0: De la mer.
1: Une raie,
2: une pieuvre,
3: une tortue,
4: les étoiles de mer,
5: les corails,
6: les requins,
7: les poissons.
8: Et avec ceci,
9: oui,
8: ce sera tout.
9: Non,
8: ce sera tout.
9: Non,
8: ce sera tout.
9: Non,
8: ce sera tout.
9: Non.
0: Comment ils font pour voir?
4: Ils ont une vision plus adaptée dans l'eau.
5: Ils ont des gros yeux.
0: Mais des fois, il fait vraiment très nuit. Hein, vous avez vu des images des fois?
4: Parce qu'en fait, il y a des poissons qu'ils ont une antenne où il y a une petite boule qui fait de la lumière.
0: Mais ils n'en ont pas tous. Alors comment ils font les autres, ceux qui n'ont pas de lampe?
4: Ils s'approchent d'eux et du coup ils voient.
0: Tu penses qu'en fait, il y en a qui ont des lampes et ceux qui veulent voir, bah, ils suivent ceux qui ont des lampes?
4: Ouais.
0: Et quel est le plus gros des animaux selon vous qui vit sous l'eau, tout dans le fond de l'eau?
4: Une pieuvre.
5: Les grosses pieuvres.
6: Des baleines.
7: Une grosse baleine.
8: Un requin.
5: La barrière des corails.
9: Barrière de corail!
0: C'est quoi la barrière de corail?
5: Bah, ça permet pour pas que les requins aillent manger ceux qui sont après la barrière.
0: C'est comme une clôture en fait?
5: Un peu.
4: C'est comme un filet dans l'eau et c'est pour que les gens ils se baignent dedans et pour pas que les requins ils mangent les gens qui se baignent.
0: Est-ce que les requins ça mange les gens?
4: Les requins c'est méchant donc moi je pense que oui.
7: Des fois je regarde des vidéos de requins et du coup je vois où des fois ils en mangent des gens et je pense que c'est très très très méchant.
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11: Hey, bonjour. Ça va, vous allez bien?
12: Ça va bien et vous?
11: Allez, oui, ça va très bien, merci.
12: Bon, alors on est ici dans l'univers de l'Italie.
11: Voilà. C'est ça, Little Italy.
12: Voilà. Little Italy, ici, avenue de Grande-Bretagne à Perpignan.
11: Exactement, depuis 2010, je crois. Je suis installé.
12: Vous comptez plus?
11: Non, je compte plus. Les années sont passées assez vite.
12: Alors ça s'appelle Peperoncino.
11: Oui, il s'appelle Peperoncino parce que Peperoncino.
12: Ah, Peperoncino, pardon.
11: Voilà.
12: Et alors, ça, c'est le nom d'un petit légume.
11: Ça, c'est le nom de piment.
12: Alors, c'est très, très sympa chez vous. Hein. Ça sent bon l'Italie. On a d'un côté l'épicerie, Renato, avec des produits que vous ramenez d'Italie. Et de quelle région précisément?
11: L'importation de mes produits, c'est direct. J'importe directement mes produits. Pour ce qui concerne aussi les pâtes, le vin, l'huile d'olive et tout le reste. Donc, je mets l'accent, bien évidemment, sur ma région. Je suis napolitaine d'origine, donc sur la Campanie. Et sur le sud de l'Italie. Je néglige pas le nord. Il y a des régions comme la Lombardie, le Piémonte, l'Emilia-Romagne qui nous amènent des choses magnifiques. Rien que le jambon de Parme, le parmesan et tout ça.
12: Et alors là, justement, vous avez quoi sous la vitrine?
11: Le gorgonzola mascarpone. Il y a le produit phare de ces derniers temps, que c'est ce que vous appelez en France le bajou de porc. C'est le guanciale di maiale. C'est ce produit avec lequel on fait la carbonara, vous savez, le fameux plat.
12: Un peu de lard.
11: Oui, c'est comme du lard, mais ça a une texture un peu différente, voilà.
12: Ça, c'est essentiel au carbonara.
11: Ah, c'est un must. Si vous n'avez pas ça, vous ne la faites pas, voilà. Et après les jambons, tout est à la coupe. Souvent, mes clients me sollicitent pour des plats de charcuterie composée. Disons, bah, j'appelle ça la raclette à l'italienne parce qu'ils me demandent des plats de charcuterie pour faire leur raclette. Et voilà.
12: Bon, vous avez un tablier, Renato, et pour voilà. Cause, de l'autre côté, il y a votre cuisine.
11: Oui, donc ça, c'est ma petite cuisine. Elle est complètement ouverte. Le fait d'avoir la cuisine ouverte, c'est un concept tout à fait italien et surtout de chez moi.
12: C'est ça les peperoncino?
11: Ouais.
12: Vous allez mettre dans quel plat?
11: Ça, on les met un peu de partout. Hein. Franchement, on les utilise un peu de partout. Notamment, il y a des pâtes qu'on fait, la pasta aglio, olio et peperoncino. C'est la plus simple des recettes de pâtes. Juste un fil d'huile d'olive, de l'ail et du peperoncino, comme ça, que vous pouvez aussi casser avec vos mains. Et voilà, sa sauce est prête, on passe à table.
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1: S'il y a un endroit qui résume bien les Vosges pour moi, c'est Saint-Maurice-sur-Moselle. C'est un condensé, un résumé, l'endroit que je montre quand on me demande à la fois de raconter l'histoire des Vosges, d'en décrire les paysages et même de parler des gens. La montagne au-dessus, jamais loin, j'allais dire au sortir de la boulangerie carrément. Hein. Et quelle montagne ! Le ballon d'Alsace qui prend racine ici, dont c'est le plus beau versant. 1247 mètres pour le sommet et une vue incroyable. On voit loin, on voit très loin, on voit même parfois trop loin si on ne prend pas le temps aussi de voir le tout près. Mais oui, ce petit brin bélier qu'on croise en juillet, ces arbres, tous les mêmes de loin, tous différents de près. Saint-Maurice, c'est la montagne, c'est l'eau des Vosges, puisque sur Moselle, ben oui, et il suffit de grimper un peu pour comprendre que la Moselle, c'est le fleuve qui nous dit que l'union fait la force, puisqu'il est né en fait d'avoir reçu l'apport de plein de gouttes de rue, comme on dit dans les Vosges, qui à force d'être nombreux à couler, forment cette auguste rivière qu'est la Moselle. L'histoire de Saint-Maurice, c'est l'histoire des Vosgiens, de cette capacité qu'ils ont d'aller là où d'autres ne seraient pas allés, dans la montagne, si belle, c'est vrai, mais pas facile à vivre, hein, surtout au Moyen-Âge, pour les premiers habitants, les premières années où on a vu écrit Saint-Maurice sur quelques parchemins. Les Vosgiens et leur capacité de travail, bien mal récompensée d'ailleurs dans les années 80, hein, mais qui continue à faire des merveilles et qui est un trésor. Je vais vous dire, le travail des Vosgiens, c'est un trésor que la France redécouvrira quand elle comprendra enfin qu'elle peut faire beaucoup mieux et beaucoup plus solide quand elle veut faire elle-même. Et puis, Saint-Maurice, c'est la capacité d'engagement des Vosgiens. Et la montagne, qui a vu le maquis, s'en souvient. Elle qui a été si dure à prendre pour les alliés au sortir de l'occupation. Il y a cette capacité vosgienne à voir passer l'histoire, à en souffrir bien souvent, bombardements, assauts, frontières même, il n'y a pas si longtemps, quand les voisins alsaciens ne pouvaient plus être français. Au-delà donc d'une marche vers les hauteurs ou même de l'effort physique, un voyage à Saint-Maurice-sur-Moselle, c'est finalement un voyage dans l'âme des Vosges, dans l'esprit de ceux qui y vivent et même de ceux qui y ont vécu. Et c'est fin bien.
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3: Un enfant a-t-il le droit de ne pas être d'accord avec ses parents ?
4: Oui, et d'ailleurs, ils n'acceptent pas ça. On fait des choses qu'on n'a pas le droit et eux, ils le font devant nous. Nous, on doit se coucher tôt et ils doivent se coucher tard.
5: Moi, je dis, oui, on a le droit de ne pas être d'accord parce que c'est pas tout le temps eux qui décident, parce qu'on a le droit de prendre un petit peu la vie. Par exemple, si nous, on mange un truc qu'on n'aime pas et eux, ils mangent un truc qu'on aime bien,
6: c'est un peu injuste. Hein.
7: En fait, quand, par exemple, nos parents, ils sont pas d'accord avec quelque chose, et que, en fait, nous, on a raison. Ils acceptent pas qu'on a raison. C'est les plus grands et ils veulent toujours avoir raison.
8: Et surtout, parlant de trucs familiales, le plus embêtant avec les parents, c'est que quand t'es l'aîné et que t'as toujours eu une petite dispute avec ta sœur, ils vont croire au plus petit. Pourquoi ? Je ne sais pas. Mais alors ça, c'est un truc qui me saoule vachement, en vrai.
9: C'est totalement vrai. Alors, la dernière fois, mon petit frère, il a mis ma chambre en bazar, alors j'avais tout rangé, mais j'ai pris.
3: C'est toi qui as été disputée ?
9: Oui.
3: Et tu as réussi à expliquer à tes parents ou pas ?
9: Oui, au bout d'un moment, ils ont réussi à me croire. Donc ça va, c'est mon petit frère qui a été puni, pas moi, heureusement, mais c'est de l'injustice.
10: Pour moi, on obéit tout le temps à ses parents, même si c'est un truc grave et tout, j'obéis.
3: Mais quand vous n'êtes pas d'accord avec vos parents, est-ce que vous échangez ? Est-ce que vous arrivez à discuter ?
11: Oui, mais en fait, ils font ça pour notre bien, c'est pas parce qu'ils veulent pas.
3: C'est toujours pour votre bien ?
9: Non, c'est pas vrai.
7: Quand, par exemple, je suis pas d'accord avec ma mère, et elle me laisse m'expliquer, mais à la fin, elle dit toujours son dernier mot, du coup, c'est moi qui ai tort et c'est elle qui a raison, alors que c'est moi qui ai raison.
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13: Ai-je encore besoin de le présenter ? Arnaud Fromage est avec nous. Bonjour Arnaud.
14: Bonjour, bonjour.
13: Pour votre nécessaire minute comtoise, Arnaud, il y a quelques temps, vous nous avez expliqué pourquoi l'emblème de la Franche-Comté était un lion.
14: Mais je ne suis pas allé au bout du raisonnement. Pour rappel, la Franche-Comté adopte le lion vers 1278-79 quand le comte de Bourgogne, Othon IV, décide de se rapprocher du royaume de France. Il décide pour cela d'adopter le lion, le roi des animaux et symbole de la monarchie française. La Franche-Comté n'est d'ailleurs pas la seule région à arborer cet animal que l'on retrouve aussi sur les armoiries de la Normandie ou en Aquitaine et qui est tout autant le symbole de Belfort que de la ville de Lyon parce que oui, il y a une logique là-dedans. Mais voilà, maintenant qu'on a dit ça, reste une question. Pourquoi le lion, qui n'est pas le plus imposant des animaux et qui, soit dit en passant, est une sacrée grosse feignasse, a-t-il pu devenir le roi des animaux et pas la baleine bleue ou le chinchilla ?
13: Bon, déjà, ce n'est pas le cas partout, hein.
14: C'est vrai. En Asie, c'est plus souvent l'éléphant ou le tigre qui sont considérés comme les rois des animaux. En Amérique, c'est l'aigle qui règne aux côtés de l'ours, du jaguar ou du puma. En Afrique, le rhinocéros et le léopard sont aussi dans la place aux côtés, c'est vrai, du roi lion. Et en Europe, eh bien avant le lion, c'était l'ours qui était considéré comme le roi des animaux, mais tout va changer au Moyen-Âge. En gros, ce sont des histoires de symboles. Au Moyen-Âge, on se passionne pour la mythologie grecque, dans laquelle Hercule, qui était méga fort, a tué le lion de Némée, dont la peau était pourtant censée être impénétrable. Et puis, la crinière du lion est vue comme une sorte de couronne, ce qui fait bien plaisir aux souverains du continent, d'autant que bon, l'Afrique c'est méga loin et que personne n'ira vérifier.
13: Mais bon, un roi c'est très humain, alors comment un animal peut-il être le roi de quoi que ce soit quelque part, Arnaud ?
14: Là encore, vous marquez un point, mais ce qualificatif de roi des animaux, depuis qu'il s'est débarrassé de sa symbolique royale, est plutôt là pour qualifier ce qu'en zoologie on appelle les super-prédateurs. Ces animaux qui sont tout en haut de la chaîne alimentaire et qui sont relativement imprenables à la baston contre les autres espèces du coin. Et même dans ces cas-là, on devrait dire que ce sont les lionnes qui sont les reines, parce que ce sont elles qui chassent, mais seulement les reines de la savane. Bah oui, si on va par là, chaque type de terrain a son roi. Celui de la jungle amazonienne, ce serait plutôt le jaguar, et celui de nos forêts à nous, eh bien ce serait plutôt le cerf. Mais au fond, une grosse feignasse qui laisse les autres combattre à sa place, qui se fait nourrir et qui prend la lumière, est-ce que ce serait pas ça, la définition d'un roi ? Bon bah, je retire tout ce que j'ai dit alors.
13: Retirez tout, retirez tout. Merci beaucoup Arnaud.
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1: L'Élastique à musique, une association fondée en 1981 qui propose des ateliers et des cours de musique pour tous les niveaux au Mans. L'association vient de faire sa rentrée et bonne nouvelle, il est encore possible de s'y inscrire. Mais comment ça fonctionne? Quels instruments peut-on essayer? Bougez pas, j'ai testé pour vous l'Élastique à musique. Et direction le 14 rue du Père Mersenne, devant un bâtiment blanc et vitré. Comme indice, un panneau avec une grande note de musique. Il y est écrit l'Élastique à musique. J'ouvre la porte et rentre à l'intérieur.
2: Bonjour, bienvenue
3: à l'Élastique à musique.
1: Pour m'y accueillir, Nathalie, directrice des lieux, Florence, coordinatrice pédagogique, et Gabriel, professeur de piano et de MAO, musique assistée par ordinateur, des instruments qui figurent parmi la liste des nombreux autres proposés.
4: Oui, il y a une grande variété. On a des cours assez classiques, piano, guitare, basse, batterie, violon, trombone, saxophone, trompette.
1: Et bien d'autres. Cette diversité, c'est une grande force parce que l'équipe pédagogique met en place des projets communs entre tous les élèves. Il y a même des ateliers pour le chant, si vous voulez devenir la prochaine Céline Dion. Au total, 15 professeurs pour des cours soit particuliers, soit collectifs.
4: Oui, donc l'idée quand on fait de la musique, c'est de ne pas s'enfermer tout seul avec soi-même ou qu'avec son professeur, c'est de pouvoir échanger avec d'autres personnes.
1: Et donc une vie associative dans laquelle s'impliquer, avec des différences de niveau, bien sûr, mais qui sont aussi une manière enrichissante d'apprendre. Surtout que Gabriel et les différents professeurs font les choses petit à petit.
5: Donc le premier cours, c'est une rencontre, on fait le point sur le niveau. Généralement, je demande toujours de jouer un petit quelque chose pour ceux qui ont déjà un petit bagage, ça me permet un peu de situer là où l'élève en est.
1: Alors nous aussi, testons notre niveau. On démarre avec le piano. Bon, ok, je rigole. Ça, c'était plutôt Gabriel. Voici la réalité. Deuxième étape, la batterie. C'est pas mieux. Alors, le troisième test, le plus dur, la trompette. Désolé pour vos oreilles, clairement il va falloir que je m'inscrive parce que c'est la catastrophe. D'ailleurs, grande nouveauté plutôt pratique pour vos enfants de 7 à 10 ans. Il y a la mise en place d'un atelier découverte pour venir justement tester les instruments. Les enfants sont répartis en 3 groupes, échangent à chaque trimestre. Le premier groupe, piano-voix, le deuxième, batterie-percussion MAO, et le troisième, les cordes, guitare ou encore violon. Ça leur permet de choisir plus facilement l'année suivante et ça évite aux parents d'acheter un instrument pour rien. Ça, c'est plutôt pas mal parce que ça représente malgré tout un budget. L'Élastique à musique, c'est testé et approuvé par Issimène.
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7: Bonjour Olivier, vous nous racontez une expérience professionnelle aujourd'hui.
6: Oui, linguistico-professionnelle. Mais blé. Aujourd'hui, je vais vous raconter l'histoire d'une jeune kiné qui s'est installée à Saint-Thé, toute fraîche diplômée et persuadée que chez nous, tout le monde parlait comme dans les manuels de l'école de kiné. Le travail, pas de souci, elle en a d'abord, comme tous les kinés. Mais ce qu'elle n'avait pas prévu, c'était une aide pour les séances de traduction simultanée en gaga. Premier cas, un patient vient pour une rééducation à une prothèse de hanche. Il s'assied, soupire et déclare « Mon problème principal, c'est que j'arrive plus à m'acacasser. » « À vous quoi ?» qu'elle lui rebique, perplexe. « Ben, à me mettre à cacasser, pardi. » Et là, notre kiné reste planté, croyant qu'il parlait d'un nouveau mouvement de yoga. Alors qu'en fait, bien sûr, il voulait juste s'accroupir. Deuxième séance de la matinée, deuxième quiproquo. Une patiente entre en se tenant le dos et lui dit « Ma sciatique, elle m'a fait kiné !» La jeune praticienne la regarde, ébahie. « Ah, vous vous êtes découvert une vocation ?» Mais la patiente ne voulait pas dire « kiné » au sens de kinésithérapeute, mais bien « kiné », Q-U-I-N-E-R, qui veut dire « gémir, pleurer, couiner ». La jeune femme s'imaginait qu'à peine arrivée, la patiente voulait lui faire de la concurrence. Troisième épisode, un monsieur arrive, pas très en forme, et déclare « J'ai du mal à me concentrer sur les exercices, j'ai le bas beau depuis quelques jours ». Et la kiné de rebiquer « Mais si vous avez le bas du corps qui est beau, c'est plutôt positif, non ?»« Mais non, kiné, ma blette, avoir le bas beau, c'est ne pas avoir le moral. » Et pour finir, la palme de la consultation la plus confuse, une dame entre et lui dit « J'ai eu une consulte ». 5 minutes d'incompréhension plus tard, la jeune kiné découvre que « consulte », ici, ça veut dire « ordonnance ». La tatin, elle est allée la voir, la jeune kiné. Elle m'a dit qu'elle avait bien progressé parce que, après 2 mois à Saint-Thé, la kiné lui a dit « Allez, on s'acacasse doucement, tâchez moyen d'y aller doucement pour pas kiné ». Moi, je suis été la voir, la kiné, pour lui remettre le diplôme du Grand Lauréat.
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8: Oui, salut, bonjour, je m'appelle Jean Meyer. Je suis né à Sarlat, mais je suis bordelais d'adoption depuis 1964.
9: C'est un florilège de klaxons. Alors on a commencé par le klaxon italien, ensuite le klaxon de combi.
8: Tous les enfants ont klaxonné un peu plus dans les tunnels et voilà.
9: Ça affirme aussi la personnalité d'une voiture.
8: Oui, oui, chacun.
9: Comme la de chevaux. Jean Meyer nous reçoit chez lui à Bordeaux, dans le quartier de la Bastide. Difficile d'imaginer que derrière la porte d'un garage se cache un véritable trésor sentimental. Des voitures anciennes dont deux modèles font sensation. La 2 chevaux cactus et la 2 chevaux vigne, sur laquelle poussent des raisins.
8: J'ai trouvé un marchand de plants à Sainte-Livrade qui nous a dit on va trouver un cépage qui résiste au vent, et on a fait faire une très belle galerie complètement adaptée. Je crois que j'amuse la galerie avec ma vigne. Oui, tout le long de l'auto. L'auto a même été prolongée puisque je dors dedans. Donc il y a un lit dans l'auto et vous imaginez qu'une berline est transformée en break. Et la vigne dégueule sur les côtés et sur l'arrière. La vigne tient toute la longueur de l'auto.
9: Et elle pousse bien.
8: Et elle pousse très bien, oui. Elle est bichonnée l'hiver.
9: Et ça veut dire qu'au mois de septembre, quand vous promenez avec cette deux chevaux, cette voiture, oui, avec la vigne à l'intérieur, vous pouvez conduire en dégustant des raisins.
8: Sûrement pas, hein, parce que c'est vraiment un cépage qui est choisi pas pour être dégusté ni pour faire du vin.
9: Quand les Bordelais vous croisent, comment réagissent-ils exactement? Est-ce qu'ils sont surpris? Est-ce qu'ils vous saluent? Ils vous font des grands sourires?
8: Ceux qui l'ont vu s'en souviennent. Donc après, la vigne est verte, alors on a fait ça sur une auto verte, oui.
9: Vous concevez que c'est pas quelque chose de commun?
8: Mon goût, c'est effectivement de faire les choses belles, efficaces et drôle. Ça sert à aimer la vie.
9: Le but d'une voiture, c'est quand même de se déplacer, d'être mobile avec. Elle roule à combien?
8: Elle roule à combien? Oh là là, je dépasse pas 60 à l'heure avec cette auto, mais ce qui m'a pas empêché d'aller et de revenir de Grèce en l'an 2000.
9: Est-ce qu'elle a un nom d'ailleurs, cette voiture? Est-ce qu'elle a un surnom?
8: Nous, on l'appelle la vigne.
9: Il y a la vigne et puis d'autres voitures. Il y en a une qui me plaît bien, c'est la 2 chevaux cactus.
8: Ben moi, à la place de la roue de secours, j'ai mis un jardin de cactus. En 2007, je suis allé à Pékin et retour.
9: Et toujours le lit dedans. Mais avec les cactus donc sur le capot, jamais vous vous êtes fait arrêter sur la route par la gendarmerie ou la police? On vous a posé des questions?
8: Ils ne nous arrêtent que en disant c'est pour la photo du magazine de la gendarmerie.
9: On peut rentrer à l'intérieur?
8: Mais bien sûr.
9: Ça couine à l'intérieur.
8: Coquin.
9: La 2 chevaux vigne est de l'année 1980. Les pieds de vigne ont été plantés en 2000. Ce véhicule a véritablement créé le buzz. Des propriétés viticoles du Médoc ont même contacté Jean Meyer à plusieurs reprises pour organiser des animations. Et Jean Meyer, quand il rentre dans son garage tous les matins, qu'est-ce qu'il se dit?
8: Ben que je suis le plus heureux du monde.
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1: On sait qu'on est lorrain parce que quoi, Nicolas Turon ?
2: Parce qu'on est tuyau rouge ou tuyau bleu.
1: Je connaissais le fil rouge sur le fil rouge, le fil bleu sur le fil bleu.
2: Oui.
1: Je ne connaissais pas le tuyau rouge.
2: Vous n'êtes jamais allé à la piscine d'Amnéville ?
1: Si, non, bah piscine d'Amnéville, je ne crois pas. Thermapolis.
2: Sinon, vous auriez tilté tout de suite. Alors, Thermapolis, monsieur a les moyens.
1: Oui,
2: monsieur,
1: tu parles.
2: Chez Radio France.
1: Tu parles.
2: Laissez-nous entre prolétaires.
1: Aujourd'hui. Au chaud, d'eau froide ?
2: Ah, on y est presque. Aujourd'hui, à cause du coût de l'énergie, les piscines municipales ou communautaires n'ont plus que l'eau froide. Hein. Ouais. Elles sont de moins en moins chauffées. Il y a une ambiance de morgue là-dedans. L'eau est si fraîche que t'as juste envie d'y ajouter un peu de pastis pour l'apéro. Tu rentres dans le grand bassin comme dans un bocal de fluide glacial. Et le pire, pour les hommes, c'est le fameux PDC.
1: C'est quoi le PDC?
2: Passage des couilles. C'est le moment... Ah hi, hi, hou. T'es là, tu restes un quart d'heure entre deux eaux avec la ligne de flottaison qui te chatouille et qui te transforme les mistiflettes en rotouflons. Les gamins, eux, ils s'en foutent, ils vont à la baille et deux minutes après, ils sont bleus, ils claquent des dents.
1: C'est vrai.
2: Tu sais, ils ont les lèvres violettes, comme celles des Bob l'éponge à la fin du Beaujolais nouveau. Mais jadis, quand l'énergie n'était pas une question et qu'on cramait du charbon en forfait illimité, on avait un vrai climat tropical à l'Aquadrome ou à la piscine d'Amnéville. N'importe quel Mosellan a passé au moins une journée dans la zone de loisirs du Stalheim, connu pour son zoo, son golf, en Thermapolis pour les plus riches, et sa piscine, et ses fameux toboggans rouges et bleus.
1: Ah.
2: Rouge, bleu, deux parcours, deux ambiances, le rouge et le bleu, un Stendhal pour daltonien. C'est aussi les couleurs de l'eau chaude et de l'eau froide, vous l'avez dit, qui correspondent parfaitement au caractère de ceux qui fréquentent l'un ou l'autre parcours. Le tuyau bleu, c'est pour les tempéraments frileux.
1: Les
2: placides, oui, c'est pas très dur.
1: C'est très bien pour moi, ça.
2: Une petite promenade de 4-5 virages,
1: voilà.
2: Une descente douce, les pas d'avant l'heure. Des fois, ça glisse si peu que tu restes coincé, en mode occlusion intestinale. Vous m'en parliez hors antenne. Il faut que t'attendes que le descendeur suivant vienne te dégager à coups de talon. C'est le tuyau de ceux qui respectent les limitations de vitesse, qui sont vaccinés contre le Covid et qui votent modem. Tuyau rouge, en revanche, Jean-Michel Cliché. Tuyau rouge, en revanche, c'est le feu. C'est pour les têtes brûlées. Ça commence par un bec de pélican qui fait guili-guili dans le ventre et que je plonge la tête en avant assez vite pour m'arracher le maillot. C'est les tuyaux de ceux qui font de la moto sans casque, qui écoutent de la musique trop fort et qui mangent épicé. Et alors, vous qui nous écoutez, vous êtes plutôt tuyau rouge ou tuyau bleu?
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3: Adicia pour le monde. Eh oui, notre expression du jour. Esse ou estre entre Galliac et Rabastens en français. Bon, c'est assez simple à comprendre.
4: Oui, même moi j'ai compris.
3: Ben oui,
4: être entre Galliac et Rabastens.
3: Voilà, cette expression, vous pouvez l'utiliser quand une personne a abusé d'un peu trop de vin, des billes, loubis. Qui, mais je dis le vin, mais ça peut être quelque chose d'autre. Notre alcool, dilentabé, que sera, à quelle personne entre Galliac et Rabastens.
4: Ouais, alors toujours avec modération, on est d'accord, mais c'est quand quelqu'un est un petit peu peut-être, voire beaucoup pompette.
3: Eh oh, vous m'avez entendu, vous avez compris. Ouais. Balmain et qui buffait pas, il a le coup test. Il vaut mieux que cette personne ne souffle pas dans le ballon. À qui? Ouais. Pour revenir à l'expression, il y a à Bistodenage, 20 km entre Galliac et Rabastens. Donc ça fait 20 km environ. La route est un peu sinueuse entre Galliac et Rabastens. Et surtout, elle longe le vignoble gaillacois, d'où l'origine de l'expression Esse entre Galliac et Rabastens.
4: Jérôme, ouais, il y a d'autres expressions dans le même style?
3: Ben, Nutsita Gascu, qu'est-ce qu'on disait, per exemple, cacargata Madira? Littéralement, il a chargé à Madiran. Le vignoble de Madiran se situe en Gascogne, aux confins des départements du Gers, des Hautes-Pyrénées et des Pyrénées-Atlantiques. Aoué ou abé cargat à Madira, littéralement, donc, avoir chargé à Madiran, c'est être ivre, tout comme être, Este beuet, et beuet du verbe beuet, beuet qui veut dire boire en occitan gascon.
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5: 6h30, 6h20, aujourd'hui comme toute cette semaine, nos authentiques sont des azuréennes. Vous savez que dimanche, c'est la journée internationale des droits des femmes, le 8 mars. Et ce matin, rencontre avec Amina Bini. Elle est éducatrice de jeunes enfants à Nice. Après avoir été à l'écoute des familles dans un LAIP, c'est-à-dire un lieu d'accueil enfants-parents, eh bien, elle est aujourd'hui à la halte garderie Louparpayoun. Alia Zegaoula l'a rencontrée. Amina se définit d'abord en trois mots.
6: Enveloppante, sensible et à l'écoute. Du plus loin que je me souvienne, l'idée de travailler auprès des enfants a toujours été en moi. Lorsque j'étais lycéenne, pour me rendre jusqu'à mon lycée, je passais devant plusieurs écoles. J'ai été très touchée par la difficulté que les parents avaient de se séparer de leur enfant et vice-versa. Je pense que la question de l'attachement m'a interrogée à ce moment-là.
7: Pour ces parents qui n'ont pas encore osé ou qui ne connaissaient pas jusqu'à aujourd'hui l'existence de ces LAEP, donc pourquoi ça peut être sympa de venir ?
6: C'est un lieu de socialisation. L'enfant apprend à se détacher de son parent en la présence de son parent. C'est comme ça que ça commence. C'est un lieu de laisser être. On va pouvoir se rassurer, s'encourager, se valoriser, parce qu'on va vite se rendre compte qu'on n'est pas seul et que d'autres parents vivent la même chose que ce que l'on vit.
7: Qu'est-ce qui fait un bon parent ?
6: Pour moi, il n'y a pas de recette miracle ou spéciale pour être un bon parent. On le devient avec le temps, on le devient officiellement dès la naissance d'un enfant. C'est l'enfant, pour moi, qui est le guide. Le bébé est compétent dès la naissance pour exprimer ses besoins, de tout son être, de tout son corps, observer, être attentif à son enfant. Je pense que ça peut nous permettre d'être le parent suffisamment bon.
7: Qu'est-ce que vos enfants à vous vous ont appris ?
6: J'ai 4 enfants, 24 ans, 22 ans, 16 ans et 7 ans. J'ai compris en fait que je n'ai pas été la même mère pour chacun de mes enfants, parce qu'ils avaient des besoins différents aussi. J'ai quand même le sentiment qu'ils m'ont montré le chemin, ils ont été comme des guides pour moi. Moi, je les ai accueillis et je les ai accompagnés. J'ai fait vraiment comme je pouvais, du mieux que je savais. Mes enfants m'ont fait prendre conscience qu'ils ne m'appartenaient pas, qu'ils avaient leurs propres besoins, leurs propres pensées aussi. Dans l'accompagnement, dans le soutien à la parentalité, ça m'a beaucoup aidée. J'ai la certitude que ce sont les familles qui m'ont amenée à ce que je suis aujourd'hui.
7: C'est quoi le plus beau compliment qu'on ait déjà pu vous faire, Amina ?
6: C'est d'avoir pleuré chaque fois que j'ai dit une petite phrase, et notamment à des mamans, mais aussi des pères, aussi des familles. Vous êtes son parent, sa mère ou son père à cet enfant. Le seul et l'unique pour lui, celui ou celle qui le connaît le mieux au monde, est le ou la meilleure des éducateurs ou éducatrices pour votre enfant. Il y a une émotion qui se lit, qui se ressent, qui se voit. C'est une phrase qui donne de l'espoir et qui permet de ne pas renoncer, à mon sens. Qui permet de, quelque part, de dire aux parents, tout ira.
7: Qu'est-ce que vous aimeriez que ces enfants, ces parents, que vous croisez parfois juste une fois, retiennent de vous ?
6: Mais que ce fut une belle rencontre, tout simplement.
5: Et une belle rencontre, justement, qu'on a fait à l'instant avec Amina Bini, éducatrice de jeunes enfants à Nice. C'est un vrai soutien aux familles, ce qu'elle fait. Vous retrouvez son portrait sur ici.fr, comme celui de tous les authentiques.
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1: Relife PC, c'est une entreprise qui répare les PC grâce au reconditionnement. Areski Machou, le responsable.
2: On récupère tous les parcs informatiques professionnels qu'on va reconditionner, regarantir 2 ans et redistribuer ça beaucoup aux particuliers ou à d'autres petites structures, avec la spécificité d'être spécialiste Mac sur la région.
1: Alors il dit, je pense, mais quand on voit l'évolution de la boîte, on peut l'affirmer.
2: On a commencé à la chapelle craonnaise en 2022, sortie de Covid, dans un cabanon. Aujourd'hui, on est sur un local avec 300 mètres carrés d'atelier et de surface de vente, donc on recrute aussi régulièrement.
1: Et oui, parce que le nombre de clients augmente tous les mois sur Laval.
2: Que ce soit en particulier ou en professionnel. Après, nous, on est plus axé sur du réemploi, donc on parle plus souvent de tonnage que de PC. On est à 6,8 tonnes l'année dernière de matériel informatique réemployé sur le département, donc c'est plutôt pas mal.
1: Et pour récupérer du matériel informatique, il s'associe avec différentes entreprises lavalloises et même certaines du Mans.
2: On met des bacs à disposition, nous, chez eux, donc ils remplissent le bac de matériel informatique qui peut encore resservir, et nous on fait un enlèvement chez eux, ou eux nous le livrent suivant les conventions qu'on signe avec eux. Et du coup, nous, de ce matériel là, en fait, on est fait un tri chez nous où on va reconditionner tout ce qui est possible de reconditionner, envoyer dans les bonnes filières tout ce qui ne peut pas l'être, redistribuer ça sur le marché pour une seconde vie.
1: Et si vous avez un doute concernant la fiabilité de l'ordinateur réparé, je peux vous dire que c'est ultra contrôlé.
2: Sur un ordinateur portable, on est à peu près à 46 points de contrôle avant de le remettre sur le marché.
1: Et si on a encore un doute, Areski ne passe pas par 4 chemins.
2: Moi, c'est ce que je leur dis souvent, j'ai pas forcément envie que vous reveniez tous les 3 semaines m'engueuler. On n'est pas sur des marques tête de gondole. Donc du coup, le matériel est beaucoup plus robuste, beaucoup plus performant et adapté à un usage professionnel. Quand il est remis sur du particulier, il peut faire des années avant d'avoir la moindre panne.

0: beau projet sur le feu avec Relife PC. Il va notamment s'associer avec Maïa, une entreprise d'IA locale et souveraine. Mais ça, c'est une autre histoire.
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2: On veut encore partir à la chasse au trésor.
3: Oui.
2: On va partir à la recherche de pierres vieilles de 700 ans.
3: Exactement. Ces vieilles pierres s'appellent les bornes papales, cher ami. Direction donc Valgréas, au cœur de cette curiosité géographique, on va le dire. Un morceau de Vaucluse posé en plein milieu de la Drôme provençale, on en a déjà parlé. Ça s'appelle l'enclave des...
2: Papes.
3: Oui, bornes. Réponse.
2: Oh,
3: ouais, j'ai un petit peu bossé. Celle qui donc délimite bien ces bornes papales, celle qui délimite l'enclave, ce sont donc ces bornes papales. Alors à quoi ça ressemble? Imaginez un grand bloc de pierre taillé, planté verticalement dans le sol, un bon 1,20 m à peu près, avec surtout des blasons, en fait, c'est ça qui est beau. Blasons sculptés, des armoiries, des seigneurs locaux. Celle du comte à Venessin aussi, forcément, avec deux clés entrecroisées, symbole donc du pouvoir pontifical.
2: Ce sont donc de vraies frontières gravées dans la pierre, on peut
3: exactement
2: dire ça.
3: Ces bornes, elles datent du 14e et 15e siècle. Elles ont été installées lors de plusieurs campagnes de bornage en 1324, 1414, 1457. Ben, c'était simple en fait, hein. Tout simplement, elles étaient là pour dire ici commence la terre des papes en pleine Drôme provençale. Petit rappel historique quand même, quand les papes s'installent à Avignon au début du 14e, ils cherchent en fait à sécuriser et à agrandir leur possession. Il y a un pape qui s'appelle Jean XXII qui achète Valgréas en fait et puis d'autres villages autour, mais le royaume de France bloque toute extension parce que bien sûr les papes ils voulaient aller encore plus loin, mais boum, non, la France bloque tout ça et résultat, on a donc une sorte d'enclave figée donc dans les frontières. Et donc pour matérialiser tout ça, on plante donc des bornes solides, visibles. Et surtout, c'est indiscutable quoi.
2: Alors évidemment la question c'est de savoir si on peut encore les voir aujourd'hui, ces bornes.
3: C'est ça, c'était au 14e siècle quand même. On en a encore 22 en fait autour de Valgréas en place. Vous en avez déjà une devant l'office de tourisme. C'est la plus facile hein, pour la voir. Ils l'ont mise là pour qu'on puisse voir à quoi ça ressemble. Mais ensuite il faudra quand même un peu de perspicacité pour les trouver. On nous dit à l'office de tourisme que c'est un peu compliqué, c'est un peu difficile parce qu'elles sont un peu cachées en fait, dans des chemins, dans des vignes, dans des champs, des bosquets. Heureusement, l'office de tourisme a bossé dessus de Valgréas, qui propose aujourd'hui donc un plan en fait d'un circuit pédestre de randonnée, franchement hyper simple, accessible, qui permet justement d'en découvrir plusieurs à pied autour de 2-3 heures à peu près en famille. Ça peut faire une belle idée de sortie. On marche dans les paysages de la Drôme provençale tout en étant dans le Vaucluse. C'est ça aussi qui est fun. Et ces pierres sont là pour nous rappeler donc cette chasse au trésor grandeur nature autour de l'histoire donc de l'enclave des papes.
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4: Je vous emmène à Gergovie et je vous promets d'avoir un petit peu de vent dans la crinière puisque nous allons faire la connaissance d'une association très utile, SOS Cheval. Mireille Vore qui nous accueille ici à SOS Cheval. On est dans un petit mobilhome sur le terrain, en pleine nature. Là, on s'occupe des chevaux. Mireille, SOS Cheval, vous nous en dites quelques mots?
5: Oui, bien sûr. Bonjour Patricia.
6: Bonjour.
5: On recueille les chevaux retraités ou réformés de centres équestres, de courses, de laboratoires, des anciennes poulinières, des équidés maltraités, abandonnés, divagants. Chacun a sa propre histoire.
4: C'est votre cheval de bataille, si je puis dire. Mais vous n'êtes pas toute seule, évidemment, parce que là, il faut plein de bénévoles pour s'occuper de tous ces chevaux.
5: Absolument. Nous ne sommes que des bénévoles, 60 bénévoles, tous complètement investis et ne ménageant ni leur temps ni leur peine.
4: Une petite dame à côté, là.
6: Denise, bénévole du lundi matin depuis, 6, 7, 8 ans. Notre mission, c'est de nourrir, vérifier que les chevaux n'aient pas de blessures, regarder si le foin est bien à disposition, de l'eau. Et tout va bien.
4: Alors, on y va. On était dans le mobilhome, là, parce qu'il y a un petit peu de vent. Donc, du coup, on s'était mis un peu à l'abri. Bonjour Sandrine.
7: Bonjour.
4: Vous aussi, alors je vous vois affairée avec des carottes et des pommes.
7: Oui, c'est parce que quand je vais voir nos petits protégés, des fois, on leur fait quelques petites gâteries comme ça pour les amadouer, pour leur donner confiance, pour ça sert à tout les carottes, pour les soins.
4: Combien il y a de surface là à peu près?
5: 16 hectares.
7: Alors lui, c'est le plus jeune de ce prix-là. Et il est très jaloux si on s'occupe des autres. C'est un réformé de course. Il vient de Normandie. Et lui, il a eu une fracture au niveau de l'épaule, de la clavicule. Donc il est réformé. Mais du coup, il est très, très, très demandeur et très jaloux aussi. Voilà, il supporte pas que Nolo s'approche de nous parce qu'il veut qu'on s'occupe que de lui.
4: On n'a pas l'impression.

0: Parler d'humain un peu parfois.
1: Ah si, totalement, si si, avec beaucoup plus de sensibilité. Là c'est Cheyenne, une petite jument aussi qui est en retraite. On en a beaucoup beaucoup qui viennent finir leur vie chez nous et comme ça ils ont une jolie fin de vie.
0: Avec des gens qui manifestement sont particulièrement bienveillants.
1: Ah c'est le mot sacré, respect et bienveillance, oui, sinon il faut pas venir.
2: Viens voir bébé, viens.
1: Kira, on a été appelé par les gendarmes, une famille qui avait beaucoup d'animaux. Et ces personnes, quand elles ont su que les gendarmes arrivaient, elles s'en sont prises aux animaux. Et elle a eu 5 coups de couteau dans le poitrail.
0: J'en emmènerais bien à la maison, mais je manque un peu de place. Quand on ne peut pas devenir famille d'accueil parce qu'on n'a pas de terrain, on peut devenir famille de cœur et parrainer un équidé.
3: Alors ma belle, tu veux que je sois ta tata?
0: Ça serait une très gentille filleule.
4: Oui.
0: Ils ont travaillé toute leur vie au service de l'homme, et ça serait quand même profondément injuste qu'ils partent à l'abattoir. Donc nous, on est là pour eux.
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1: Vous écoutez Téline Escale avec Oxygène.
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1: Téline Escale, un duo électropop. Des artistes, mais aussi des parents qui écrivent des histoires de vie avec une dominante, la poésie.

0: 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Un coup de cœur ici de Romardèche.
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3: Salut à toutes, salut à tous et bienvenue au stade Vélodrome ici à Marseille. La première journée de répétition de Corso Mezzo Mezzo qui s'achève et l'émission Décibel qui commence avec Patrick Fiori. Salut Patrick.
4: Ben merci, salut tout le monde, merci de, d'être là.
3: Parce que tu rigoles.
4: Ben si, il y a des artistes fidèles depuis le début du Corso Mezzo Mezzo du 1, 2, 3, mais il y a une radio fidèle aussi et que j'aimerais aussi honorer et féliciter comme un artiste, parce que c'est un petit peu ça finalement quand on a un projet qui nous suit et qui nous dépasse. Vous avez toujours été là pour remettre les choses dans l'ordre et nous accompagner au mieux, donc merci à vous.
3: Merci, et oui, votre radio ici qui est la fière partenaire de Corso Mezzo Mezzo, 130 artistes, 5000 choristes, 50 000 spectateurs.
4: On rajoute des choristes même.
3: C'est vrai.
4: Oui, parce qu'on veut faire un petit effet de surprise sur une chanson qui s'appelle Sintinedi, où il y a une vidéo de Grand Corps Malade qui fait une intervention dans le Vélodrome. Bref, il y a des artistes encore qui ne sont pas confirmés, que vous ne connaissez pas, qui vont débarquer. C'est la petite surprise.
3: Oui. Jusqu'au dernier moment.
4: C'est un joyeux anniversaire, c'est 10 ans. Donc ça se fête jusqu'au dernier moment. On va découvrir des choses qui vont se tisser un petit peu comme ça.
3: Corso Mezzo Mezzo, d'abord les albums et puis ensuite des grands shows, des grands spectacles. On se souvient tous, il y a 2 ans à Paris, la Défense Arena, la plus grande salle fermée d'Europe, 40 000 spectateurs, et tu annonces à la fin du concert que tu as un rêve fou, oui. C'est le Vélodrome.
4: Oui, j'étais avec le directeur, c'est vrai, avec le directeur du Vélodrome. Et en fait, Rabat Ouya, avec qui, c'est un fou furieux aussi qui nous suit dans cette aventure.
3: Il n'y a que des fous
4: qui
3: ici.
4: Qui est suite concert, nous c'est la belle lune. Et Rabat me dit, je suis avec le directeur du Vélodrome au téléphone, et 3 minutes avant de monter sur scène, et on a les images, donc un jour on pourra vous prouver ça.
3: Ah, il faudra faire un documentaire, ouais.
4: C'est prévu.
3: Ah, très bien.
4: Avec une plateforme. Bon, bref. Et donc Rabat, je parle à ce monsieur et je lui dis tout simplement, avant de monter sur scène, donc il y a l'intro qui est parti, tout ça, et je lui dis mais dites-moi oui, monsieur. Et donc il savait à qui parler. Rabat lui avait dit. Et au dernier moment, les 30 secondes avant de monter, j'entends oui, vous pouvez annoncer que vous serez à l'Orange Vélodrome. Donc j'avais pas la date précisément, mais en tout cas le rendez-vous était fixé. Et je monte sur scène et j'attends qu'un truc. C'est paradoxal, mais j'attends que la fin du concert.
3: Pour le dire.
4: Pour
3: mais
4: le
3: oui,
4: dire.
3: Évidemment.
4: Pour dire ça et voilà. Et puis le lendemain, c'est pas un secret, j'ai Florent au téléphone qui traversait une période compliquée.
3: Florent Pagny, ouais.
4: Voilà, j'ai monsieur Florent Pagny au téléphone qui traversait une période compliquée. Et pour tout vous dire, et il le sait, il n'y a pas de souci avec ça, je lui ai dit, t'en seras où à ce moment-là? Donc il savait pas vraiment. Il me dit, 2026. Et je lui dis, le mois de mai. Il me dit, mai, fais ce qu'il te plaît, non? Voilà. Et donc, j'ai appelé Rabat et j'ai dit, Rabat, on bloque le 23 mai 2026 à l'Orange Vélodrome.
3: Ça y est, on y est, c'est demain. Florent Pagny, oui. Francis Cabrel, Vianney, Nolwenn, Jean-Louis Aubert, Jennifer,
4: Marc Lavoine, ouais.
3: Incroyable, ce casting. Bravo, monsieur Mezzo Mezzo. Avant de t'écouter chanter, Patrick, avec Il Cello et Joseph Pastinelli, Terra d'Amor, évidemment, pour lancer officiellement cette émission, j'ai une petite question indiscrète. Là, t'as
4: si je peux répondre.
3: Un rêve qui se réalise. Tu l'as rêvé, il est en train de se réaliser. Est-ce que à un moment, tu vas te laisser submergé par l'émotion, ou bien il y a tellement de trucs à organiser, je te vois depuis tout à l'heure, tu cours à droite, à gauche, etc. Est-ce que tu vas prendre un moment juste pour t'asseoir et goûter et savourer ce rêve qui se réalise?
4: Non, parce que si je viens m'asseoir, je vais être débordé d'émotions. Donc en fait, je suis très heureux et merci à toutes les équipes de m'avoir mis partout. Et
3: partout, tout le temps.
4: À tous les points, du pépiniériste, donc des plantes qui sont, la végétation qui sont dans le Vélodrome, au son, à la lumière, tout ça. L'investissement qui me va, parce que c'est moi qui l'ai décidé, et vraiment à tous les points et tous les postes. Parce que je veux que ça reste digne et que ça ressemble bien évidemment à la culture et à ce qui m'a été inculqué. Mais je veux aussi que ce soit digne par rapport à la présence des artistes et à leur souhait d'être là, et vraiment là. Donc du coup, je suis submergé. Ça, c'est depuis 10 jours, depuis trois ans pratiquement, mais depuis 10 jours vraiment. Et je préfère être à tous les postes pour pas m'écrouler, parce que ça peut arriver à n'importe quel moment. Et même à ce moment-là, là, dès que je me pose et que je vous parle, je suis gorgé d'émotions. Donc non, je suis un peu partout, on me voit passer, courir, mais je cours pas pour rien, je passe pas pour rien. Chaque pas est une décision importante pour que le déroulement du spectacle soit à la hauteur de l'investissement de chacun, chacune.
3: Merci beaucoup, Patrick Fiori. Allez, il faut courir. Continuez à courir.
4: Allez,
3: merci. Et bravo. Corsou, Mezzou, émission spéciale Décibel au Vélodrome, c'est parti.
4: Et merci à ici.

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1: Corsu Mezzu Mezzu ne fait pas les choses à moitié puisque les artistes que l'on adore sur ses albums, eh bien, ils seront demain devant un public très nombreux sur la pelouse du stade Vélodrome et ils sont avec nous ce soir dans les coulisses des répétitions. Jean-Louis Aubert, salut.
2: Bonjour.
1: Bonjour Jean-Louis Aubert. Bon, j'ai une passion pour Pas Fini, le dernier album qui est infini. Est-ce que dans une réédition de Pas Fini, il pourrait y avoir une chanson en Corse?
2: Moi, j'aime bien la chanson qu'on m'a fait faire, hein, on va dire ouais. Ça comme ça, parce que je l'ai en phonétique et tout ça, mais j'adore les chants corses.
1: C'est magnifique.
2: Et j'adore la Corse d'ailleurs, et je voudrais remercier un petit village qui m'a pris dans ses bras il y a de nombreuses années, qui s'appelle Nonza.
1: C'est où
2: C'est au-dessus de Saint-Florent, c'est okay. Sur le Cap Corse, et voilà, j'avais un de mes meilleurs amis qui s'appelle Émile, qui est enterré là-bas parce que les amis s'en vont, mais,
1: ouais.
2: Mais ce village a été. J'ai créé énormément de chansons là-bas. Et
1: alors, qu'est-ce qui est inspirant en Corse? Est-ce que c'est les éléments, la nature qui est belle, qui est brute, qui est puissante? Est-ce que c'est les gens? C'est quoi?
2: Les gens sont un peu comme la nature.
1: Brute et puissant. C'est vrai.
2: Oui, mais aussi c'est une nature qui, quand elle vous prend dans ses bras ou quand vous êtes avec les gens qui la connaissent de là-bas. Je me souviens, on montait dans la montagne et ils avaient des cris entre eux, ça me rappelait des cris préhistoriques quasiment.
1: Ah, wow.
2: Et ils se reconnaissaient entre eux. Et c'est vrai qu'il y avait des tunnels dans des ronces dont les épines faisaient la longueur de ma main.
1: Ah ouais, des belles épines, 15 centimètres.
2: Mais en fait, il y a des tunnels là-dedans, je comprends qu'on les ait pas trouvés. Mais c'est un pays, mais comme la plupart, c'est un pays... Quand vous êtes accepté, les bras sont grands ouverts. Et si vous n'êtes pas gentil, les bras sont grands fermés.
1: C'est ça. Et les coups de pied sont droits au cul.
2: Et ça me rappelle la Jamaïque, un peu comme ça aussi. Ouais. C'est-à-dire que c'est vraiment, dès que les sourires apparaissent, on sent comme chez soi. Mais j'adore ce pays.
1: Ça s'est bien passé, Jean-Louis, la répète, avec Voce Ventù.
2: Oui, ils sont très. Ils me câlinent beaucoup.
1: C'est vrai?
2: Ah, oui.
1: Ah, c'est bien
2: ils
1: ça.
2: Ils sont très gentils. Et ils m'aident, évidemment, parce que c'est pas facile. Mais,
1: ça va être un grand moment. C'est la première fois, alors, que vous allez chanter en Corse, devant un public. Alors, on est à Marseille, mais quand même, il y aura beaucoup de Corses.
2: Oui, je pense qu'ils vont voir quelques petites erreurs de phonétique, mais c'est une jolie lettre. C'est une lettre de Napoléon quand il avait 18 ans. Il était un petit caporal et il était assez en colère qu'on laisse tomber sa petite île.
1: C'est ça.
2: Et il engueule un général français, je pense, ou corse, mais qui ne fait pas son boulot à ses yeux.
1: C'est beau, c'est rock, c'est Jean-Louis Aubert et Voce Ventù ici à Corsu Mezzu Mezzu. Et merci d'être passé nous voir, Jean-Louis.
2: C'est un plaisir.
1: Et à la prochaine.
2: Merci. À tout à l'heure.
1: Oui.

0: Vous écoutez Décibel et on est dans les coulisses de Corsou Mezzou Mezzou au stade Vélodrome ici à Marseille. On vient d'entendre le duo entre Jean-Louis Aubert et Voce Ventoux. Et ben justement, ils nous ont rejoints et pas tout seuls. J'ai l'impression qu'ils ont des copines très chic. Bonsoir Voce Ventoux.
1: Bonsoir.
0: Il y a Doumé, il y a Jean-Philippe et il y a Jennifer. Salut.
2: Salut. Oh,
0: Jennifer, j'aime quand tu viens dans Décibel.
2: Merci beaucoup,
0: c'est
2: je suis ravie.
0: Toujours un grand moment. Alors, merci. Qui présente qui? Est-ce que c'est ton groupe corse préféré, Voce Ventoux?
2: Ils font partie de mes groupes préférés, oui.
0: Vous chantez ensemble pendant le concert ce soir?
2: Oui, j'ai ce privilège.
0: Ouais. Alors raconte-moi
2: d'abord ces belles voix masculines.
0: Oui, bah c'est pas souvent
2: sur cette chanson que j'adore. C'est fait partie de du dernier album de Voce Ventoux et c'est vrai que c'est un des groupes phares sur l'île et qui raconte énormément d'histoires et qui retrace un petit peu beaucoup de d'histoires qui me touchent profondément puisque ce sont mes racines aussi.
0: Oui.
2: Donc j'ai encore ce privilège de monter sur scène avec eux. Donc et puis on a tissé c'est des liens, forcément.
0: C'est ça. Et vous, alors, d'avoir une voix féminine?
2: Il y a un d'entre eux qui fait partie de ma famille, quand même.
0: Ah, lequel?
2: Jean-Philippe.
0: Jean-Philippe. C'est quoi? Vous êtes cousin?
2: C'est ma famille. Le cousin de mon mari.
0: Ok.
1: Voilà, on est dit.
0: Donc, sur scène, en famille, ça, c'est vraiment la Corse.
2: Oui.
0: Pour le coup, c'est parfait. Avoir la voix de Jennifer, voix féminine, sur un morceau à vous qui n'a pas forcément été écrit pour, qu'est-ce que ça vous fait?
1: Bah déjà on est très fiers, hein. On est très fiers et puis au-delà de la voix il y a la personne, hein. On est très heureux de chanter avec Jennifer qui est quelqu'un de... Non mais c'est vrai.
0: Ouais. Tu dis pas ça parce que c'est ta cousine.
1: Pas du tout.
0: D'accord.
1: Non,
0: alors
1: non,
0: ça va.
1: Non franchement voilà on est très heureux parce qu'on partage beaucoup de choses sur scène et en dehors aussi. Moi j'ai la chance aussi de partager
0: beaucoup
1: de choses. Mais bon voilà on est très heureux de partager ces moments et sur le plan je dirais artistique aussi. Hein, ça c'est des très très bons moments et on est très fiers d'être là. Voilà.
0: Est-ce que ça a du sens pour vous, pour Jennifer, pour Voce Ventoux, pour d'autres artistes, même pour Patrick Fiori, oui évidemment, de faire venir la Corse dans Marseille?
2: C'est exceptionnel. Bon après, à Marseille, il y a une grande communauté corse quand même. Donc le Corse est pour l'OM. Donc comment vous dire?
0: Non.
2: Mais c'est vrai qu'effectivement, c'était un défi venant de la part de Patrick et qui a vraiment grandement réussi ce projet-là avec ses trois albums et de d'ouvrir un stade et de chanter corse dans le stade et d'emmener les gens finalement dans cet univers-là. Le corps se déplace, quoi qu'il en soit, parce que c'est solidaire, c'est comme ça.
0: Et voilà, c'était ça ma question aussi. Est-ce que vous pensez qu'il va y avoir Mezzou aussi, corse et continentaux dans le public
2: ce soir?
0: Moi, je
2: pense que les continentaux, ça les intéresse d'entendre ces grandes voix. Ça les fascine aussi, quelque part. Pour remplir un stade, il n'y a pas que des corses. Je me dis que le pari est grandement relevé.
0: Ouais.
2: Et puis on emmène l'histoire, on emmène le soleil, on emmène les gars, vous savez autant que moi, aidez-moi.
0: Ah oui, Doumé, il a rien dit. Allez, c'est au tour de Doumé.
3: Alors qu'est-ce que je peux vous dire? C'est une expérience
0: sur la Corse à Marseille.
3: Bah, la Corse à Marseille, elle est un peu chez elle, comme le disait Jennifer historiquement.
0: Ouais.
3: Voilà, les Marseillais considèrent même que ils sont la capitale de la Corse tellement il y a une communauté corse importante.
0: Ah, j'aime bien cette géographie là, c'est pas mal. Ça fait sens.
3: Oui, non, historiquement, c'est vrai que la Corse et Marseille, c'est deux endroits qui sont extrêmement liés. Voilà, au-delà de ça, l'expérience pour nous de partager ça avec des artistes de renommée nationale et pour Jennifer qui est aussi de chez nous, ça nous fait extrêmement plaisir.
0: Tu t'es dit quoi, Jennifer, au tout début, quand Patrick a parlé de ce projet, avant même que ce soit des concerts géants, c'était un album, puis deux, puis trois?
2: Je l'ai soutenu tout de suite. Et
0: t'as trouvé ça fou?
2: J'ai trouvé ça fou, j'ai trouvé ça génial aussi pour la langue corse. Et pour faire perdurer aussi cette identité à laquelle on tient. Et puis pour les nouvelles générations aussi, peut-être. Parce qu'on compte énormément d'histoires dans les chansons corses. Et ça retrace vraiment. Ça fait partie vraiment du patrimoine et de la culture. Au-delà des polyphonies, il y a de grands messages, même dans les nouvelles chansons, dans les nouveaux groupes. Et j'ai pensé à la nouvelle génération, j'ai pensé à mes propres enfants, mais pour qu'ils puissent encore plus s'intéresser et pour faire perdurer et faire vivre cette langue magnifique. Il faut qu'elle soit considérée comme une langue à part entière
0: vivante, bien sûr.
2: Et c'est un combat quotidien aussi en Corse.
0: En Corse aussi, c'est vrai.
2: Ah oui, ça devient
0: pour faire vivre la langue corse.
2: Continuer, oui.
0: Ah ouais.
1: Oui, ben Doumé peut vous en parler.
0: Non, il n'aime pas me parler. Doumé, il ne veut pas me parler. Doumé, j'ai vu depuis tout à l'heure.
1: Je suis professeur de langue.
3: Je vous écoute. Vous dites des choses très intéressantes.
1: Doumé, professeur de Corse aussi. Donc okay. Il peut vous en parler.
3: Ça donne, un rayonnement à la langue corse, évidemment, très important. Et j'espère que c'est un projet qui est bien perçu par l'ensemble des Corses et des gens qui sont attachés à la langue corse.
0: Voilà. Moi, je pense qu'il y a même des gens qui tombent amoureux de la langue corse grâce à des événements comme celui-ci. Alors, merci infiniment, Voce Ventoux, Doumé.
3: Merci à vous.
0: Jean-Philippe.
1: Merci.
0: Et Jennifer.
2: Merci beaucoup. Jennifer, merci.
0: Je crois merci. Que
2: on en profite pour remercier Patrick.
0: Patrick Fiori, des bisous.
3: Merci beaucoup à lui.
0: Oui. Ouais. Évidemment, quel bel événement Corse Umezu Umezu. Merci, les amis.
2: Merci à
3: merci.
2: Vous.
3: Merci.
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0: Oh là là, hé, la grosse voix, il a un meilleur accent que moi. Corse Umezu Umezu. À l'instant, Jennifer Voceventu, Jean-Louis Aubert et Patrick Fiori. Et c'est pas fini, les amis. Restez dans le coin. Nous, en tout cas, on reste au Vélodrome.
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0: Mezu Mezu. Mais oui, on est à Marseille, au stade Vélodrome. Et ce grand concert dont Patrick Fiori avait rêvé, eh bien, c'est demain qu'il aura lieu. C'est absolument magnifique. On a passé la journée, nous, à déguster les répétitions. On a croisé Icar, Benabar, Chico et ses Gypsies, Nolwenn Leroy, Jean-Luc Reichmann. Et puis, oh, bah tiens, Christophe Willem. C'est le double retour de la semaine. Christophe Willem qui vient de sortir System, nouvelle chanson qu'on adore. Et il est de retour dans Décibel aussi. Salut mais Christophe.
7: Comment ça va?
0: Bah ça va et toi?
7: Mais très bien.
0: Mais tu m'as manqué.
7: Bah j'espère.
0: Mais c'était trop long.
7: Mais tu sais que c'était pas si long en vérité.
0: Si, c'était très long, j'ai pleuré tous les jours.
7: Ah bon?
0: Oui, alors il était temps de revenir.
7: Bah voilà, c'est fait, voilà. Je suis là.
0: Il est de retour, il sera dans Décibel pour nous parler de sa musique à lui et de toutes les réjouissances qui s'annoncent. Ce sera le 9 juin.
7: Tout à fait.
0: Voilà, je mettrai ma culotte porte-bonheur. Je fais toujours ça avec les artistes que j'adore. C'est très important. C'est très important. Christophe.
7: Dis-moi.
0: Là, on est à Marseille. On est au stade Vélodrome. Et tu vas chanter pour Corse Umezu Umezu, pour Patrick Fiori, pour ce projet complètement fou devant 50 000 personnes.
7: Oui, c'est pas du tout flippant d'ailleurs.
0: Ça sera demain.
7: Voilà.
0: C'est pas flippant. En même temps, t'as fait le zénith de Théodora.
7: Oui,
0: bah attends, série des trucs un monde, peu là. Sortir de sa zone de confort, c'était pas mal.
7: C'est sûr. Voilà. C'est une marque de fabrique.
0: Oui, c'est ça. Tu aimes bien ça. Comment tu t'es retrouvée dans l'aventure Corse Umezu Umezu? Est-ce que tu as une petite origine corse quelque part?
7: Alors,
0: une cousine?
7: Pas du tout.
0: Une ex-femme?
7: J'aimerais.
0: Corse, non, ce serait génial.
7: Non plus.
0: Non.
7: Non, mais j'aimerais. Mais écoute, Patrick, on se connaît depuis des années. Et il m'avait évidemment parlé de la première version, le premier volume qui avait été fait. Et moi, je pouvais pas à ce moment-là. Et là, on s'est retrouvés. Et c'était un plaisir, quoi. C'est un plaisir. J'ai entendu ce titre que j'ai trouvé absolument magnifique.
0: Ouais.
7: Et on s'est retrouvés.
0: C'est une chanson que tu fais en duo avec Alizé.
7: Ouais. Dans l'album, c'est ça. Justement. Ouais. C'est avec Alizé. Demain, c'est avec Delia.
0: Okay.
7: Qu'on va faire ça sur scène. Et on s'est retrouvés en studio. On a essayé d'être le plus clean possible sur la diction, parce que j'ai pas du tout envie d'écorcher.
0: T'avais un répétiteur?
7: Ah mais carrément.
0: Ah
7: mais si, répétiteur. D'ailleurs, il est avec nous aussi dans les loges. On le voit pas, mais il est avec nous. Il nous fait bien répéter quand même, parce que tu as envie de faire honneur justement et au titre et à la langue. Donc c'est hyper important.
0: Ouais.
7: Et puis là, j'imagine qu'il y a quand même un bon nombre de Corses qui vont être là demain. Donc j'ai pas envie, si tu veux, de foirer le truc. Donc non, on est très précis là-dessus. Mais un pur plaisir, vraiment. C'est génial.
0: Patrick aussi, il a ce truc-là. Alors évidemment, c'est du plaisir, c'est des copains, c'est des chansons et puis des grands moments et des performances vocales incroyables. Mais très important pour lui. De faire vivre cette langue corse, de dire que oui, c'est une langue vivante et tout, et que même en Corse, c'est parfois pas évident de faire passer justement cette force de la langue corse. Donc, t'as bien fait de réviser.
7: Ben non, mais je te confirme.
0: Oui.
7: Non, mais ce qui est fou avec Patrick, c'est déjà il fédère énormément. Il suffit de voir le nombre d'artistes qui se retrouvent à ce concert, c'est quand même un truc de dingue.
0: Ah ben c'est mieux que les Victoires de la musique. Hein.
7: Ah ben c'est the place to be. Non mais je te le dis.
0: Oui.
7: Non mais c'est ça qui est cool, c'est que il fédère énormément. Il a cette bienveillance aussi, et donc quand il t'appelle pour un projet aussi beau que celui-là, de toute façon, tu ne peux que dire oui.
0: Donc toi, t'as dit oui sans hésiter.
7: Ah oui, mais sans hésiter. Déjà, j'ai dit ben oui, j'étais tellement dégoûté la dernière fois de pas avoir pu que j'ai dit c'est bon, là je suis là. Et non, c'était vraiment un grand plaisir. Et puis voilà. Et puis ce titre est vraiment très très beau. Donc j'espère vraiment que demain je vais pas le planter. Envoyez-moi les bonnes ondes pour que tout se passe bien.
0: On va t'envoyer plein de bonnes ondes, évidemment. Et puis aussi tous nos encouragements, parce que quand même 50 000 personnes.
7: C'est ça.
0: 50 000, oui, Christophe.
7: Oui. C'est le mantra pour demain, c'est de bien nous rappeler qu'il y a 50 000 personnes. Voilà.
0: 130 artistes, 5 000 choristes, Corso, Mezzo, Mezzo, ici, au Vélodrome. Je te souhaite vraiment de prendre beaucoup de plaisir demain, puis ça te fera un petit galop d'essai pour ton énorme tournée 2027. Cher
7: ça,
0: Christophe.
7: Ça fait, c'est une mise en bouche, mais avec 50 000 personnes, quoi.
0: 50 000. 50 000. Merci Christophe.
7: Merci beaucoup.
0: Combien ? 50 000.
7: 50 000.
0: Oui. Eh.

0: Willem et Alizé sur le Corsou Mezzu Mezzu numéro 3, troisième album du nom, donc toujours avec votre radio ici, vous l'avez compris, on les suit depuis le début. Christophe Willem, donc, qui chantera demain soir au stade Vélodrome cette chanson avec Delia Lucia.
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0: Corsou Mezzu Mezzu, la Corse à Marseille au stade Vélodrome. Parlons-en avec une Bretonne, la voix d'or de la chanson française, Nolwenn Leroy. Salut Nolwenn.
2: Salut.
0: Alors, c'est déjà merveilleux d'être là. 130 artistes, 5000 choristes, 50 000 spectateurs qu'on attend au Vélodrome. Mais alors, en plus, c'est l'occasion de revoir des artistes qui nous ont manqué. Nolwenn, ça fait trop longtemps.
2: Ça commence à faire un petit peu de temps, effectivement. En tout cas, pour la musique. Mais j'ai un peu disparu des radars pour me consacrer à d'autres projets,
0: notamment la comédie,
2: fiction, la
0: ouais,
2: comédie.
0: Bravo.
2: Mais je n'oublie pas la musique, loin de là. Surtout quand je remonte sur scène comme ça, ça me démange et je me dis à quel point il faut que je revienne vite parce que ce sont ces moments-là qui me manquent le plus. En vérité, ça rien ne remplace la scène. Donc c'est un plaisir de pouvoir vivre cette soirée demain ici.
0: Et la langue corse, alors, parce que je disais tout à l'heure, ta voix d'or, mais elle vient pas de nulle part, c'est que tu travailles aussi beaucoup et t'es une vraie technicienne de la voix. Donc, chanter en Corse, est-ce que ça mobilise des techniques particulières pour
2: Absolument.
0: Toi?
2: Absolument. Chanter en Corse, c'est, chanter, moi, j'ai effectivement l'habitude de chanter dans plein de langues différentes,
0: oui.
2: Aussi bien en breton qu'en gaélique, qu'en anglais aussi, ou qu'en, voilà. Mais c'est vrai que dans les langues, on va dire, régionales, comme le breton, qui n'a pas du tout les mêmes sonorités d'ailleurs que le corse.
0: Oui, c'est ça, c'est d'autres parties de la gorge et du
2: absolument.
0: Palais.
2: Absolument, et c'est vrai que ma voix sonne différemment en breton. Il y a plus de consonnes, c'est plus dur. Qu'en corse, où ça coule plus, où c'est plus rond, on va dire. Voilà, il y a plein de subtilités qui sont très intéressantes, mais c'est aussi ce qui fait la magie de ma présence ici, c'est finalement ce rapport entre la Corse aussi et la Bretagne, ce lien qui unit ces deux terres qui est, je trouve, très, très fort entre la communauté des Celtes, enfin, bretonnes et la Corse. Souvent, j'ai eu l'occasion de parler beaucoup avec les groupes corses et y a un vrai respect des Corses aux Bretons et vice-versa. Et ça, c'est vraiment quelque chose de... Ça veut dire quelque chose.
0: Ouais, et ça fait plaisir aussi d'entendre des voix féminines résonner dans ce Vélodrome, parce que c'est vrai que la Corse, tout de suite, on pense aux polyphonies corses qui sont effectivement une immense majorité des voix masculines.
2: Ouais.
0: Et là, en l'occurrence, toi, tu chantes avec Soirina.
2: Oui, tout à fait.
0: Qui est
2: un groupe... de cinq nanas fabuleuses. Lorsque nous avions chanté ensemble à la Défense Arena il y a quelques temps,
0: c'était il y a deux
2: quatre
0: ans.
2: Et maintenant elles sont cinq. Donc c'est super de les retrouver ici. On va faire une petite répétition de mon corse parce qu'il est un peu rouillé, un peu poussiéreux là. Il va falloir un peu, parce qu'en plus moi, on chante une chanson qui est up tempo, on n'a pas le temps de prendre le temps de bien. Là, ça y va. Donc, quand tu loupes ta phrase, t'as loupé ta phrase.
0: Hein. Ouais, non,
2: ouais. Donc, il faut être bien, bien réveillé. C'est un exercice, cette chanson, quand même. Mais que j'adore. Et puis, moi, je suis passionnée par, encore une fois, par les langues. Donc, je prends un plaisir fou à les écouter. Puis, elles sont merveilleuses. Et j'adore leur voix. Et j'adore. Voilà, le fait que je trouve que c'est intéressant, effectivement, à travers le projet de Patrick, de Corsou Mezzu Mezzu, c'est la rencontre entre les artistes du continent et les artistes corses. Je trouve que ça crée justement aussi une magie ça apporte aussi quelque chose de merveilleux, vraiment.
0: Je vois sur ton visage, dans tes yeux, j'entends le sourire dans ta voix. Nolwenn, elle est prête à monter sur la scène du Vélodrome. Et puis, on se revoit bientôt en ce qui concerne, je sais pas, la musique, les albums.
2: Mais tu seras la première. Je viendrai te voir direct.
0: Yes.
2: Si je reviendrai parler musique, toujours, ben bien sûr.
0: Merci.
2: On vient voir les experts. Mais l'experte. Mais oui, vraiment, j'en ai besoin et puis ça me manque. Donc je serai de retour bientôt, j'espère, en 2027, si tout va bien.
0: Formidable, j'adore cette nouvelle. C'est bien ça, on va faire des t-shirts Nolwenn 2027.
2: Maintenant je me suis engagée, j'ai intérêt de me bouger là. Je fais des promesses là, oulalalala.
0: Merci Nolwenn, à
2: merci
0: bientôt.
2: Beaucoup, merci. Merci.
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0: Cybèle dans les coulisses de l'énorme concert Corsu Mezzu Mezzu. Est-ce que mon accent est bon? Je sais pas, je vais vérifier. Avec Chico, Chico et les Gypsies, salut.
1: Bonjour.
0: Comment ça va?
1: Très très bien, on est heureux de partager ce moment ici dans, dans ce lieu mythique.
0: Alors le stade Vélodrome, incroyable. L'Orange Vélodrome, faut-il dire, c'est immense. Là on est voilà, à la fin des répétitions. Chico, comment ça s'est passé?
1: Super, super, et puis impressionné par ce stade incroyable.
0: Il est très beau, hein?
1: Il est magnifique, et la scène elle est incroyable. Je suis sûr qu'avec le public ce soir, demain ça va être une rencontre magnifique.
0: Oui c'est ça, ouais. Aujourd'hui vendredi, les répétitions, demain c'est le grand concert. Comment tu es rentré dans cette bande Corsu Mezzu Mezzu? Comment tu as rencontré Patrick Fiori?
1: Mais Patrick, je le connais depuis longtemps. Et puis il nous a invités la première fois déjà quand il a préparé l'album, le premier.
0: Dès le départ, on
1: était là dans cette aventure. Et ça a été bien perçu, ça a été bien partagé, bien aimé. Du coup, il nous a invités à l'Arena il y a 2 ans. Et
0: c'était
1: du coup,
0: à Paris, la Défense Arena, c'était 40 000 personnes. Là, c'est plus. Hein.
1: Là, c'est un peu plus, ouais. Et du coup, il nous a dit, écoutez, comme je ne vais pas loin de chez vous, c'est peut-être sympa de venir. Et puis, on a sauté sur l'occasion et on est là.
0: C'est super. Alors, comme tous les artistes continentaux, vous êtes en binôme avec des artistes corses.
1: Ouais.
0: C'est ça l'idée. Comment ça s'est passé alors?
1: Ça s'est passé très bien parce que cette chanson, elle est magnifique que nous chantons. Et puis, le partage est là, et il y a l'émotion, et le public sera là. Donc, il y a vraiment les ingrédients pour se régaler.
0: Tu parles corse?
1: Non. Mais j'adore.
0: Et donc tu chantes quoi, en phonétique?
1: En phonétique, ouais.
0: Ah c'est génial.
1: Phonétique.
0: Tu l'as déjà fait parce que faut bien dire que voilà, avec les Gypsy Kings ou Chico et les Gypsy, de toute façon tu fais le tour du monde.
1: Ouais.
0: Quand t'es par exemple, j'en sais pas, au Japon, tu chantes un peu en japonais aussi en phonétique ou pas?
1: Parfois il y a un musicien qui met des mots en japonais et ça les surprend et ils adorent.
0: Ils sont hyper heureux,
1: Ils sont super heureux. Ouais. Et puis surtout ils sont surpris. Mais je trouve que c'est bien de c'est des petits clins d'œil comme ça de dire, écoutez, on est chez vous, on va partager quelque chose qui vous appartient, mais qui a même temps nous unit, c'est des sons, c'est de l'amitié.
0: Moi je trouve ça beau, la langue corse, je la trouve un peu mystérieuse, elle est belle, elle est majestueuse. Hein.
1: J'adore, et puis les Corses, ils adorent la guitare, ils adorent chanter, et puis on a été souvent nous jouer en Corse, au Festival de Patrimonio, à Ajaccio ou dans d'autres villes, c'était magnifique. Hein.
0: T'as un peu l'accent quand même, t'as dit Patrimonio.
1: Patrimonio. Mais c'est un lieu magnifique, qui paye pas de mine dans la journée, mais la nuit là, c'est fantastique.
0: Et le festival est dingue, hein, les nuits de la guitare.
1: Ah, c'est incroyable.
0: Sublime. Bon, ici aussi, ça va être dingue. Le stade Orange Vélodrome, ici à Marseille, transformé en village corse. Et donc, Chico, les Gypsies, avec JP Marcellesi et Jean Menconi. C'est Moru, Biancu et Biu. Eh, je pourrais venir faire les chœurs, sérieusement?
1: Ah non, mais on va le faire.
0: Hein?
1: On va le faire.
0: Allez,
1: non, ce qui est bien, c'est que c'est l'auteur-compositeur et puis ils sont super et c'est une belle rencontre.
0: Très bien. Bah, merci pour notre rencontre ce soir.
1: Merci. Et puis, c'est un bel hommage à Patrick Fiori et je suis ravi de participer à cette aventure.
0: Ah, génial. À bientôt, Chico. Merci.
1: Et vive Marseille.
0: Oui, évidemment.

0: Souvenir du premier album Corsu Mezzu Mezzu, Jean-Charles Papy avec Chico et les Gypsies. Allez, il est 20h46, merci d'avoir choisi votre radio ici pour passer votre vendredi soir. On est à Marseille, au stade Vélodrome pour cette soirée, dans les coulisses du spectacle Corsu Mezzu Mezzu. Ça aura lieu demain soir ici à Marseille. Tous les artistes que vous avez entendus depuis le début de l'émission, hein, réunis autour de Patrick Fiori, Jean-Louis Aubert, Jennifer, Vocevento, Christophe Willem, Nolwenn, à l'instant Chico, il y en a d'autres qui vont arriver. Et puis il y a aussi tous ceux qu'on n'a pas pu attraper aujourd'hui parce qu'ils vont répéter eux demain matin. Je pense à Francis Cabrel, Matt Pokora, Santa, Marc Lavoine, Vianney, Julien Clerc, Soprano, Florent Pagny ou encore Carla Bruni. Un casting incroyable pour ce grand concert qui fait le pont entre Marseille et la Corse. Et des surprises aussi, des personnes qu'on n'imaginait pas sur scène avec un micro en train de chanter.
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0: Je vais faire la blague à chaque fois qu'il viendra dans Décibel, mais c'est pas midi. Et pourtant, il est avec nous, Jean-Luc Reichmann.
2: Oui.
0: Salut. Pardon, blague.
2: Mais oui, mais ça nous fait plaisir de se retrouver dans les années 80.
0: C'est ça, c'est un humour
2: c'est très
0: vintage.
2: Bien. Voilà.
0: Jean-Luc Reichmann au Vélodrome,
2: oui,
0: pour Corsu Mezzu Mezzu.
2: Oui.
0: Mais pas dans le public et pas pour animer. On sait évidemment que vous êtes un animateur chevronné, non,
2: chevronné.
0: Pour chanter.
2: Oui, je chante. En fait, c'est juste une petite parenthèse. C'est une petite respiration. Patrick Fiori, il m'a demandé d'être ici, puisque voilà, j'ai mon petit refuge en Corse depuis plus de 20 ans maintenant.
0: Okay.
2: Et voilà, ce sont les racines, c'est la vie. C'est, vous savez, je travaille ici 4 mois par an, donc j'habite 4 mois par an à Marseille. En plus.
0: Ouais.
2: Et puis beaucoup du reste du temps en Corse, donc je me sens un petit peu comme à la maison.
0: Je comprends.
2: Mais de l'autre côté de toi, je suis sûr qu'il n'y a plus rien. Mais là, il y a quelque chose de très très fort. C'est le Vélodrome. Quel bonheur. Et puis
0: c'est une beauté, ce stade.
2: C'est dingue. C'est dingue parce que d'habitude je le vois le soir, la nuit pour les matchs de foot, ou les concerts d'ailleurs, puisque j'ai vu Sopra ici, j'ai vu avec Big Flo et Oli, j'ai vu avec beaucoup de monde. Mais là, d'être sur la scène, je dois avouer que il va y avoir, je pense, plus de 50 000 personnes, mais on se sent comme dans un écrin. C'est un écrin protecteur et je trouve que il y a aucune appréhension, c'est-à-dire que les gens sont tous bienveillants, sont tous heureux d'être là pour la bonne cause, uniquement le fait d'être ensemble, et ça me ravit.
0: Tout ça qui est évidemment lié par Patrick Fiori, qui est quand même une personnalité incroyable et hyper fédératrice.
2: Oui.
0: Mais pardon, je me réétonne, Jean-Luc Reichmann, vous chantez?
2: Oui, ça m'arrive de temps en temps.
0: Non, mais dites-moi, vous allez chanter quoi?
2: Alors, le tango corse. C'est un tango conditionné. Voilà, c'est ça. Non, c'est le tango corse. On avait envie d'une petite bulle de champagne. Quelque chose. Je ne peux pas rivaliser de toute manière avec toutes ces voix merveilleuses.
0: Ah oui, les polyphonies.
2: Alors là, c'est impossible. Là, pas du tout. Non, on s'est dit, on va faire une petite parenthèse enchantée, c'est ça.
0: J'adore l'idée.
2: Et c'est pour mettre un petit peu de bonne humeur, un petit peu de sourire. Je vais essayer de faire lever le Vélodrome et de faire des chorégraphies. Vous allez voir, ça va être extraordinaire.
0: C'est génial. Oui. C'est une chanson qui donne envie de danser le tango tout en faisant une sieste. Je pense que ça peut être très

0: Elle est bien celle-là.
1: Elle est pas mal, non, cette entrée en matière. Non, mais c'est toujours un plaisir de te croiser. La dernière fois qu'on s'est vu, c'était pour le spectacle des Enfoirés.
0: Oui, oui.
1: Tu vois, voilà.
0: Là, c'est là, il y a genre 20 artistes de plus que ça. T'as la taille du truc, c'est incroyable.
1: C'est énorme.
0: Je suis impressionné. Le stade, les artistes qui sont là, ça va être dingue.
1: T'étais déjà venu au Vélodrome pour voir des matchs?
0: Une fois au Vélodrome. Moi, je suis un vieux supporter de l'OM époque Panasonic, Chris Waddle, Bolly, Luke Long.
1: Tu te souviens qu'ils avaient une chanson, Waddle et Bolly? Ça faisait hey, hey, we've got a feeling.
0: Ah, ça y est, j'étais en CP.
1: Oui, bah parce que t'es jeune et moi je suis vieille.
0: Non,
1: dis-le moi
0: dit
1: comme ça.
0: J'ai pas du tout dit ça. Je me rappelle que j'étais en CP quand en 93 il y a eu la coupe.
1: C'est ça. Et ils avaient leur duo et la nuque longue.
0: La nuque longue que j'avais aussi jadis.
1: Très important. Guerre, oui. Tiens, je sais que tu es un très bon pédagogue, Icar, parce que toi-même tu as bénéficié, tu me l'avais raconté en émission, des services d'une merveilleuse répétitrice qui en un été t'avait fait rattraper tout ton retard en français,
0: absolument,
1: etc.
0: Au collège.
1: Alors, eh bien voilà, quand on a reçu, il faut redonner. Alors, apprends-moi à dire quelque chose en corse, puisque ce soir, tu as fait ta répétition en Corse avec le groupe La Vinta.
0: Ouais,
1: et demain, vous allez chanter ensemble au Vélodrome. Apprends-moi un petit bout de phrase en Corse.
0: En vrai,
1: s'il te plaît.
0: Si on était chez les Gaulois, dans le village des Gaulois d'Astérix, on m'appellerait Phonetics.
1: Tu es Phonetics.
0: Voilà, je suis Phonetics parce que j'ai tout simplifié, évidemment, pour la prononciation. Je pense qu'on est tous un peu dans ce cas-là.
1: Ouais.
0: Mais ce qui est très important, ce n'est oui, il faut bien chanter les mots, mais il faut surtout les comprendre, parce que c'est des chansons riches de sens. Il ne faut pas chanter sans comprendre une chanson, sinon on ne veut pas la porter.
1: C'est vrai.
0: C'est ça mon seul, dans ma petite pédagogie minuscule, le seul truc que je dis, c'est comprendre les mots qu'on chante, parce que c'est une île forte de valeurs et de beaux principes, et donc ça fait du bien d'avoir des chansons glorieuses comme ça, avec des textes dingues.
1: Alors ta chanson, à toi, elle parle de quoi?
0: Elle parle de « Si on tire tous ensemble », Catena, c'est la chaîne.
1: Ouais. «
0: Si nous tiremos tout insieme, forse qu'un jour nous chapera. » Voilà, si on tire tous ensemble, et on a besoin de cette union aujourd'hui, Dieu seul sait à quel point tous ensemble, dans le même sens, on tire cette chaîne, elle finira par se rompre et le fracas de ces chaînes sera entendu jusqu'au continent. Nous sommes en train de parler au moment où le président de la République, Patrick Fiori, passe devant nous.
1: Hein, Patrick, le roi, président, Patrick président. Non, il veut pas. Déjà, le Vélodrome, c'est déjà un territoire. Je te jure. Quand il t'a contacté, Patrick Fiori, pour rejoindre cette aventure Corsu Mezzu Mezzu, toi tu connaissais la musique corse, t'étais déjà allé en Corse, c'était quoi ton niveau de corsitude?
0: C'était à peu près proche du néant, pour ne pas dire le néant, et il m'avait appelé à midi pour la première fois sur le Corsu Mezzu, où c'était à Ajaccio, il y avait une soirée à Ajaccio, il y a 2-3 ans. Et il y a 3 ans. Et il me dit, est-ce que tu me rends un service? Je lui dis, oui, quoi qu'il arrive. J'étais à Paris, il était midi, j'étais chez l'ophtalmo. Je n'oublierai jamais, ça a changé ma vie. Et je lui dis, oui, il me dit, est-ce que tu me rends un service? Je lui dis, oui, il me dit, tu vas regretter d'avoir dit oui. Je lui dis, quoi? Il me dit, s'il te plaît, il y a cette chanson, je te demande un remplacement d'urgence. Est-ce que tu peux le faire? J'ai pris l'avion, je suis arrivé, j'ai appris la chanson en phonétique en Corse, en exprimant évidemment, en lisant le sens.
1: Oui, tu t'es fait expliquer, tu savais ce que tu chantais.
0: Voilà, et je suis arrivé et j'ai chanté avec La Vinta il y a 3 ans, comme si je l'avais chanté toute ma vie en phonétique, et j'ai pris un plaisir incroyable et j'ai intégré Corsu Mezzu 2, une chanson que j'ai chantée avec Diana Salicetti, et là, ça reprend et on est là au Vélodrome après la Défense Arena sous le regard bienveillant de Bruno Benabar.
1: Salut Benabar.
0: Tu sais, on dirait on est des commentaires PM. Il y a les chevaux qui passent et tout.
1: Genre, Benabar est en tête. Il rattrape Patrick Fiori devant le bar.
0: T'as choisi ton lieu.
1: Pardon, on a installé le studio dans un endroit stratégique de
0: magnifique.
1: La soirée. C'est comme ça qu'on a fait. Eh ben, viens nous dire bonjour
0: viens
1: en direct.
0: Viens nous dire bonjour. Benabar.
1: Allez,
0: viens dire bonjour Bruno.
1: De toute façon, t'étais invité. Comment ça va?
2: Ça va bien,
3: faut,
2: et vous-même?
3: Faut aller le voir en concert.
2: Merci.
1: Bienvenue Benabar, et tu peux même t'asseoir.
2: Bah ouais, super.
1: Regarde.
2: Désolé de m'incruster pendant ton interview.
0: Jamais.
1: Non, je demandais à Icar comment il avait rejoint l'aventure Corsu Mezzu Mezzu, mais ça m'intéresse pour toi aussi. Alors lui, il a dépanné Patrick, et finalement il a été adopté par la famille, et toi?
0: Un heureux hasard.
2: J'ai dû le dépanner aussi, il m'a appelé. Moi j'ai fait partie du premier, quand il faisait ça dans un sous-sol en banlieue, avec son camarade, curieusement corse d'ailleurs, ce qui est assez surprenant. Et puis après, on ne s'attendait pas du tout à l'époque, ça allait devenir ce phénomène incroyable.
1: Mais c'est ça, là ça a pris une ampleur. Alors déjà, il y a eu un énorme concert il y a 2 ans à Paris, la Défense Arena.

0: La plus grande salle fermée d'Europe, 40 000 personnes. Là, ici, le Vélodrome, c'est plus de 50 000. C'est quand même incroyable. Est-ce que vous auriez parié là-dessus, monsieur ?
1: Ah non, pas du tout. Et d'ailleurs, je ne crois pas que c'était l'ambition de Patrick de voir aussi grand. C'était surtout rendre hommage aux Corses. Et surtout, le truc qui était sublime dès le début, c'était d'avoir un chanteur corse et un chanteur du continent.
0: Ouais.
1: Ou chanteuse, évidemment. Et ça, c'était vraiment, c'est ça qui a donné quand même l'esprit et la philosophie du truc.
2: L'esprit mezzo mezzo, qui veut dire voilà. Moitié.
0: Genre,
2: voilà, c'est
0: vous
2: ce
0: avez
2: lien.
0: Dit professeur Icard, il nous apprend plein
1: de trucs. Et non pas mezzé, mezzé.
2: Mezzé, mezzé pour les
0: chanteurs libanais.
2: Absolument. Mais tu sais que t'es le premier concert que j'ai vu en France quand je suis arrivé faire mes études à Montpellier.
1: Oui, on m'a dit, t'as voulu repartir le lendemain d'ailleurs.
2: Exactement. J'ai voulu arrêter mes études de droit. Non, c'était incroyable. Tu chantais les chansons en disant j'enlève toutes les voyelles. Tu te souviens de ça?
1: Oh putain, oui.
2: Tu te souviens de ça?
0: Ouais, ouais. C'était il y a 20 ans.
2: Le premier concert quand je suis arrivé en France, il y avait lui et Ben Harper direct derrière le lendemain, je crois.
1: Wow. T'as dû confondre, non?
2: Non, je te jure. Je te jure, c'était au Rockstar, j'oublierai jamais. Ta tenue. Il y avait même un petit bonhomme que tu faisais parler, une figurine
1: Hulk.
2: Voilà, t'as vu,
1: il sait. Ah, yes.
0: Mais c'est fou, ça.
2: Ah, ouais, ouais.
0: Et alors, ça t'a marqué, toi?
2: Il y a des gens qui t'inspirent comme ça, et Bruno est un immense artiste, et je suis très fier d'être assis à côté de lui aujourd'hui.
1: Merci, mon pote.
0: Moi, je suis bien contente de vous avoir tous les deux en studio. Il m'a appris des trucs sur la langue corse. Benabar, apprends-moi un mot de ta chanson en corse, toi aussi.
1: Sempre Jonato.
0: Sempre Jonato.
1: Et mamma se ne morte, perdona mia mamma, di fatti tanto male. Il est où, Jean Menconi? Heureusement, il est pas là.
2: C'est pardon, c'est maman, de t'avoir tant fait de mal.
1: Ouais, c'est ouais. Ça, ouais. C'est un prisonnier qui s'en veut d'avoir fait tant de mal à sa maman qui est morte entre temps.
0: Oh.
1: Voilà. Et oui.
0: Écoutez, comme ça met une très bonne ambiance, cette chanson, je vous propose de l'écouter maintenant, ici, Décibel, dans les coulisses de Corsou, Mezzou, Mezzou. Aujourd'hui, les répétitions, demain, le grand, grand show. Benabar, Icard, merci d'être passé.
1: Merci à toi, quel plaisir.
2: Merci beaucoup.
0: Merci beaucoup.

0: Benabba, quelle beauté cette chanson. Et c'est là-dessus que se termine notre décibel spécial Corso Mezzo Mezzo au stade Vélodrome, qu'on remercie évidemment pour son accueil chaleureux. Merci aux équipes de Ici Provence. On va faire des merci Mezzo Mezzo. Alors à Marseille, on remercie Maël Lerner, Eric Sorek, Yann Maran, Bertrand Montando, Pascal Morel et Bénédicte Meunier. À Paris, on remercie Iris Guitoni, Géraldine Maillère, Franck Moilier, Christian Lefebvre et Basile Combes. Merci à vous aussi les amis d'avoir écouté cette émission, pas comme les autres, il est vrai, mais en cette période de mur, ça fait du bien d'être sur un pont de temps en temps, vous ne croyez pas? Allez, merci, merci infiniment. Cette émission sera disponible évidemment en replay dans 5 minutes sur votre site ici.fr. Salut.
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3: Bonjour la France, j'espère que tu vas bien. La France en ce jour de finale. Pour ceux qui sont déjà en week-end de Pentecôte, j'espère que vous allez bien, que le soleil vous bronze où que vous soyez. Comment ça va, Éric ?
4: Écoutez, très en forme. Bonjour Valérie, bonjour à tous. Je vous ai prévenu avant l'émission. Je vous ai dit aujourd'hui, c'est même pas la peine, tu ne vas pas au bout.
3: Ah, bien sûr.
4: C'est pour moi aujourd'hui.
3: Bon, écoutez, le gars s'est mis
4: non,
3: en
4: c'est
3: short.
4: Pour moi aujourd'hui.
3: Oui, bien sûr.
4: Mais j'ai mis un short. Vous êtes toute belle, toute
3: oh
4: en jaune.
3: Moi, je suis en jaune, ouais. Alors, je vous rappelle que l'enjeu est de taille. Le premier prix, c'est un séjour pour 4 personnes au parc Astérix. Et là, c'est le cap sur l'Égypte. Grâce au parc Astérix, parmi plus de 50 attractions et spectacles, vous allez affronter les remous de la descente du Nil. Vous allez prendre de la hauteur avec l'envol d'Ibis, mais vous découvrirez aussi cet Automatix. Vous dormirez évidemment dans une chambre familiale pour 4 personnes. Les petits-déj et les dîners, c'est compris. Et puis surtout, pour qu'on vous accompagne jusqu'au bout, oui. On vous offre une carte carburant de 100 € et le parking inclus. Si ça, c'est pas du beau cadeau.
4: Bien sûr.
3: Alors ça, c'est le premier prix. Qu'est-ce qu'on gagne si on ne va pas voir Astérix et Obélix ?
4: Alors, on pourra quand même aller se balader au parc Astérix. Ça sera pas totalement offert.
3: C'est pas une musique égyptienne, ça.
4: Non, pas du tout. Parce que dans le parc Astérix, toute l'entreprise Malongo s'est installée. Et alors, devant chaque attraction, vous arrêtez. Vous voyez, vous prenez un petit peu des petites pièces comme ça. Hop, et hop, vous appuyez sur le bouton. Et là, attendez, je le goûte.
3: Malongo est là.
4: La machine espresso Malongo qui vous sert un petit.
3: Voilà, alors 32 dosettes, 6 verres.
4: 32 dosettes.
3: Et nos 4 candidats la pièce, hein. Victorieux de la semaine, on les accueille. Bonjour les amis.
4: Bonjour.
5: Bonjour.
3: Comment ça va ?
5: Bonjour.
3: Ça va ?
6: Ça va bien.
5: Ça va bien aussi.
4: C'est Christophe.
3: Ah bah il y a un seul mec, un rescapé. Eh oui, c'est le rescapé de l'équipe de Eric, évidemment. Oui. Alors évidemment, bon, 2 demi-finales. La première demi-finale verra s'affronter Maud contre Lydia, ce qui veut dire que Muriel et Christophe, vous pouvez aller boire un petit café ou faire du cheval.
4: Oui.
3: Alors.
4: Non mais attendez, qui va accepter de jouer avec moi entre Maud et Lydia ?
3: Alors on a tiré au sort.
4: Et voilà.
3: Lydia, je suis désolée, je suis obligée de te confier à Eric.
4: Ah là là.
5: Oui, bah pourquoi pas, j'ai rien contre lui. Hein.
3: Ah bah c'est super. Merci Lydia de cette belle.
5: Il n'y a pas de jaloux, j'aurais fait les deux.
3: Exactement. Alors Maud, tu restes avec moi. Je rappelle que tu joues avec Ici Touraine.
5: Touraine.
3: Exactement. Tu as 47 ans, tu habites Charentilly. Tu es mariée à Olivier, tu as 3 enfants, tu as 2 chats et tu es infirmière scolaire. J'ai oublié un truc ou pas ?
5: Non, c'est très bien, très bien.
3: C'est bien, il y a un truc que tu aimerais que je dise sur toi. Tu aimerais que je dise.
5: Non, que je suis une personne formidable.
3: Oui, bah oui, t'as toujours raison, c'est ça.
5: Oui, et ça se confirme en fait. Hein.
3: Bah bien sûr, évidemment.
5: Plus j'ai toujours raison.
3: T'as toujours raison, mais évidemment, qu'est-ce qu'il dit Olivier ? Il dit que t'as toujours raison aussi ou pas ?
5: Ah bah non, hein, bah non, mais il me le dit qu'après, par contre, il dit « Ah, si j'avais su, je t'aurais écouté ».
3: Ah, mais ça c'est, oui, ah. Ouais, mais ça c'est le principe de l'homme, hein, de pas écouter sa femme, et après de dire « Si j'avais su, j'aurais pas venu ». Alors
5: voilà, bah, je vois que je suis pas, c'est partout pareil, quoi, en fait.
3: Bah évidemment, tous les hommes ont cette qualité exceptionnelle de reconnaître bien après que leur femme a toujours raison. Alors, est-ce que tu as pris ton œil de Nazar, qui est ton porte-bonheur ?
5: Bien sûr, il est toujours avec moi, mon œil de Nazar.
3: Bon, donc tu l'as dans la main, t'es prête à dégainer, etc. Alors.
5: J'espère qu'elle me porte chance.
3: Mais oui, ça va te porter chance. On va tout de suite marquer le premier point, histoire d'être dans le tempo. Tiens, je te mets un petit bout de Mission Impossible. Ça, c'est la musique pour Éric Bastien qui, chaque semaine,
4: c'est impossible pour moi.
3: Tente de gagner.
4: Je n'y arrive pas.
3: Alors, écoute bien cette question. Notre ami Tom Cruise, Mission Impossible. Eh bien, figure-toi qu'avant d'être acteur, il a failli être prêtre. Est-ce que c'est vrai ou faux ? Top chrono, 5 secondes.
5: Oh, bah, je dirais peut-être vrai, en fait, peut-être.
3: Bah, t'as bien raison, parce que c'est vrai. Il a même fait des études pendant quelques temps dans un séminaire franciscain à Cincinnati. Et puis finalement, il a décidé que c'était mieux les cascades que la soutane. Bravo, premier point pour Maud.
4: Lydia est donc avec nous. Et Lydia, très gentiment, a accepté voilà, de changer de team et d'être avec moi aujourd'hui. Tu vas voir, Lydia, tu ne vas pas le regretter.
5: Est-ce que t'as bien... À vrai dire, pour être honnête, j'ai pas le choix.
3: Voilà, alors, merci de le reconnaître.
5: Mais ça me va très bien.
3: Voilà. Voilà, voilà.
4: Comment dire? Bon, Lydia, est-ce que t'as bien dormi? Moi, voilà, ça c'est du coaching. Est-ce que c'est du coaching? Est-ce que t'as bien fait dodo, par exemple? Oui, ça a été.
5: Bien. Oui.
4: Ok, t'as fait de beaux rêves. Qu'est-ce que tu as pris à ton petit déjeuner ce matin? Voilà, est-ce que tu étais heureuse?
5: Comme d'habitude, hein. Un petit jus d'orange, les petites biscottes.
4: Oui.
3: Il fait beau chez toi ou pas?
4: Oui, est-ce qu'en Loire-Atlantique, c'est beau?
5: On crève de chaud.
4: Ouais, oui, tu habites à Bouey, en Loire-Atlantique, avec ton chéri, Jeannot, deux enfants, Laurent, Adeline, ils ont 36 et 40 ans, les petits-enfants, Théo et Arthur. T'as un truc de prévu ou pas ce week-end d'ailleurs, puisqu'il fait chaud, tu vas profiter un peu?
5: Non.
4: Pourquoi?
5: Non.
4: Faut sortir.
5: Une petite marche, je pense. Mais le matin, parce que l'après-midi fera tôt chaud, je pense que je vais aller dans le jardin le matin.
4: Bien sûr. Quand je te reposerai cette même question à 12h58 et que je te dirai qu'est-ce que tu fais ce week-end, tu me diras, je fête ma victoire, bien évidemment.
3: Ok, c'est bien. Tout ce qui est peau de l'ours, compagnie, quoi.
4: Voilà, la fontaine,
3: la poutre, enfin tout ça.
4: Exactement.
5: Connaissez vos classiques.
4: On y va, on joue. Voici un premier point avec A. On adore.
6: Laissez les
3: papiers.
4: Ting-tac. Tiri-li-li.
3: Papier chiffon. On adore,
4: Régine. Ah, Régine. Évidemment. On peut recycler le papier à l'infini. C'est mon affirmation du jour. On peut recycler le papier à l'infini. Vrai ou faux? Top chrono, Lydia, 5 secondes.
5: Faux.
4: Il est faux. Oh, tu commences bien, Lydia. Oh, t'es bien. Oui, c'est absolument faux. Certains matériaux, comme le verre ou l'aluminium, peuvent être recyclés presque à l'infini. En revanche, le papier et le plastique se dégradent à chaque cycle. Bravo. Un point, Lydia.
3: Un point, Maud. Un point, Lydia. C'est magnifique. Allez, tout de suite.
4: Attendez, j'ai un petit message pour Patrice.
3: Oui.
4: Patrice qui a joué avec nous hier. Et je sais qu'il nous écoute à cette heure-ci. Je voulais lui rappeler que...
7: Et maintenant...
4: C'est pas Claude Nougaro, c'est bien Gilbert Bécaud. C'est pour toi, Patrice. Merci beaucoup.
3: L'humiliation jusqu'au bout, quand le candidat n'est pas là. Alors, Patrice, je te soutiens. Je
4: t'embrasse.
3: Bien, allez, tout de suite, vous écoutez ici. Et comme il fait beau, je veux gagner parce que je suis toujours en tête. Allez, c'est Zaz, je veux vous écouter ici. On vous kiffe, à tout de suite.

0: mon casou. Je prends mon casou, hein. Non.
1: Allez, voilà. Mon petit Basile, voilà.
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0: En même temps, vous avez bien fait flipper le dauphin toute la semaine, vous. Hein, donc,
1: oui, mais moi, on a reconnu que c'était un dauphin.
0: Allez-y. Et on dirait un coq, mais qui a mal aux dents.
1: Alors, Maud a un point, Lydia a un point, pou. Alors dis donc...
0: Bien Marilyn Monroe, hein.
1: T'as vu? Qu'est-ce que tu vas faire, Maud, toi, ce week-end? Est-ce qu'il, d'abord, est-ce qu'il fait beau?
3: J'espère que je vais pouvoir aller à Astérix, du coup.
1: Mais évidemment, tu penses bien. Il fait beau chez toi, là, en plus, là.
3: Oui, on te fera il fait beau, là. Il fait très beau.
1: Ah,
3: je pense que c'est partout en France, là.
1: Bah, j'espère que c'est partout en France. Bon, ma chérie, c'est le quiz musical. Alors, musical. Écoute bien. On va te faire écouter, je vais te faire écouter deux gros tubes. Hein, vraiment, alors là, pour le coup, c'est des énormes tubes. L'un après l'autre. Et puis, j'espère que tu marqueras les deux points. Écoute bien, c'est un chanteur. Premier extrait. Patrick Hernandez.
3: Oui.
1: Bah écoutez.
0: C'est simple.
1: Born to be alive.
3: To be alive.
1: Oui, premier point pour toi, ma chérie. Alors. Hey. Born to be alive.
0: Oh, c'est l'apéritif, ça, hein, parce que c'est facile.
1: Calme-toi, c'est pas évident. Elle aurait pu ne pas trouver. Elle est forte, c'est tout.
3: Ah, mais hein, je suis stressée. Hein.
1: Mais évidemment, respire, mon petit bouchon.
0: Ah, c'est-à-dire que Patrice nous aurait dit que c'est Claude Nougaro. Hein.
1: Oui, bah,
0: on l'embrasse, Patrice.
3: J'allais dire dédicace, mais sinon, ça allait me porter mauvais espoir. Mais je voulais dire dédicace, Gilbert Bécaud, mais j'aurais perdu. Donc.
1: Ah, exact.
0: Pas possible.
1: Patrice,
0: t'embrasse, Patrice.
1: On sait que toute ta famille t'écoute. J'ai
0: trois générations.
1: Alors, attention, là, c'est une chanteuse. C'est aussi un énorme tube. C'est parti.

0: Je sais pas, je vais dire Mireille Mathieu, mais je pense.
1: Alors, sache que cette chanson a remporté l'Eurovision en 1983 pour le Luxembourg. Après, elle a eu une carrière, elle a fait deux trucs, c'était Corinne Hermès.
2: Est un cadeau.
1: Et Corinne Hermès, elle avait fait quoi après? C'était quoi son autre tube?
3: Elle a travaillé dans la maroquinerie, non, je crois.
1: Non, mais...
3: Hermès, non. Elle a pas fait ça, non.
1: Allez, un point pour Maud. Vas-y, c'est à toi de jouer.
3: Bon, Lydia, tu l'avais ou pas, Corinne Hermès? Parce que c'était pas évident.
0: Non, moi j'étais partie sur Marie Myriam, mais pas la chanson de l'Eurovision, une autre qu'elle aurait sortie après, donc j'aurais pas trouvé non plus.
3: C'est vrai que l'année prochaine, ça fera 50 ans qu'on n'a pas gagné l'Eurovision. Parce que c'était en 77, on est en 2027.
0: Quand on voit ce qu'on propose, c'est normal.
3: Bon, on va passer à autre chose tout de suite. Tu vas nous mettre mal avec les maisons de disques, là. Donc,
0: quand on voit ceux qui gagnent, c'est pareil.
3: C'est sûr que si à l'Eurovision, on avait ça, c'est tout autre chose.
0: Ah bah là, oui, c'est clair.
3: Patrice, on t'embrasse, encore une fois.
1: Patrice.
3: T'aimerais partir en Mongolie, dis donc. Parlons un peu de voyage. On a envie de s'évader. Pourquoi t'as envie d'aller là-bas? Toi qui as déjà fait le Pérou, le Népal, Madagascar.
0: Parce que c'est un pays qui me plaît. Il y a un petit peu de tout. Il y a des déserts, il y a de la montagne, il y a des cascades, il y a des temples. On peut dormir dans des yourtes, on peut faire du cheval, faire du chameau. Et voilà, moi je fais beaucoup de tourisme solidaire. Et là j'ai eu un break parce que j'ai eu des opérations pendant 4-5 ans. Et j'aimerais, tant que je suis encore capable, de pouvoir faire du tourisme solidaire. Et la Mongolie m'a toujours intéressée.
3: Et je te souhaite. Je sais que tu aimerais faire avec Jeannot aussi, ton mari, un week-end en Europe, peut-être à Rome, entre autres.
1: Vous voulez 200 personnes.
3: Ça serait bien si j'étais 100 personnes, ça c'est sûr. Quand est-ce que j'anime au taquet 100 personnes? Enfin bref. Bon Lydia, nous allons jouer tout de suite avec ton quiz musical. Deux artistes, c'est très court, on écoute un petit extrait. Et il faut reconnaître de qui il s'agit, voici le premier.
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3: Cookie Dingler. Oui madame, Cookie Dingler, oh là là, mais oui bien sûr. Même pas
4: au chrono.
3: Lydia, c'est un point de plus. C'était un peu l'équivalent de Patrick Hernandez. On était sur un niveau un peu d'apératif. Voilà, on est d'accord. Un truc cool. On complique un chouïa. Voici le second.

0: Attends.
1: Tes bêtises quand t'es pas là.
0: Voilà, mais voilà, j'allais te demander
2: de manger le chocolat.
1: Eh oui. J'ai tout fumé, les cravenes. Allez.
0: Ah ben, ça fait un point de plus. On est sur la même génération que Corinne Hermès. Hein. C'était les mêmes années.
1: Mot 2, Lydia 3. Et tout de suite, on part avec un petit titre des années 80. Mike Oldfield, Moonlight Shadow. Ah, vous écoutez ici, on vous aime, il fait beau. À tout de suite.

0: vu tous les efforts que j'ai fait à la guitare quand même.
1: Je suis bon hein, quand j'accompagne Michael.
2: Vas-y,
1: à Moonlight Shadow.
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1: À moi tout seul.
2: Comment il s'appelait
1: Rémi Brica.
2: Rémi Brica. Voilà, je vais.
0: C'est la vie.
2: Bla cool. Alors avec avec la colombe qui lui faisait caca dessus là. Oui. Alors.
1: Ah bon.
2: Oui.
1: Pauvre colombe.
2: Maud, il paraît que bon, alors on rappelle que Maud est infirmière scolaire. Hein, c'est Mère Teresa. Elle est toujours là quand il se passe un truc. Elle est au resto, elle est peinarde. Il y a un mec qui s'étouffe. Pauvre, qu'est-ce que tu lui fais?
4: Bah, un petit
2: emniche
4: en fait, hein, pour
2: ah.
4: faire cracher le morceau de viande qu'il avait avalé de travers.
2: Voilà, elle a un petit rencard, elle est peinard, pouf, elle sauve la vie d'un mec. Il y a un voisin qui l'appelle parce que sa femme est pas bien. Pouf, et du coup.
4: Ouais. Eh ben oui, bah un petit malaise, et puis bah voilà, qu'est-ce qu'il va. Et en fait, ils m'appellent tous avant d'appeler les pompiers ou le SAMU, quoi. Je suis pas. Bon, des fois, j'arrive.
2: Bah
1: c'est
2: oui,
1: normal, elle est infirmière.
4: Bah,
2: l'enfant des voisins, il sonne chez toi, il vient de se couper le doigt, bim. C'est...
4: Non. Bah le morceau de doigt dans le torchon.
2: Eh bah voilà. Eh voilà. Ah bah heureusement que tu n'es pas la voisine d'Éric Bastien, ma chérie.
1: Je serai tout le temps chez elle. Hein.
2: Eh ben ça,
4: je. Oh, pas de soucis, on vous accueille, c'est ce que je vous ai dit au début de ce bail.
1: Oui, oui, non, alors, je crois qu'elle ne connaît pas. Hein.
2: Alors je crois que tu ne connais pas le niveau d'hypocondrie d'Éric Bastien. Ma chérie.
4: J'en ai un aussi à la maison, ils se partageront peut-être qu'à deux. Ça...
2: Oh mon Dieu, Olivier est hypochondriaque, ton mari est hypochondriaque.
4: Non, pas mon mari, j'ai un de mes enfants qui est, d'ailleurs Enzo s'il m'entend, lui, un petit truc, il en fait une montagne quoi. Mais
2: oh
4: bon.
2: Mon Dieu.
1: Enzo, my brother.
2: Ah là là là, l'hypochondrie, cette maladie, bien trop souvent, qui casse les pieds de tout le monde. Alors ma chérie,
4: ouais,
2: tu as deux points, il faut absolument que tu marques et que tu pries que Lydia ne marque pas. Tiens, une ambiance. On va squatter les terrasses. Alors, Maud, comment s'appelle une terrasse aménagée sur le toit d'un immeuble, souvent avec une ambiance branchée, un bar, une vue panoramique. Comment on appelle une terrasse aménagée sur le toit d'un immeuble? Top chrono.
4: Oh là là, sur le toit.
2: Ouais.
4: Je sais pas,
2: je suis
4: stressée.
2: Oh ma chérie, c'est un rooftop.
4: Ah non, j'aurais pas eu ça.
2: Eh oui, un rooftop, c'est bon, alors c'est vraiment, il y en a beaucoup, c'est très urbain hein, les rooftops. Il y en a plein à New York, à Paris, il y en a même à Marseille, bref. Eh oui, on fait des soirées privées, des bars, des DJ. Bon ma chérie, là, malheureusement, même si Lydia ne marque pas, vu qu'elle a 3, c'est elle qui part en...
1: Oui, non, mais allez-y, hein, terminez vos phrases. Hein, je sais que vous avez un petit peu du mal.
2: En même temps, c'est ma candidate. Hein.
1: Ouais, elle c'est aussi. C'est vrai.
2: Alors.
1: Ah, Valérie, vous êtes tout en jaune, cette petite mésange comme ça sur votre épaule, moi qui arrive avec mon bric-à-brac. Et hop, c'est parti.
5: C'est la vie en couleur. Tiens,
1: voilà. Ça, vous cherchiez.
2: Rémi, bricouille. Ah là là, mon Dieu.
1: Bon, Lydia. Ma Lydia.
4: Ah, je suis désolée pour Maud.
1: Hein. Ah oui,
4: j'aurais
1: ouais,
4: pas
1: je
4: trouvé
1: comprends.
4: Non plus, honnêtement. Aucune idée.
2: Eh oui, c'est une question. Raphaël et Luigi, c'est des questions beaucoup trop parisiennes.
1: Ouais.
4: Ouais.
1: Est-ce qu'on peut écouter du Cobu? Parce qu'à 10 ans, Lydia, petite
2: Lydia. Lydia Jones.
1: Tu faisais du vélo avec un copain en maillot de bain. C'est bien, là, il fait chaud, c'est tendance. Qu'est-ce qui s'est passé?
4: Ben, on faisait le tour de l'immeuble, on partait chacun d'un côté, c'est qui arrivait le premier, et c'était un été où il faisait très chaud, donc j'étais en maillot de bain, et on s'est frôlé, et il est reparti avec ma culotte, avec sa poignée de frein. Je suis descendue de mon vélo et j'ai monté en courant à la maison me cacher.
2: Oh mon Dieu.
1: Ah oui, parce que t'es...
4: Ils m'ont pas mis pendant 2 jours.
1: Et oui, t'avais les fesses nues, t'es remontée comme ça rapidement. Ah là là,
4: c'est ça.
1: Quelle histoire.
2: Ça, c'est horrible. Quand t'es enfant...
4: Avec un bel hématome sur
2: la cuisse. Ah ouais, c'est horrible.
1: Bon, tu te l'y diras. Bon, allez, pour le fun, on va poser cette question, mais tu as bien compris qu'avec tonton Eric, ça se passe comme ça et tu seras avec nous pour...
2: Tonton Eric, il récupère mes candidats. Voilà, allez.
1: Oui, mais alors... Attention, parce que je les récupère, mais j'arrive jamais à les faire gagner.
2: C'est vrai.
1: Là, allez. Oui, mais pas jusqu'à la fin.
4: Non.
1: Attends, on va y arriver. Tiens, je vais prendre une petite photo de toi, là. Quel appareil photo instantané a connu un immense succès dans les années 80? Top chrono, 10 secondes. Quel appareil photo?
4: Le Polaroid,
1: l'appareil photo instantané qui a connu un immense succès grâce à son développement instantané. Le Polar, Jacques Henry. Oui, c'est le Polaroid. Bravo.
2: Bien, ma petite Maud, je t'embrasse très fort. Et Lydia, tu vas directement sur le banc de la finale.

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2: Et je vous rappelle que Lydia s'est qualifiée pour la finale pour tenter de gagner premier prix, un séjour pour 4 personnes au parc Astérix, pour faire la descente du Nil, pour prendre de la hauteur avec l'envol d'Ibis et pour découvrir cette automatique, la chambre familiale, les petits-déj, 100 euros de carburant, le parking inclus ou la machine à café Malongo, les 32 dosettes et les 6 verres en verre. On accueille maintenant Christophe et Muriel qui vont s'affronter à main nue. C'est parti. Comment ça va, Muriel ?
3: Eh bien, ça va bien, mais là, aujourd'hui, j'ai beaucoup de stress.
2: Ah non, non, non, non, non, non. Ma petite Muriel, tu ne peux pas avoir du stress, pas une femme comme toi. Non.
3: Bon. Allez. On va y aller.
2: Oui, tu as eu 80 ans il y a deux jours, tu habites à Nice.
3: Ouais, mais peut-être que c'est dur à partir de 80 ans, on va savoir.
2: Oh, mais non, t'as la patate, on dirait pas que t'as 80 ans. Mais non, tu as fait de l'équitation, tu marches, tu bricoles, tu maroufles, tu jardines, oh là là, pop, pop, pop. Non, non, il paraît même que t'as collectionné des cravates, dis donc.
3: Oh putain, oui, c'est vieux ça. Oh, est-ce que c'est vieux? Oui, j'en avais plein. Et j'en avais une amphore pleine.
2: Et alors, tu en faisais quoi de ces cravates?
3: Eh ben, je les gardais comme elles étaient belles. Et puis un beau jour, j'en ai eu ras-le-bol. Je les ai vendues sur un vide-grenier.
2: Eh ben voilà, comme ça, allez, pfut. Alors, il paraît que t'as un petit rituel. Avant de te coucher, il faut que toutes les portes de placard soient fermées.
3: Faut pas dire, c'est atroce. Même j'ai collé le virus à ma petite fille parce qu'elle m'a fait comme moi. Elle se lève et elle ferme ses portes de placard. C'est dingue.
2: Dingue. Moi j'ai fait ça toute ma vie. S'il y a un monstre dans le placard, qu'est-ce qu'on fait?
4: On chasse.
3: Ah ben on l'accueille.
2: Bah ça dépend. Je veux dire. Dans Monstres et compagnie, il n'y a pas toujours des monstres sympas. Hein, donc, bon.
3: On arrive à en faire ce qu'on veut quand même d'un monstre quand on veut bien.
2: Ouais, bah écoute, avec une bonne batte de baseball. Alors, ma chérie, on va tout de suite, on va marquer le premier point avec une question et une petite ambiance. Même si je m'améliore, je rêve encore. Alors, nous allons parler de rêve. Il paraît que Sigmund Freud a une théorie selon laquelle, si on n'arrive pas à s'endormir le soir, c'est parce qu'on est éveillé dans le rêve de quelqu'un d'autre. Est-ce que cette théorie est celle de Sigmund Freud? Si on n'arrive pas à s'endormir, c'est qu'on est éveillé dans le rêve d'un autre. Top chrono, 5 secondes.
3: Moi, je vais dire que oui, après tout, il n'était pas si con que ça, ce mec.
2: Bon, alors, il n'était pas si con que ça, mais c'est pas lui. C'est faux. En fait, c'est une légende japonaise. Et oui, c'est une vraie légende japonaise. Au Japon, on pense vraiment que si tu n'arrives pas à t'endormir, c'est parce que tu es dans le rêve de quelqu'un d'autre. C'est une théorie extrêmement romantique. Mais pas de points pour toi, ma chérie.
4: Christophe, bienvenue. Christophe, mon chouchou, mon poulain. Christophe, comment ça va?
5: Ça va bien.
4: Bah oui, parce que t'es le seul rescapé, t'es le seul garçon déjà, oui. T'es le seul à avoir gagné avec moi cette semaine. Donc, c'est pas un petit coup de pression, Christophe, mais moi je pense qu'on va aller au bout de cette aventure ensemble, t'es d'accord?
5: Ben, j'aimerais bien.
4: Bah oui, moi aussi. Tu es avec ici Brazizel, t'habites à Landivisiau dans le Finistère, et tu sais quoi? À la main, j'ai un joli petit bracelet avec le triskel, figure-toi.
5: Ah, c'est bien ça.
4: Oui, c'est le symbole breton, ça, symbole breton celtique. Monsieur est breton. C'est déjà pour t'encourager. Oui. Non, mais j'améliore mon coaching.
2: Eh ben, ça serait pas mal.
4: Regardez,
2: parce que...
4: deuxième coaching. Voilà la musique qui fait plaisir à Christophe.
2: Ah oui, c'est vrai.
4: Voilà.
2: J'avais oublié qu'il veut déjeuner avec l'autre, là.
4: Bien sûr. Dark Vador, ton héros, Christophe.
5: Oui, je suis ton père.
4: Bien sûr, merci pour ces révélations. Tu as le porte-clés, tu as la tasse, tu as tout. Tu as tout Dark Vador en toi. Et tu as le déguisement, tu en as parlé hier, hein, le costume.
5: Oui,
2: c'est lui qui l'a fait.
4: Ah. Voilà. Écoute, si tu gagnes, est-ce que tu me promets de te déguiser en Dark Vador dans l'après-midi, nous envoyer une photo qu'on regardera ensemble. Et on la commentera lundi avec bonheur. Christophe, on va jouer, on va tout de suite te permettre de gagner un premier point. Je te souhaite bonne chance. Et nous partons au Japon. Au Japon, Christophe, les fruits que l'on achète sont accompagnés de la photo de l'agriculteur qui les a fait pousser. C'est original. Mais est-ce que c'est vrai ou est-ce que c'est faux? Top chrono, 5 secondes. Vite.
5: Faux.
4: Est-ce que c'est vrai? Eh ouais, Après plusieurs crises sanitaires, les Japonais sont devenus très attentifs à l'origine des produits et donc ils affichent la photo du producteur. C'est devenu d'ailleurs un espèce d'outil marketing qui pourrait nous inspirer en France. Bon, pas de points.
2: Alors, là, ça fait 0-0 à Bastiano.
4: Je vais enlever mon bracelet breton.
2: Et là, tout de suite, vous écoutez ici. Et là, on va partir. Oh, Bernard Lavilliers, Jimmy Cliff, Melody.
4: Oui.
2: Tempo, harmonie.
4: Oui,
2: harmonie, puisque vous écoutez ici, mes chéris. On vous aime, à tout de suite.

0: Bruni sur ICI.
1: À 12h40, madame.
2: Jingle.
1: Ben oui.
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2: Et ICI nous...
0: Ah, excusez-moi. Excusez-moi. Il y a quelqu'un qui nous appelle. Bonjour, ah. Patrice.
4: Oui, bonjour, bonjour.
2: Et maintenant...
0: Bienvenue, Patrice.
2: Oui, et qu'est-ce que c'est?
0: Pour ceux qui l'ont rejoint, il était avec nous hier. Il était incapable de savoir qui chantait ce titre.
2: Si, il a dit Claude Nougaro.
4: Oui, voilà. J'ai dit Claude Nougaro.
2: Voilà.
0: Depuis midi, on n'arrête pas de te chambrer.
4: C'est son cousin,
2: Bah évidemment, merci.
0: Alors, on voulait te faire un coucou, parce que depuis midi, on n'arrête pas de dire des choses sur toi. Alors, ça va, toi?
4: Ça va très bien, merci. À part la défaite, tout va bien.
2: Ouais. Bah, c'est pas grave, mon chat. Ça n'empêche pas que tu es formidable.
0: On te fait des bisous, Patrice.
2: On t'embrasse, Patrice.
4: Merci beaucoup.
0: Passe un bon week-end.
4: À bientôt, Val.
2: À bientôt.
0: Salut.
2: Alors, ma petite Mumu, c'est l'heure du quiz musical. C'est une spéciale grande voix américaine. Un titre après l'autre. Et tu essayes de marquer les deux points. Attention, premier titre.
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0: Tu m'as dit Frank Sinatra ?
1: Eh oui.
0: Eh oui. Évidemment, c'est notre petit Sinatra.
2: C'est moi The Voice. Qui vais gagner.
0: Alors, attention, après Frankie, nous allons écouter une deuxième énorme voix américaine. Écoute bien. Music play. Tu m'as dit Barry White, est-ce que c'est Barry White? Oui! The music play. Hey! La la la la la la la la. Ah là là, la voix magnifique de Barry White et deux points pour Mumu.
2: Ouais.
0: Et oui, ça fait deux points pour Muriel.
2: Et ça va, ça va.
0: Ça fait deux points pour Muriel.
2: Muriel
0: est là, deux points.
2: Oui, mais je vous rappelle que Muriel a dit qu'elle était venue avec son stress. Et voilà, et moi je suis ravi qu'elle soit bien accompagnée aujourd'hui. Et il faut qu'elle le garde à ses côtés.
0: Bon, regarde, elle est pas stressée, elle a eu deux points.
2: Mais je vois bien qu'elle s'est détendue, je suis inquiet.
0: Oui,
2: hein.
0: Bah oui.
2: Christophe.
3: Oui.
2: Qui c'est le Breton? C'est papa, là, hein?
3: C'est nous.
2: Bah oui, c'est nous, les Bretons, là.
0: Mais t'es pas Breton, t'es Auvergnat, toi.
2: Moi, je suis Breton quand ça m'arrange, vous savez. Salut Céline, qui est à la réalisation, qui est une vraie Bretonne.
0: Elle, oui.
2: Allez. Qu'est-ce que tu fais en Bretagne ce week-end, Christophe?
3: Travailler.
2: Tu travailles?
3: Oui, on travaille un week-end sur deux, donc du coup, c'est mon week-end de travail.
2: D'accord, t'es cuisinier en EHPAD hein, depuis un an, on en a parlé d'ailleurs avec toi cette semaine. Tu voulais être pâtissier quand t'étais petit. Et en parlant de cuisine, un tout petit mot, tes enfants te réclament une espèce de plat signature. C'est quoi
3: hein? Alors, soit c'est des saucisses lentilles.
2: Ouais.
3: Elles adorent ça, on adore tout ça. Ou alors de la rougaille. Mais la rougaille à ma façon. Hein.
2: Ah oui, mais c'est quoi ta façon de la rougaille?
3: Oh bah c'est pas c'est avec de la saucisse fumée, de la saucisse de Bretagne et puis du riz, poivron, paprika, que des bonnes choses.
0: Miam.
2: Un petit dessert quand même avant de jouer. Qu'est-ce qu'on fait comme dessert?
3: Une charlotte framboise.
0: Oh là là.
3: Ça c'est ma fille aînée adore ça, donc du coup quand on a l'occasion, anniversaire. Je m'en fais une.
0: Basile, il est en train de décéder derrière la vitre. Il est, voilà, il bave comme
2: bien
0: moi.
2: Sûr. Il y a du coup de gnamin, il y a le phare breton.
0: Oh là là,
2: Christophe.
0: Là là.
2: Eh oui.
0: Bon, allez,
2: jouons. Allez, jouons. Clin d'œil à Basile Combe qui réalise l'émission, qui est batteur et qui adore les titres que l'on écoute là, en ce moment pour bien s'ambiancer le week-end.
0: Enfin, il aime surtout la bouffe, Basile. Hein. Voilà.
2: C'est vrai, c'est... Allez. Bah oui, il y a des frites en plus à midi aujourd'hui, c'est pas mal. À toi de deviner de qui il s'agit.

0: hein. Tout court.
1: Oui, oui, oui, oui, oui, mais là, on va tenter l'égalisation.
2: Ouais, on va tenter, ouais.
1: Avec un nouveau titre, ça va aller très vite. Et tu vas répondre en deux secondes. Wow! Eh ouais. Eh ouais, monsieur, je vous fais le chrono parce que j'aime bien finalement. Tu m'as dit, c'est. Oh bah non, il y a un vrai chrono aujourd'hui. Il a dit quoi?
3: James Brown.
1: Bah bien sûr.
0: James Brown.
1: Il n'y aura pas un petit 2-2 là?
2: Bah il y a un 2-2. Il y a un 2-2, il y a un 2-2, bravo les amis. Il y a un 2-2, là tout de suite on va faire une petite pause musicale.
1: Ah, vous allez faire dodo, hein, nous on a fait 2-2, vous, pfft, allez hop, c'est moi qui gagne.
2: Oh là là, allez, tiens, mets-moi le disque, on va écouter une nouveauté.

0: Just Might.
1: Ah là, c'était Bruno Mars.
0: Ah ouais.
1: Avec Valérie just... Damido un petit peu quand même.
0: Ah, Just Might.
1: Bah oui, sur ici.
0: Bah oui, sur ici, jungle.
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0: Nous sommes au taquet avec Christophe qui a deux, Muriel qui a deux, Lydia qui est en finale. Oh là là là là, tout ça est bien serré. Alors,
1: je vous en prie.
0: J'ai une petite anecdote sur Muriel. Il paraît que... elle travaillait dans la même école que ses enfants, oui, oui, oui. Et un jour, elle rentre chez elle, et en rentrant, elle se dit « Tiens, ma voiture est bien calme. » Tu t'es retournée, et là, que s'est-il passé ?
3: Eh ben oui, ils n'étaient pas là.
0: Eh oui, ils étaient où ?
3: Ben, je les avais oubliés à l'école.
0: Et voilà.
3: Ils étaient en train de jouer tranquille dans la cour. Le dirlo, il les a récupérés. Puis quand je suis arrivée comme une dingue dans la cour de l'école, le dirlo, il m'a dit « Non, mais ils sont là, tes gamins. » Voilà.
0: On a oublié les enfants à l'école.
3: Eh ben oui, ben quand on est pris dans le feu de l'action, du boulot, des gamins et des bonnes femmes qui font tout.
0: Eh oui.
3: Ben voilà.
0: Et
3: voilà.
0: Parce que on en a pas parlé, mais tu es retraitée et tu as été bouchère charcutière chez tes parents, chez ton mari, et puis finalement tu as terminé dans les écoles, d'où tu étais dans la même école et tu étais la dame de la cantine.
1: Oh. Voilà.
3: Ah ben oui, ça c'est vrai, j'étais la dame de la cantine.
0: Et voilà.
3: Non, oui.
0: Bien, pour t'encourager à gagner, pour t'encourager parce que...
1: Oui, parce qu'elle en a besoin d'encouragement.
0: Non, là, deux points.
3: Parce que toi, t'as triché un peu, hein, tout à l'heure. Hein,
1: comment ça, j'ai triché, dis donc?
3: Ouais, Eric, hein,
1: mais tu l'as triché. Fort,
0: hein. Et voilà.
3: Si.
0: Voilà.
3: Je suis vieille, j'ai mal aux genoux, mais j'ai de bonnes oreilles.
0: Et voilà, tu vois.
1: C'est pas vrai, mais j'ai triché quand?
0: La vérité est enfin révélée. Alors, je te mets un petit coup de Sidney Bechet.
3: Ah, c'est bien.
0: C'est beau, ça détend, ça relaxe,
3: ouais,
0: pour que tu
3: relaxe.
0: Gagnes. Voilà. Alors, allez, petite fleur, on y va. Écoute bien la question.
3: Oui.
0: Combien y a-t-il de temps de l'indicatif en conjugaison française? Combien
3: le temps de l'indicatif, c'est la grammaire, ça.
0: Eh oui. Combien y a-t-il de temps de l'indicatif en conjugaison française, top chrono 10 secondes?
3: L'imparfait, le futur, le passé composé, le passé simple, le plus que parfait. Non, mais il y en a beaucoup.
0: Et dis un chiffre, parce que tu les as énumérés, ça en fait combien?
3: Eh bien oui. Présent, parfait, futur, passé composé, passé simple. Plus que parfait. Donc tu as 7, on va dire 8 et puis on a pas.
1: On peut jouer jusqu'à 14 heures si vous voulez.
0: Elle, a énumérée, elle a pas eu le temps de les compter, ça va encore.
1: Elle triche.
0: Non, elle triche pas du tout. Laissez-la tranquille, elle a 5, voilà, ça fait 7. Bisous, pof. Et je me laisserai pas impressionner par tes gros yeux.
1: C'est scandaleux. Un chrono qui dure 3 minutes 50, quoi. On va prendre la même chose avec Christophe, on va prendre le temps. Hein, Christophe?
4: Ah, j'espère bien.
1: Ah,
0: oui, bon, on va te rajouter 5 à 10 secondes, voilà, c'est bon.
1: Christophe,
0: voilà. De toute façon, sa question, elle est beaucoup plus facile.
1: Il est l'or de marquer des points, Christophe.
0: Oui, enfin, je t'explique, sa question, elle est tellement simple aussi.
1: Oh, mais attendez, on va voir. Christophe, et si on faisait comme l'oiseau? Déjà, t'aimerais bien être un oiseau si t'étais un animal.
4: Oui.
1: Qu'est-ce que t'as fait avec les oiseaux? Parce que t'as fabriqué quelque chose, hein?
4: Alors, j'ai installé des nichoirs dans le jardin, et puis du coup, j'observe les mésanges quand elles viennent nicher. J'ai mis une petite caméra sur le dessus, et je peux observer la nidification du début à la fin, et puis... et voir les petits s'envoler, c'est pour ça que c'est ça, joli.
1: Bah oui, une petite caméra sur le nichoir, voilà, je trouve que c'est bucolique, c'est la nature, madame. Christophe, à un moment donné, il faut y aller.
0: Oui.
1: C'est maintenant que ça se joue.
4: Oui.
1: Bah oui, parce que si tu réponds à côté, Muriel s'envole, là, hein, donc...
4: Oui, c'est ça, elle, l'oiseau et pas moi.
1: Écoute ce générique. Sur quelle chaîne est diffusée l'émission Quotidien? Top chrono, 10 secondes.
4: TMC.
1: Tu m'as dit quoi?
4: C'est la 10. TMC, c'est sur la 10.
1: TMC.
0: Voilà, alors...
1: Bon, ce qui nous fait une égalité, puisque c'est la bonne réponse, c'est TMC, pas de suspense.
0: Eh si, suspense, parce qu'ils ont 7 chacun,
1: Et
0: malheureusement...
1: Ah bon?
0: Bah bien sûr. Et malheureusement, en cas d'égalité demi-finale, c'est celui qui a marqué le plus de points lors de la manche.
1: Alors ?
0: Et ben, je suis dégoûtée pour Mumu parce que c'est Christophe, il a marqué 21, il a marqué 19.
1: Eh ben, bravo Christophe ! Wouh ! Moi, je suis content ! Alors,
0: ma petite Mumu chérie, je suis désolée. Très bien joué, mais c'est lui qui va en finale, ma chérie.
1: Eh oui. Bah, ne le prenez pas,
0: Mumu,
1: c'est le jeu.
0: Eh ben, je t'embrasse très fort, ma petite chérie.
3: Eh ben, c'est pas grave.
0: Bah, si, c'est grave. Tu reviendras jouer avec

0: est arrivé aujourd'hui, grâce à moi. Christophe, également, mon seul candidat rescapé, il a 58 ans, c'est un breton, c'est un finistérien. Il a un lapin. Eh ouais, il a un lapin. Il s'appelle Titi, il s'appelle Cricri. Il a tous les surnoms,
1: bien
0: et surtout
1: sûr.
0: Le meilleur. C'est mon Titi, c'est beau Christophe. Qui va gagner aujourd'hui?
2: Ah oui, on est chaud avec Christophe. Oh, j'anticipe ma journée. Hein.
1: Tout ce qui est la peau de l'ours. Alors, Lydia, ma chérie, tu es prête à gagner, bien sûr.
3: Ouais, mais une finale entre Bretons, ça me va hyper bien, moi.
1: Bah voilà,
0: chouette, hein.
1: Mais oui, vive la Bretagne. Alors,
3: bonne chance à Christophe.
1: Voilà, bonne chance à Christophe. Pour t'encourager, ma chérie, je te mets un petit Coldplay. Coldplay, ça détend. Alors, là, il faut que tu cartonnes. Je vais donc à mon top chrono. Il va falloir que tu me donnes un maximum de marques de chaussures de basket ou de chaussures tout court, de basket tout court. En tout cas, un max de marques de choses qu'on met dans ses pieds. Attention, c'est parti. Top chrono. 10 secondes.
3: Alors, Adidas, Nike, Gémeaux, je sais pas si ça marche, Puma,
1: Tu m'en as donné trois. Il y avait évidemment Louboutin, Eram, André, Geox, Claire Jury, Manolo Blahnik, Jimmy Choo, Gucci, New Balance. Tu m'en as donné trois, c'est pas mal.
0: Christophe.
1: Qu'est-ce qu'il y a?
0: Non, mais non, j'essaye de calmer le jeu, d'y aller tranquille, pas de pression, à la cool. Christophe, 3 points. Les compteurs sont remis à 0. Donc, il faut que tu battes ce score.
1: Excusez-moi, on me dit
0: qu'est-ce
1: dans l'oreillette qu'il y en a 4. Elle a fait 4, j'ai oublié de compter Gémeaux. Et voilà, ça fait 4.
0: Christophe, je remets les pendules à l'heure. Christophe, les compteurs sont à 0.
1: Voilà,
0: mais elle a donc 4 points. Quelque chose à dire? Encore des points peut-être?
1: Pas du tout, faut qu'il fasse 5. Tu peux l'encourager avec une musique,
0: Christophe,
1: et on y va.
0: Bien sûr, la voici. Me mettre la pression, hein. Allez Christophe, on est là pour le plaisir, mais il y a quand même le parc Astérix, ça serait sympa. Je te souhaite de marquer 5 points et je serais heureux pour Lydia évidemment si elle part. Que le meilleur gagne, comme on dit. Voici ton bingo et merci encore une fois d'avoir joué avec nous toute la semaine. Voici le bingo.
1: Bah vas-y.
0: Et on vous rappelle qu'on sera là lundi.
1: Allez, dépêche-toi.
0: Allez, le maximum de marques, tu me cites en 10 secondes, un maximum de marques de joaillerie ou d'horlogerie. Joaillerie ou horlogerie, maximum de marques connues, top chrono.
4: Chaumette, Bertrand, Mauboutin, Cartier, Boucheron, Van Cleef, Méliès ou Mélèze.
0: Christophe, je n'ai qu'un mot à dire.
2: Ouais.
1: Il y avait Rolex, il y avait Tissot, Philippe Patek, bon bah c'est pas grave.
0: Ça fait des années que j'avais pas gagné.
1: Bien alors, mon petit chou à la crème, tu as gagné un séjour pour 4 personnes au parc Astérix. Et tu vas faire la descente du Nil, tu vas assister l'envol d'Ibis, tu vas découvrir 7 automatiques. Tu dormiras en chambre familiale, tu auras les petits déjeuners et le dîner. Et puis 100 € de carte carburant et le parking inclus pour aller voir Astérix et Obélix. Quant à toi, ma petite Lydia chérie, tu gagnes la machine à café Malongo avec 32 dosettes et 6 verres en verre. Vous êtes contents, mes petits chéris?
3: Oui, parfait.
0: Christophe,
3: et je souhaite un bon séjour.
4: Merci.
0: Heureux, mon Christophe.
4: Je suis super content.
0: Ah, ça
4: je
0: tiens
4: à remercier par la même occasion, si je peux me permettre, remercier ma famille, tout mon fan club au boulot, tous ceux qui m'ont soutenu.
0: Ça fait plaisir.
1: C'est magnifique.
0: Ah, puis c'est moi qui ai gagné avec Christophe.
1: Allez. Bravo Christophe, bravo
0: Lydia.
1: Oui.
0: J'ai un mot en conclusion parce que j'ai gagné.
5: Avec moi. Voilà.
1: Allez, avec lui. Je vous souhaite à tous un très bon week-end de Pentecôte. Nous, on sera lundi en direct, bien évidemment. Je remercie Céline à la Réal, Basilou à la technique, Maître Coupez au savoir, Marian au standard, la petite personne à la vanne.
0: Oui, enfin, la gagner quand même.
1: Allez, oui, allez. Une fois n'est pas coutume. Et à lundi, mes chéris. Allez, bon week-end à tous. J'ai envie de vous dire, amusez-vous bien, kiffez bien. Puis, on se retrouve quand, Eric?
0: On se retrouve lundi avec grand plaisir entre 12h et 13h pour au taquet.
1: Allez, yalla.

0: Louane, Je vole, titre repris dans le film La famille Bélier, parfait pour vous souhaiter la bienvenue.
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0: Bonjour, excellent réveil, heureux de vous retrouver ce vendredi avec l'équipe ici des 5h. On espère que vous allez bien, que vous ne souffrez pas trop de la chaleur. Les Lefto pour vous accompagner, Emma, Saveria, Mélodie, Emmanuel et Valentine Letesse. Bonjour Valentine.
3: Bonjour Johan, bonjour à tous.
0: Présentation ce matin du nouveau chouchou du public à Roland-Garros.
3: Moïse Kouamé, le Français de 17 ans, est devenu hier le plus jeune joueur à rejoindre le troisième tour du tournoi de tennis depuis 1988.
0: On refait le match dans les infos de 5h. Si vous avez envie de quelques plantes dans votre jardin ou votre intérieur, on vous dit ce matin où trouver des plantes pas chères. Parfait pour créer un petit îlot de fraîcheur à la maison. Explication de Valère Correa dans 5 minutes. 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
0: Vendredi 29 mai, belle fin de semaine, bon réveil, il est 5h. À la une, pas d'école pour cause de canicule.
3: Avec ces records de température pour un mois de mai encore dépassés hier, 37,8 degrés à Angoulême en Charente, eh bien certains établissements ne prennent pas de risque. Au collège Jean Moulin de Coulonnier-Chamiers en Dordogne par exemple, les cours c'est à la maison aujourd'hui, Louise Forbin, pour cause de température intenable en classe.
4: Dans les classes situées à l'étage, les températures montent très vite, raconte Loris, un élève de 3e.
5: Ça commence vers 11h, 11h30 avant de manger, la chaleur. Elle est imposante, donc ça fatigue. Et surtout, on a beaucoup de mal à se concentrer.
4: Pour soulager les collégiens, les professeurs ont fait ce qu'ils pouvaient.
6: Dans la cour, on a eu plein de verres d'eau glacée. Ils disaient oui pour qu'on se mette de l'eau sur le visage.
7: Il y a aussi des classes qui sont descendues dans la récréation, à l'ombre, parce qu'ils ne pouvaient pas faire cours à l'intérieur.
4: Car dans certaines classes, les températures ont atteint les 40 degrés dans l'après-midi. Une chaleur qui a causé de nombreux passages à l'infirmerie, selon les élèves.
8: Beaucoup de personnes qui avaient mal à la tête et au ventre.
9: Moi, tellement qu'il faisait chaud, j'arrivais pas à rester debout. Je me suis endormie en classe. J'arrivais pas à me concentrer, il faisait beaucoup trop chaud.
4: La proviseure de l'établissement a donc pris la décision d'annuler les cours, un soulagement pour les collégiens.
10: J'étais contente, je préfère ça qu'avoir cours et avoir super chaud dans les classes.
11: Et on va rester bien frais chez nous.
4: Un accueil sera tout de même assuré pour les familles qui n'ont pas de solution.
3: La fermeture des établissements, c'est une solution de dernier recours, insiste le ministère de l'Éducation. À quand désormais la chute des températures? Après quasiment 10 jours d'une chaleur suffocante, le prévisionniste Météo France Sébastien Léas nous annonce une première baisse dès cet après-midi.
12: Alors les fortes chaleurs, elles vont surtout se décaler un petit peu vers le nord-est et on va voir des températures un peu plus raisonnables arriver dès cet après-midi sur la basse Bretagne et le Cotentin avec 22 à 28 degrés notamment sur le Finistère. Par contre, on attend encore des températures à plus de 30 sur une large partie du pays avant une vraie baisse à partir de dimanche. Des températures qui seront tout de même encore 5 à 6 degrés au-dessus des normales de saison. Les températures à plus de 30 degrés seront cantonnées finalement aux régions méditerranéennes et à la moyenne vallée du Rhône. Mais effectivement, a priori, pour le début juin, on devrait voir au moins une séquence avec des températures plus proches de la normale de saison. Par contre, pour les passages pluvieux, c'est encore assez incertain. On s'attend à voir quelques averses balayer les régions de la moitié nord. Les régions de la moitié sud devraient quand même être un petit peu épargnées, à l'exception du relief des Pyrénées et des Alpes, qui pourraient voir des averses localement orageuses se développer, un petit peu comme ce qui se passe depuis quelques jours.
3: La fin annoncée d'un épisode de chaleur historique, les prévisions du jour à la fin des infos.
0: Le corps d'un bébé retrouvé dans le Maine.
3: Peut-être celui de ce nourrisson de 4 jours, recherché depuis la tentative de suicide de sa mère dans le Maine-et-Loire. Des examens doivent encore le confirmer, précise le procureur d'Angers. Retrouvés sains et saufs, 2 marins français ont été secourus en mer, récupérés par un navire de commerce au large du Maroc. Leur bateau, un catamaran et un radeau de sauvetage ont été retrouvés vides en début de semaine, à environ 5 km de la côte de Tanger.
0: 5h03 sur votre radio ici et un exploit sur terre battue.
3: Celui de Moïse Kouamé, 17 ans et nouvelle coqueluche du tennis français. Après ses débuts hier sur les courts de Roland-Garros, où il s'est qualifié pour le second tour, victoire en 5-7 Guillaume Batin devant les 10 000 spectateurs du Suzanne Lenglen, conquis.
11: Ils sont restés pendant près de 5 heures en plein soleil pour voir la jeune star briller sur la terre battue de Roland-Garros.
13: Comme soir de Coupe du Monde, c'est énorme. Et ça fait très longtemps que c'est pas arrivé, donc ça fait plaisir.
14: Il a du talent, il a de l'abnégation, il sait jouer avec le public.
15: C'est pas du tout un match comme un autre, c'était un moment de dingue.
16: Bon, il a eu un gros coup de mou dans les 3e et 4e sets.
15: Et la remontada qu'il a fait, franchement, bravo à lui. Parce qu'on n'y croyait pas et il a été super fort.
11: Au-delà de ses qualités physiques et techniques, les spectateurs sont d'abord marqués par sa personnalité.
17: Moi, ce qui m'a plu, c'est cette sérénité, ce charisme à 17 ans. Vraiment, il impose.
15: Charisme, je suis d'accord. Je sais pas ce que t'en penses, toi, Marguerite.
18: Il n'était pas impressionné, alors qu'il a que 17 ans, donc il est impressionnant pour ça.
11: Et les supporters français voient déjà en Moïse Kwame le successeur de Yannick Noah.
14: C'est un futur crack qu'on a. Je pense que Yannick a de quoi s'inquiéter. Il a trouvé son successeur, peut-être.
15: Alors, peut-être pas cette année, on va pas s'emballer. Mais dans les années à suivre, pourquoi pas ?
19: On espère.
11: Le chemin vers la finale est encore long. Il passe par un troisième tour. Ce sera samedi face au Chilien Alejandro Tabilo.
3: Et à ses côtés, deux autres Français ont reporté le droit de poursuivre ce tournoi, Diane Paris et Quentin Alice, justement engagés aujourd'hui sur les courts pour disputer face au numéro 3 mondial, Alexander Zverev, une place en huitième de finale. Les championnes de France de football départagées ce soir, qui des Lyonnes, de l'Olympique Lyonnais ou des Franciliennes du Paris FC seront sacrées, coup d'envoi à partir de 21h au Groupama Stadium de Lyon. Et puis après quatre longues années d'absence pour les fans, Mylène Farmer demande, c'est à qui le tour ?

0: Chanson de Mylène Farmer, sortie à minuit cette nuit sur les plateformes de streaming pour annoncer son 13e album studio prévu à l'automne.
1: Ce titre, évidemment, on va vous le diffuser toute la journée sur votre radio ici.
0: La météo, Johan.
1: 10 départements de la façade ouest encore en vigilance orange canicule, valable également pour Paris, sa petite couronne. Alors, le soleil et la chaleur sont toujours d'actualité. Des nuages bas qui couvrent le littoral de la Manche, de l'Aquitaine, de la région Provence-Alpes-Côte d'Azur. Ils vont se dissiper en cours de matinée. À noter aussi des ondées qui se déclenchent sur la Corse, des orages qui se produisent sur le relief l'après-midi. Et en seconde partie de journée, des orages venus de Belgique circulent, eux, le long des frontières. L'instabilité va se développer aussi dans le sud des Alpes en donnant des averses orageuses qui pourront déborder jusque sur le Var et les Bouches-du-Rhône. Une averse est aussi possible sur l'est des Pyrénées. Côté Mercure, ce matin, nous avons relevé, tiens, en ce moment à Strasbourg, 13 degrés, à Saint-Etienne, 15, à Reims, Rennes, Châteauroux, Limoges, 18. On a 19 à Toulouse, 20 à Paris, 21 à Lille, Caen, Nantes et Bordeaux, 22 à Marseille pour les maximales. Alors c'est vrai qu'elles sont en baisse sur la Bretagne entre 20 et 25 degrés, entre 24 et 28 sur le littoral aquitain et méditerranéen, mais partout ailleurs, ces températures vont encore se situer entre 30 et 35 degrés avec des pointes attendues jusqu'à 37 le long de la Garonne.
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1: 5h07, très bon réveil, on espère que la nuit a été bonne, que vous avez pu trouver un peu de fraîcheur en cette fin mai avec les températures caniculaires. C'est vrai qu'on doit, plutôt s'adapter pour ne pas trop souffrir de la chaleur, on évite les périodes trop chaudes. C'est un petit peu un duel avec le soleil et ça tombe bien puisque voici Étienne Dao, parfait pour bien démarrer votre journée. Bon réveil.

0: Étienne Dao, duel au soleil, ce sera encore le cas pour vous, ou peut-être aujourd'hui, 5h11.
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0: Bon, demain se déroule la finale de la Ligue des Champions, mais parlons-nous ce matin de la Coupe du Monde de foot 2026. Traverser l'Atlantique pour voir les Bleus, un rêve qui coûte cher, trop cher pour beaucoup de supporters. Entre billets d'avion et stade hors de prix, la Coupe du Monde aux États-Unis s'annonce comme celle de la démesure, mais rassurez-vous, parce que si vous n'allez pas alors en Amérique, Canada ou Mexique, c'est le mondial qui viendra à vous.
3: Ah oui.
0: Bah oui, parce que Philippe Diallo, le patron de la FFF, l'a martelé. Le foot doit rester populaire. Son idée choc, diffuser les matchs des Bleus gratuitement au cinéma partout en France. C'est plutôt une idée sympathique. Imaginez Mbappé et sa bande sur écran géant avec le son Dolby, l'ambiance des tribunes, le tout sans vider votre PEL. Ça, franchement, on valide. L'objectif est clair, faire vibrer le pays. Alors, pour la dernière danse de Didier Deschamps, la FFF veut transformer nos salles obscures en véritables fan zones. Et au moins, bah là, Valentine, nous serons au frais.
3: Oui, par ces températures caniculaires, les agriculteurs aussi s'adaptent. Nous sommes à la ferme dans quelques minutes pour un reportage au cœur de l'étable sur la difficulté de garder les vaches au frais.
0: Côté musique, rien de mieux que Mike and the Mechanics. Looking back. Over My Shoulder arrive dans 5 minutes, mais avant, c'est votre rendez-vous par ici les économies.
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0: Bonjour Valère Coréard.
5: Bonjour Johan.
0: Chaque jour avec vous, un bon plan pour notre pouvoir d'achat aujourd'hui. Vous vouliez nous parler des foires aux plantes et de tous ces événements où l'on peut acheter des végétaux à petit prix.
5: Oui, parce qu'entre les jardineries classiques, les plantes tendances qu'on voit sur Instagram, les envies de verdure à la maison, sur le balcon, la facture peut vite grimper. Hein. Pourtant, il existe plein d'alternatives beaucoup moins chères. Les foires aux plantes, les fêtes des jardins, les trocs de plantes ou encore les ventes organisées par des producteurs locaux. Et là, on peut vraiment faire de belles économies. Pourquoi ? Parce qu'on achète souvent directement en fait auprès des horticulteurs sans intermédiaire, avec des prix parfois 30 à 50% moins chers qu'en jardinerie. Autre avantage, on trouve des variétés locales, des conseils personnalisés, parfois même des plants rares hein, ou anciens qu'on ne voit jamais dans les grandes enseignes. Et puis, il y a aussi une ambiance sympa, familiale, avec souvent des ateliers gratuits, des échanges de boutures, des conférences jardinage. Bref, c'est devenu une vraie sortie du week-end pour beaucoup de Français.
0: Mais comment trouver ces événements près de chez soi ?
5: Alors, il y a plusieurs solutions très simples. Déjà, les mairies, les offices de tourisme annoncent souvent ces rendez-vous au printemps, là en ce moment, ou à l'automne. Vous avez aussi des sites spécialisés comme Jardiner, avec un Z, hein, jardiner.com, qui recense les foires aux plantes partout en France. Et puis, il y a les groupes Facebook locaux, les associations de jardiniers ou même certains châteaux, des domaines aussi qui organisent leur propre fête des plantes. Petit conseil au passage, allez-y plutôt en fin de journée. Certains exposants préfèrent vendre leur dernier plant à prix cassé plutôt que de tout remballer. Et puis, si vous voulez vraiment réduire le budget jardin au maximum, pensez aussi au troc de plantes entre particuliers. On échange une bouture, un pied de tomate, des graines. Et là, ça coûte parfois juste rien. Voilà. Si vous avez des bons plans d'ailleurs pour acheter des plantes pas chères, mon mail, c'est parisicileséconomies@radiofrance.com.
0: Merci beaucoup Valère Correa. Et rendez-vous demain, 13h05 pour votre mag. Et les bons plans de cette semaine sont aussi à retrouver sur ici.fr, page Paris Ici Les Économies.
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0: À 5h15, Valentine, la chaleur vue depuis les tables.
3: Oui, nous sommes ce matin dans le Doubs, où comme dans beaucoup d'endroits ailleurs en France, nous souffrons de la chaleur. Ouais. Et l'une des professions au rythme complètement bouleversé par ces températures, eh bien, c'est celle d'agriculteur. Exemple, Emma Dewey dans cette exploitation du Doubs, donc où l'on élève des vaches laitières.
6: Pour Mélanie Gruet, le changement a lieu dès le début de sa journée à 5h du matin dans la salle de traite.
7: Et ce que je voulais vous montrer, voilà, c'est le brumisateur dans lequel on a investi il y a quelques années. Je vais vous le lancer pour que vous puissiez voir. Bon, ça fait un petit peu de bruit, mais en fait c'est un système de pompe qui injecte de l'eau dans une tuyauterie et ça fait de la brume, mais des micro-gouttelettes. Et ça crée une ambiance un petit peu humide, mais avec de l'eau fraîche, ce qui permet d'abaisser un peu la température dans la salle de traite. Et surtout, ça fait un peu un nuage pour pas que les mouches rentrent dans le système de traite. Voilà, vous voyez.
6: Un nuage de brume qui rafraîchit les vaches pendant cette vague de chaleur.
7: Voilà, ça fait un petit côté un peu frais, assez agréable. Et on se rend compte, voilà, pendant la traite, les vaches aiment bien rester du coup à cet endroit-là. Elles sont assez pressées de rentrer dans la salle de traite et de profiter d'un petit instant de fraîcheur.
6: Jusqu'à avoir du mal même à les faire sortir pour les emmener ensuite dans le bâtiment.
7: Ici, on est dans le bâtiment des vaches laitières.
6: Mais ici, Mélanie a tout prévu avec ces deux nouveaux ventilateurs dernier cri accrochés au plafond. On souffle.
7: La température ambiante est plus supportable. Ouais. C'est le premier été où on en bénéficie et on sent vraiment une différence de température dans le bâtiment comparé à l'été dernier.
6: Avec des vaches métamorphosées.
7: Surtout ce qu'on peut voir, vous voyez, il n'y en a pas une qui remue la queue, elles sont hyper calmes. En fait, ça permet aussi qu'elles n'aient pas de mouches du tout. Vous voyez, le petit courant d'air fait que les mouches ne viennent pas dans le bâtiment et ça, c'est agréable pour elles. C'est pour ça qu'on les laisse un peu là, voilà, après la traite, un petit coup de frais avant de partir au champ.
6: Et elles pâturent plus tard le soir et plutôt le matin.
7: Habituellement, la traite le matin, c'est plutôt 6 heures. Là, on a avancé à peu près d'une demi-heure, donc vers 5h30. Et puis le soir, pareil, habituellement, c'est plutôt vers 5h30. Et là, on est plutôt aux alentours de 17h.
6: Et dans des prairies plus proches de la ferme pour ne pas s'épuiser et plus ombragées pour éviter le coup de chaud.
3: Et attention, cette chape de plomb s'accompagne d'une dégradation de la qualité de l'air. Des épisodes de pollution à l'ozone sont en cours sur plusieurs régions de France et des mesures de restriction de circulation sont activées, notamment en Île-de-France. Regardez chez vous.
0: Pour profiter de la fraîcheur, on va rester justement à la maison. Parlons d'une émission qui a fait son grand retour, animée par Vincent Lagaffe. On vous emmène ce matin dans les coulisses du Big Deal spécial Maman. On vous révèle tout sur le programme dans les coulisses télé. Mais avant, place à Mike and the Mechanics, Over My Shoulder. Bon réveil.

0: Le petit plaisir au réveil, signé Mike and the Mechanics, Over My Shoulder, 5h21, l'éphéméride de ce 29 mai. On souhaite un bon anniversaire à Sébastien Grosjean, ancien tennisman qui a 48 ans, et puis Catherine Lara, 81 ans. Et puis une date aussi qui a marqué le cinéma et même plus largement la planète entière. 29 mai 1982, disparaissait Romy Schneider à Paris à l'âge de 43 ans.
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0: Retrouvons Patrice Gascon avec ses coulisses télé. Aujourd'hui, Patrice, on se projette sur le week-end de la fête des mères avec une émission spéciale du Big Deal sur RMC Story dédiée à nos mamans.
2: Place donc à une spéciale maman ce soir pour le jeu animé par Vincent Lagaffe. Et ça tombe bien parce que l'émission, c'est...
3: C'est la famille du Big Deal, le top du top.
2: Le Big Deal, une émission où l'on rit beaucoup.
4: Couvrez le rideau ! On a un public de fou, voilà. On a un animateur de ouf.
3: C'est que du bonheur !
5: Sur RMC Story, elle est belle la vie.
2: Et ce soir, elle va être particulièrement belle avec cette émission qui met à l'honneur celle qui assure au quotidien les mamans. Mais alors attention, hein, les petites familles qui vont participer, mamans ou pas, elles vont quand même devoir se coltiner des épreuves originales. Le fond vert en peinture, le salaire de la peur, une course de brouette. Eh bien moi, je me suis intéressé aux familles candidates de ce Big Deal que vous allez voir ce soir sur RMC Story. Notamment ce joli et souriant trio composé de Elodie, 40 ans, la maman, Julien, 38 ans, le papa, et leur enfant, la jeune Mila, âgée de 9 ans. Tiens, d'abord, j'ai voulu savoir comment ces Normands s'étaient retrouvés là, tous les trois. C'est Elodie, la maman, qui me répond par téléphone.
6: Je suis à l'affût, en fait, du moindre casting qui pourrait apparaître sur Facebook, pour pas le citer. Et donc, je suis tombée par hasard sur le post sur Facebook, comme quoi ils recherchaient, en fait, un papa, une maman et une enfant de 8 à 10 ans pour participer à un jeu télé. On ne savait pas que c'était le Big Deal. Donc, j'ai envoyé la candidature. On m'a dit ensuite que c'était pour le Big Deal. On a eu un questionnaire à remplir. Ensuite, on a eu une visio. Je dirais en 3-4 jours, on a su qu'on était pris. Mais on ne connaissait pas du tout le thème, on connaissait juste la date de tournage.
2: Elodie a déjà participé à d'autres jeux télé. Alors qu'est-ce qu'il y a de différent lors d'un tournage du Big Deal, Elodie ?
6: C'est vrai qu'au Big Deal, l'émission dure à peu près 1h15, 1h30. Et c'est vraiment en one shot. Il n'y a pas de coupure, il n'y a pas de « on reprend », etc., pause. C'est vraiment linéaire, en fait, ça se passe d'entrée. Il y a une équipe et une ambiance incroyable. Vraiment, on est chouchouté et on ne se rend pas compte de toutes les personnes en fait qu'il y a autour. Autant l'avant, voilà, qu'on rentre dans la reine, on va dire. Et l'après, vraiment, les gens sont adorables. Même les casteurs, tous les ingés, les sons, les lumières, le chauffeur de salle, Vincent, Billy. Tout le monde est vraiment adorable et aux petits soins, et le public bien sûr.
2: Merci Elodie de nous partager cette expérience de candidat du Big Deal spécial maman. C'est à voir ce soir sur RMC Story vers 21h10. À demain avec un autre Big Deal. Écoutez mes nouvelles coulisses télé.
0: Merci Patrice Gascon, on sera là dimanche évidemment pour célébrer toutes les mamans. 5h24, si vous avez un animal de compagnie, ça va vous intéresser. Prêtez l'oreille Valentine. Stéphane Bern revient sur la naissance de la science vétérinaire ce matin. Mais avant, on part sur la Lune avec Christophe Maé.

0: La Lune, Christophe Maé, 5h27, un peu d'histoire avant l'actu. Stéphane Bern, ce matin, on voyage au temps où sauver un troupeau va faire naître une science nouvelle.
1: Qui aurait pu croire que soigner une vache allait changer le destin de toutes ses congénères et le nôtre ? Au XVIIIe siècle, la France est un pays rural où les richesses circulent à quatre pattes. Les chevaux transportent les marchandises, les bœufs et les mulets labourent les champs, les vaches nourrissent la population. Sauf quand les épidémies ravagent les campagnes et que la maladie d'un troupeau fait vaciller tout un village. Face à ces catastrophes, un homme s'inquiète.
2: Mais je ne suis pas vétérinaire, essayez de comprendre ça, monsieur Guilin.
1: Claude Bourgelat. Écuyer du roi, il milite pour qu'on se penche sérieusement sur la santé animale en arrêtant de se contenter de remèdes empiriques transmis de générations en générations.
3: Docteur, il fait de l'anémie, il ne mange pas.
1: En 1761, il obtient l'ouverture de la première école vétérinaire à Lyon, où l'on enseignera publiquement les principes et les méthodes de guérir les maladies des bestiaux, selon l'arrêté du roi Louis XV. Et personne ne posera son veto. 4 ans plus tard, une autre école ouvre à Paris, sous la direction du même Claude Bourgelat, au sein du château d'Alfort. Des élèves venus de toute l'Europe se pressent pour venir étudier dans ces écoles pionnières, où l'on enseigne l'anatomie animale avec la même rigueur que celle des facultés de médecine humaine. D'ailleurs, quand un homme tombe malade, il arrive que son médecin traitant lui prescrive un remède de cheval. C'est bien là la surprise. En cherchant à sauver les troupeaux, ces pionniers posent les bases d'une approche nouvelle du vivant. La médecine de l'homme est utile à celle du cheval et réciproquement, écrit le fondateur de la science vétérinaire. Reste un mystère. Pourquoi a-t-on choisi de baptiser les endroits où se font soigner des animaux des cliniques vétérinaires et non pas des hôpitaux ?
0: Oh bravo, merci beaucoup Stéphane Bern. 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Nous sommes le vendredi 29 mai, il est 5h30, toute l'actualité en France et dans le monde, c'est le 90 secondes avec vous Valentine Lottès.
4: Toujours plus chaud, 37,8 degrés relevés hier dans la banlieue d'Angoulême. C'est du jamais vu pour un mois de mai en France, depuis le début des relevés de température. Les premiers souffles d'air frais arrivent par le nord-ouest dans la soirée. Sorti d'une rivière, le corps d'un nourrisson a été découvert hier à Angers. Peut-être l'enfant de quelques jours recherché depuis la tentative de suicide de sa mère, indique le procureur. Des examens médicaux sont nécessaires pour confirmer son identité. À Dinard, un enseignant d'école maternelle est mis en examen pour agression sexuelle sur 4 enfants. 6 mois après la première plainte déposée par un parent d'élève, l'enseignant suspendu depuis conteste les faits. Où est vraiment fabriquée Sophie la girafe ? L'usine historique du fabricant en Haute-Savoie a été perquisitionnée hier dans le cadre d'une enquête ouverte pour tromperie. Le groupe Vully est accusé de produire le célèbre jouet en Chine et d'estampiller les emballages Made in France. Échapper à la rétrogradation, c'est la mission des Aiglons de Nice ce soir pour conserver leur place en Ligue 1 de football. 2e match de barrage face à Saint-Étienne et après la rencontre et le score nul à l'aller chez les Verts, le coup d'envoi c'est à 20h45. Le 19e album studio de Paul McCartney sur son nouveau disque The Boys of Dungeon Lane, l'ancien Beatles de 83 ans nous offre notamment un duo avec Ringo Starr.
0: L'info du jour, ce sont ces communes quasiment à sec.
4: Un filet d'eau à peine coule du robinet en pleine vague de chaleur. Les déboires des habitants de Vieux-Condé près de Valenciennes où la pression de l'eau potable est réduite à son minimum après une explosion, Romane Porcon, de la consommation de l'eau.
5: Avec les fortes températures, Angélique a rempli sa piscine le week-end dernier sans vraiment penser aux conséquences.
6: Moi, j'ai rempli une piscine 4 mètres sur 2, pas une énorme non plus. Mais bon, c'est quand même une belle capacité. Sachant qu'on a 7 enfants à la maison, donc forcément, on a envie de leur faire plaisir aussi un peu. Mais après, c'est vrai qu'on aurait été prévenus, je pense qu'on aurait mis moins d'eau déjà.
5: En 2 jours, il y a eu une surconsommation de 8000 mètres cubes. Alors, pour éviter de se retrouver totalement à sec, une baisse de pression a été mise en place, comme l'explique le maire David Bustin.
7: La coupure sèche, c'est la pire des choses qui puisse arriver. Donc, il vaut mieux maîtriser la quantité d'eau pour permettre de la rendre dans des créneaux horaires classiques du matin ou du soir. On a eu des réservoirs comme celui de Condé, par exemple, qui a été complètement vide. On est aussi toujours sous surveillance.
5: En attendant, Daniel et sa femme ont recours au système D pour se laver.
8: Avec une bassine, puis un petit peu d'eau. Il n'y a pas d'eau. Dans le temps qu'on faisait dans le temps.
5: Et chacun a ses petites astuces pour arroser son jardin. Odile récupère l'eau de sa douche.
9: Mais je récupère l'eau que je remets dans des grands bacs. Comme ça, je peux aussi arroser mon eau de vaisselle. J'arrose mes rosiers. Donc, je récupère.
5: La mairie, de son côté, a déjà constitué un stock de 4000 bouteilles d'eau pour faire face aux besoins.
4: Et justement, pour supporter les chaleurs de l'été, plusieurs ministres se sont réunis hier pour travailler sur un plan d'endurance de l'eau en fonction du niveau des nappes phréatiques.
0: La météo, justement, on s'y intéresse ce matin. 10 départements de la façade ouest en vigilance orange canicule. C'est valable aussi pour Paris et sa petite couronne. Le soleil et la chaleur sont d'actualité toujours aujourd'hui. Des nuages bas qui couvrent le littoral de la Manche, de l'Aquitaine et de la région Provence-Alpes-Côte d'Azur. Ils vont se dissiper en cours de matinée. À noter aussi des ondées qui se déclenchent sur la Corse. Des orages se produisent sur le relief cet après-midi. Et en seconde partie de journée, là, ce sont des orages venus de Belgique qui vont circuler le long des frontières. L'instabilité va aussi se développer dans le sud des Alpes en donnant des averses orageuses qui pourront déborder jusque sur le Var et les Bouches-du-Rhône. Averses aussi possibles sur l'est des Pyrénées. Côté Mercure, ce matin à Saint-Etienne, 15 degrés. En ce moment à Reims, Rennes, Châteauroux, 18. On a 19 à Toulouse, 20 à Paris, 21 à Lille, Caen et Nantes, 22 à Marseille. Vos messages aussi sur la page Facebook ici. Kevin qui est à Mulhouse a relevé 13,5 degrés. On a 14 dans le sud Gironde, merci Noël. 15 à Vacheresse et en Haute-Savoie. Tiens, on salue Eric, le fidèle Eric. Même température dans la Marne, nous dit Dominette. 17 dans le Pays Basque, on salue Marie-Laure. 22,8 degrés déjà à Prat, ça c'est dans les Pyrénées-Orientales. Info de André. Et puis 24 degrés, ça c'est au Lavandou, nous dit Eddy. Pour les maximales, alors ce sera en baisse sur la Bretagne entre 20 et 25 degrés, entre 24 et 28 sur le littoral aquitain et méditerranéen, mais partout ailleurs. Les températures vont encore grimper, situées entre 30 et 35 degrés, avec des pointes jusqu'à 37 degrés le long de la Garonne.
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0: 5h35, merci de démarrer ce vendredi avec la grande famille. Ici, le week-end arrive à grands pas. Une bonne nouvelle côté musique avec Michel Berger, la groupie du pianiste. Bon réveil et bon petit déj à vous.

0: La groupie du pianiste Michel Berger, 5h39. Bon réveil, bon début de journée avec Ici dès 5h.
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0: C'est pas vrai, c'est le rendez-vous à votre service. Chaque jour, on vous évite les arnaques et les fake news du moment.
3: Et justement, ce matin, on s'arrête sur cette fake news selon laquelle porter des lunettes de soleil favorise le cancer de la peau. Décryptage avec Aude Razo dans 5 minutes.
0: Côté musique, on vous invite, tiens, dans la ville de lumière. Ville de lumière et Gold, on l'écoute avant 6h, mais avant on souhaite la bienvenue à Pascal depuis le Maine-et-Loire. Bonjour Pascal.
3: Bonjour Pascal.
4: Bonjour Yann et bonjour Valentine plutôt.
0: Qui est avec nous. Comment ça va Pascal ce matin?
4: Très bien, chaudement. Les nuits sont dures mais ça va.
0: Ça c'est clair, là les nuits sont dures. Vous avez des petites astuces vous justement par rapport à la canicule en ce moment? Pour vous rafraîchir.
4: J'ai un ventilateur la nuit, ça permet de brasser un peu d'air frais et puis ça permet de s'endormir parce qu'autrement, c'est vrai que je suis réveillé très de bonne heure à 3h du matin.
0: Ça, c'est vrai que c'est compliqué.
4: Ouais,
0: ça pèse vraiment sur l'organisme. Pascal, je découvre que vous êtes un nouvel auditeur de la radio ici?
4: Absolument, j'ai découvert la radio en Corse là-bas parce qu'on avait des fréquences qui passaient très mal et puis j'ai vu que c'était très, très intéressant au niveau national comme local, ça permettait d'avoir beaucoup d'informations. Et du coup, je suis resté calé sur le Pays de Loire maintenant, parce que je trouve que c'est très, très... On découvre beaucoup de choses, parce que c'est une radio formidable.
3: Bah écoutez, bienvenue, Pascal.
0: Bah franchement...
3: On est ravis de vous accueillir.
0: Ah bah ouais, on est ravis de vous compter dans la grande famille ici, cher Pascal.
4: Vous,
0: quel est le programme pour vous ce week-end?
4: Je ne sais pas trop, certainement des balades, enfin il va faire assez chaud. Ouais. Essayer de prendre la pluie samedi, mais c'est pas sûr.
0: Ça, c'est clair.
4: Et puis peut-être prendre un peu le frais dimanche. Enfin, normalement, ils annoncent une chute des températures.
0: Exactement. Normalement, ça devrait baisser à partir de dimanche, en tout cas sur une grande partie du pays. On va espérer. On restera
3: Premier rafraîchissement dès ce soir.
0: On restera quand même au-dessus des normales de saison, mais on va perdre quelques degrés. En tout cas, nous, ce matin, Pascal, vous avez bien fait de nous appeler. Vous avez bien fait de choisir ici pour accompagner désormais vos journées, puisqu'on vous offre l'objet collecteur ici, la radio dernière génération qui arrivera bientôt chez vous, Pascal.
3: Elle ne fait pas encore ventilateur, Pascal, mais elle fait plein de trucs. Hein.
0: Ouais, ça c'est clair. Ouais. Pascal, en tout cas, on vous souhaite une bonne journée et merci de rejoindre la grande famille ici. C'est un plaisir en tout cas et c'était un plaisir de vous avoir ce matin. À bientôt.
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0: C'est pas vrai, le rendez-vous anti-arnaque. Aude Razo, on fait attention aux fausses infos santé, puisque des internautes prétendent que les lunettes de soleil favorisent le cancer de la peau, et c'est totalement faux.
7: Oui, et ce n'est pas un hasard si cette fake news, dangereuse fake news, ressurgit en ces jours de grand soleil et de grosse chaleur. Je vois passer pas mal de posts à ce sujet sur les réseaux sociaux, plus d'un million de vues pour l'un d'entre eux. Donc parlons-en. Que lit-on? Ils vous ont dit de porter des lunettes de soleil et maintenant, les taux de cancer de la peau montent en flèche. Bon, mise au point, le syndicat des ophtalmologistes de France est formel, c'est faux, il n'y a aucun lien, aucune donnée scientifique ne va dans ce sens.
0: Mais Aude, vous dites que cette fausse information revient souvent. D'où vient-elle à l'origine?
7: Eh bien, tout part d'une vidéo postée il y a 15 ans. Oui, oui, 15 ans. Et que je vois encore passer sur les réseaux sociaux, là, ces derniers jours. On y voit un naturopathe allemand nous dire que le fait de porter des lunettes de soleil perturbe notre cerveau et l'empêche de produire le nécessaire pour protéger notre peau. Cette théorie, elle a été largement démentie depuis 15 ans, encore et encore, mais on le voit bien, ça n'empêche pas cette vidéo de revenir encore et encore. Alors, qui est ce naturopathe? J'ai fait une petite recherche, ça m'a pris pris 30 secondes. Il prétend aussi que le cancer n'est pas une maladie et que c'est la chimio qui tue les malades. Il prétend aussi que le virus VIH n'est pas à l'origine du sida. Bon, voilà, on cerne mieux le personnage. Renseignez-vous toujours et mettez des lunettes de soleil. Oui, c'est vivement recommandé par tous les spécialistes, les vrais. Si elles ont un marquage CE, d'ailleurs, c'est mieux. Ça veut dire qu'elles sont performantes.
0: Et c'est bien noté, ce sera encore recommandé aujourd'hui avec le soleil qui sera bien présent sur le pays. Audrey Azou, la chronique est à retrouver sur SI.fr, page C'est pas vrai, 5h44. Voici Slimane et Claudio Capeo avec Chez toi sur votre radio ici. Bah oui, c'est aussi chez vous ici.

0: chez toi, Slimane et Claudio Capéo. Tiens, la finale de Ligue des Champions, c'est demain, PSG-Arsenal. L'occasion d'avoir un expert du football ce matin. Vincent Duluc, du journal L'Équipe, nous apporte son expertise et son pronostic dans moins de 2 minutes. 5h48, retrouvons l'équipe d'ici matin pour un point sur l'actualité qui va marquer votre journée. L'info près de chez vous, c'est ici. Bonjour.
1: Bonjour Cathy Luguin.
2: Bonjour Louise Lampierre.
1: C'est une date aujourd'hui très importante pour la chanteuse Mylène Farmer qui signe un tout nouveau titre. C'est à qui le tour, refuser le sombre, servir les jeux croules. Ça donne envie de danser, hein?
2: Ouais, ça réveille le matin, c'est
1: ça. Ça s'appelle C'est à qui le tour? C'est un titre à découvrir en intégralité sur votre radio locale avant 6h30 ce matin. De quoi parlons-nous dans l'info du jour, Katel?
2: De ces fortes températures qui s'éloignent, mais les services de santé ont noté une hausse nette de l'activité liée aux coups de chaleur par rapport à l'an dernier. Isabelle Gélébard est en charge de la veille sanitaire à l'Agence régionale de santé.
3: Des malaises, des coups de chaud, des hyperthermies, y compris ce qu'on appelle l'hyponatrémie, c'est-à-dire la conséquence d'un apport excessif en eau, des gens qui s'hydratent trop. Effectivement, on a pu observer au sein des services une activité en hausse nette.
2: Et les appels au 15 ont doublé par rapport aux mêmes dates l'an passé. On y revient dans cette matinale.
1: Est-ce que vous savez, Katel, ce qu'est l'héliciculture?
2: Je l'ai appris hier.
1: Alors?
2: C'est l'élevage d'escargots.
1: Absolument, c'est l'élevage d'escargots. Et on part rencontrer une jeune femme qui s'appelle Mélissa, qui en élève près de 150 000 des escargots dans sa ferme du Morbihan. Rencontre à découvrir à 6h15. Dans le rendez-vous, ils sont fous, c'est breton. Vous savez que nous, on a eu un élevage d'escargots chez moi quand j'étais petite.
2: C'est vrai?
1: Ouais, ils se sont enfuis, ils ont mangé toutes les salades du voisin.
2: Allez, bon appétit.
1: Donc on a dû mettre en place des petites choses pour les garder bien au chaud, ces escargots. On vous retrouve à partir de 6h.
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0: 5h49, la une de la presse.
5: Et ce matin, on vous invite dans les coulisses de la finale de la Ligue des champions de foot. PSG-Arsenal, c'est demain à partir de 18h.
0: Oui, on s'intéresse avec une célèbre plume du journal L'Équipe, un expert football. Bonjour Vincent Duluc.
6: Bonjour.
0: C'est un plaisir de vous accueillir ce matin. PSG, premier club français à atteindre 3 finales de Coupe d'Europe Champions League. Premier club à participer à des finales consécutives. Est-ce que ça veut dire que les Parisiens sont les favoris demain?
6: Bah, les Parisiens sont les favoris parce qu'ils sont étonnants, parce qu'Arsenal n'a jamais remporté la Ligue des Champions, et parce que ce qu'ils ont montré quand même au fur et à mesure des tours de Coupe d'Europe, bah, c'est une progression quand même à chaque tour. On les a trouvés un peu plus performants dans un domaine ou dans un autre. À Munich, par exemple, c'était la défense. Donc voilà, oui, ils sont favoris parce qu'ils ont appris à gagner et que ça fait souvent une différence en finale.
0: Ouais. Arsenal qui a soulevé aussi récemment le trophée de la Première Ligue. Ça, c'est quoi? C'est un avantage ou c'est un désavantage avant d'avoir une finale de Ligue des Champions?
6: Je pense que c'est un avantage profond pour Arsenal parce que ce qui les accompagnait depuis 22 ans maintenant en championnat, c'était la rumeur d'une malédiction. Ils s'effondraient chaque année au mois d'avril. Et là,

0: la gestion émotionnelle du rendez-vous qui fait la différence. Parce qu'au niveau de la stratégie, bon, ça soit Luis Enrique ou Mikel Arteta, ils auront forcément envie d'être géniaux en finale et d'inventer quelque chose. Mais je pense que la vraie différence, effectivement, c'est d'être à la hauteur de l'événement, à la hauteur de la pression. Et pour ça, même si l'équipe parisienne est jeune, eh bien, elle a appris. Je disais tout à l'heure qu'elle avait appris à gagner. Ça fait vraiment une différence. Et quant aux gars d'Arsenal, bah, eux, ils sont jamais arrivés aussi haut en Ligue des Champions. Mais la saison dernière, en demi-finale contre le PSG, je trouvais justement qu'ils avaient mis trop d'émotions dans leur demi-finale et que Arteta avait trop concentré son discours un peu autour de tout ça, de ce que ça représentait pour le club. Je pense qu'ils sauront aussi en tirer la leçon.
1: Vincent, vous parliez justement de la jeunesse aussi du club parisien. Est-ce que d'une certaine façon, en perdant, entre guillemets, ses têtes d'affiche, Paris a trouvé une vraie cohérence collective? Après, il faut aussi saluer le travail de Luis Enrique.
0: Non, mais c'est évident que Paris doit tout à Luis Enrique. C'est-à-dire que je pense qu'avec un autre entraîneur, on serait tombé dans le même schéma, des équipes un peu fragiles en huitième, un peu fragiles en quart. Et à se tromper sans doute aussi sur la définition du talent. Ce qu'a amené Luis Enrique, c'est de redéfinir le talent et de montrer par exemple que pour être ballon d'or, non seulement il fallait marquer des buts, mais il fallait aussi être le premier à presser. Il fallait donner quelque chose à l'équipe. En fait, c'est ça qui est impressionnant au PSG, c'est qu'effectivement, chaque joueur donne beaucoup à l'équipe. Et c'est forcément ce qui manquait et c'est forcément ce qui faisait que pour tous les entraîneurs qui ont passé, c'était injouable d'être à ce niveau avec Neymar, Mbappé et Messi, parce que justement... Il prenait beaucoup et il donnait pas assez, probablement.
1: Ça, c'est vrai. C'est ce qui fait plaisir aussi à voir dans le jeu. Vincent Duluc, un petit pronostic pour la finale?
0: Alors, comme je suis absolument nul pour les pronos et comme je veux beaucoup de bien au PSG, je pense qu'Arsenal va gagner 2-1.
1: Eh ben, on va le prendre, ce pronostic. Merci beaucoup, Vincent Duluc. C'était un plaisir. En tout cas, la finale PSG-Arsenal, finale de Ligue des Champions, c'est demain 18h pour le coup d'envoi. Et c'est en tout cas à la une aussi de la presse. 5h53, tiens, dimanche, qu'est-ce que c'est, Valentine?
2: C'est la fête des mamans.
1: Eh oui, fête des mères. Combien dépensez-vous chaque année?
2: Vous pensiez que j'avais oublié?
1: Je comptais sur vous.
2: N'oublie jamais.
1: Bravo. Eh bien, Muriel Jordan vous a posé la question. Réponse dans 3 minutes, mais avant, on vous invite dans la ville de lumière avec Gold.

0: 5h56. Chaque jour, Muriel Jordan décrypte les tendances. Et ce matin, on s'intéresse à une tradition indémodable, la fête des mères, qui aura lieu donc ce dimanche 31 mai.
1: Oui, ce dimanche, les mamans recevront sans doute un bouquet de fleurs, des chocolats, un objet non identifiable en pâte à sel. Et oui.
2: Tiens, maman, c'est pour toi.
1: Oh, mon petit chat, c'est quoi?
2: Un collier de pâte.
1: Oh, j'adore! Et c'est vrai en plus, il n'y a que les enfants pour nous faire aimer les nouilles autour du cou. Comme à mon habitude, direction la rue pour vous tendre mon micro et recueillir vos souvenirs de fête des mères. C'est plutôt bon esprit ça comme thématique, la fête des mères, les souvenirs d'enfance, tout ça. Ah tiens, je me dirige vers une dame souriante, assise sur un banc au soleil. Je sens que le sujet va la toucher. Madame, votre souvenir de fête des mères?
3: Nous, on a eu une autre génération, pas celle de Ménin. Parce que celle de Ménin, ils ne regardaient pas si vous êtes fête des mères, ils n'en ont rien à branler. Oui, je vous le dis, ils n'en ont rien à branler.
1: Ok, bon, quelqu'un se dévoue pour lui offrir un cendrier en pâte à sel à cette dame? Et vous, vous fabriquiez quoi à l'école à l'époque pour la fête des mères?
4: Eh bien, on faisait des petits cadres. Et alors, on marquait « Je t'aime, maman », avec une fleur. Et on descendait ou quelque chose en terre, vous savez. On faisait
1: les petites poteries, là?
4: Une petite poterie.
1: Vous avez quel âge, là, aujourd'hui?
4: J'ai 73 ans.
1: Donc c'était à l'époque du CP. Vous aussi, vous faisiez ça dans votre école?
5: Bien sûr, et qui va là.
1: Des poèmes aussi?
5: Poèmes un peu moins. Non, mais peu importe, c'est le geste qui compte, la façon. Après, chacun, la notion de valeur. Si on peut acheter mieux, on achète mieux. Après, des fois, vous faites un cadeau à 10 euros, il a de la valeur.
1: Mais oui, il a raison, c'est le geste qui compte avant tout.
0: On est d'accord. Bon, au-delà de ces dimensions symboliques, Muriel, la fête des mères est aussi synonyme de dépenses, avec en France un budget compris entre 50 et 100 euros.
1: Oui, et parmi les idées qui séduisent le plus, il y a les fleurs pour 65% des Français. Sauf que peu de gens le savent, mais c'est l'œillet qui est la fleur historique de la fête des mères. Pas la pivoine, pas la rose. Anna Jarvis, fondatrice américaine de cette fête au début du XXe siècle, avait choisi l'œillet en hommage à sa maman. Et vous, vous offrirez quoi ce dimanche?
6: Moi, je pense que je vais, comme d'habitude, offrir des fleurs et un petit coffret maquillage ou un petit truc juste pour marquer le coup, quoi. Pas un truc super grand, quoi.
1: Et comme les journées marquées par la douceur et les petites attentions, ça ne peut pas nous faire de mal, hein, surtout en ce moment. Je termine par cette mignonnerie d'enfant.
2: Maman est une fleur, mes doigts sont des pétales, je t'aime un peu, beaucoup, à la folie, pas du tout, vilaine petite fleur. Moi, je sais que ma maman m'aime de tout son cœur.
1: Alors, à dimanche, les mamans de France et du monde entier, celles qui veillent toujours, même si elles ne sont plus là, celles qui vivent et qui aiment, on vous embrasse et bonne fête.
0: Merci beaucoup, Muriel Jordan. On embrasse, c'est vrai, toutes les mamans. Vous avez prévu quelque chose ou pas, Valentine?
7: Un joli coup de téléphone.
0: Ah, bon, c'est déjà ça aussi.
7: Écoutez une pensée, c'est bien.
0: Ça, je suis bien d'accord. Passez un bon vendredi avec l'équipe d'ici matin qui prolonge le réveil à vos côtés.
8: Et on se réveille ce matin en Bretagne. Il ferait presque froid, Sébastien Paour.
9: C'est vrai que moi, j'ai remis ma veste là pour être en studio. On a perdu l'habitude de...
7: Il fait 15 degrés.
9: Comme d'hab.
7: Il fait entre 15 et 17 degrés quand on sort. Et ce matin, ça sonne presque frais, mais ça fait du bien.
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7: Nous sommes le vendredi 29 mai 2026. Il est 6h. Bon réveil à vous. Le journal, c'est avec vous, Sébastien Paour. La vigilance orange canicule levée sur la pointe bretonne.
9: Oui, le Finistère et les Côtes d'Armor sont en vert depuis ce matin. Le Morbihan en jaune, il sera en vert également ce soir à 22h. On devrait avoir une dizaine de degrés en moins aujourd'hui. 20 degrés par exemple à Brest au lieu des 29 d'hier d'après Météo France. Un épisode de canicule inédit pour un mois de mai, on l'a dit et répété, et qui a mis nos organismes à rude épreuve. Nous ne sommes pas habitués à ces chaleurs en Bretagne. Et ça a beaucoup sollicité les services de soins de la région, Nicolas Olivier.
11: Oui, à commencer par le SAMU, les appels au 15 ont très fortement augmenté ces derniers jours. Ils ont plus que doublé par rapport aux mêmes dates en 2025. Plus 128% dans les Côtes d'Armor, plus 135% dans le Morbihan le 26 mai et même plus 141% le 27 mai. Chez les pompiers du Finistère, près de 3000 appels ont été traités en 3 jours, 56% de plus que sur la même période il y a un an. Les urgences ont aussi accueilli davantage de patients, 150 57 par exemple à la Cavale Blanche à Brest pour la seule journée de mardi. C'est au-dessus de la moyenne du service. Entre lundi et mardi, le nombre de passages aux urgences a progressé de 20% dans les Côtes d'Armor et de 14% dans le Finistère. Beaucoup de malaise, d'hyperthermie, de coups de chaleur. Chez SOS Médecins, ces motifs représentaient plus de 5% des consultations. Ça n'a l'air de rien, mais pour Santé Publique France, c'est très significatif.
9: Il est encore trop tôt pour mesurer précisément l'impact sanitaire de cette canicule. Le chiffre des décès dans les EHPAD notamment n'est pas encore connu. On ne sait donc pas encore s'il y a eu ou pas une surmortalité.
7: Molène n'aura plus son tabac presse à partir de demain.
9: Bar, tabac et crêperie même, un lieu de vie, un service de proximité que connaissaient bien les 180 habitants de Lille au large de Brest. Il fermera définitivement demain à midi. Céline Delalle, 41 ans, le tenait depuis 10 ans. Elle déménage pour mener d'autres projets personnels, par amour, nous dit-on, et personne ne reprend le commerce. Elle a pourtant essayé de vendre depuis un an et demi et elle fermera donc demain à contre-cœur.
12: Je tourne la clé et ça devient une résidence secondaire. Le village, Lille, perd le commerce. Après, si d'autres veulent se lancer, je serai la première à être ravie, entre guillemets, que les habitants de Lille ne perdent pas les services. J'attends de voir. Je ferme un commerce existant dans une petite zone rurale, dans un petit village qui existe depuis très longtemps. Je ne vais pas dire je le tue parce que j'ai fait 10 ans et que je sais que ça tourne et que c'est viable. Mais en fait, si, c'est moi qui le tue parce que c'est moi qui vais tourner la clé et taper le clap de fin. Donc ça veut dire une maison de plus qui n'est pas habitée à l'année. Je crois que Molène n'a pas forcément besoin de ça. Mais voilà, ça va devenir comme ça. Moi, je trouve que c'est un petit paradis. Il faut s'y adapter comme n'importe où, comme n'importe quelle petite zone rurale. Mais qu'il y a des choses à faire et qu'il y a du dynamisme à continuer à faire perdurer et pour préserver une vie quand même sur l'île.
9: Les autres commerçants de Lille, notamment la gérante de l'épicerie de Molène, attendent de voir si quelqu'un finit par racheter l'affaire avant d'envisager de reprendre les services qui étaient proposés par le Tabac Presse. Reportage à Molène à retrouver en vidéo sur le site et sur l'appli ici. Là aussi, dans un registre différent, c'est une institution qui a tout juste 50 ans. C'était le 29 mai 1976. Une petite librairie artisanale ouvrait ses portes dans le centre de ville de Brest. Dialogue est devenu depuis une référence. C'est concurrents de l'époque finiront par mettre la clé sous la porte. Et un demi-siècle plus tard, l'entreprise figure dans le top 5 des librairies indépendantes de France. Elle gère 8 boutiques différentes à Brest et emploie 80 salariés malgré un contexte difficile avec des ventes de livres en baisse. Pourtant, il y avait eu une embellie il y a quelques années. Michael Raoul est le directeur de la librairie Dialogue. Il est entré dans la maison en 97.
13: Il y a eu un événement majeur qui est le confinement et la crise du Covid en 2020. Et il est vrai que la librairie a bénéficié d'un intérêt et on s'est rendu compte de la cote d'amour que les gens et les Brestois avaient pour leur librairie, identifiée comme commerce essentiel. La situation, le contexte international a évolué depuis, on n'est plus sur les mêmes altitudes, le même intérêt. Il y a eu ce point de bascule à un moment. L'écran est un rude concurrent à la lecture des jeunes. Donc il faut continuer à trouver les leviers pour intéresser le public. C'est ça notre rôle et ce qui nous anime au quotidien. On essaye d'aller de l'avant et de continuer à proposer le meilleur.
9: Dialogue propose un mois d'animation jusqu'au 27 juin pour fêter cet anniversaire, ses 50 ans, avec notamment une dictée géante demain à 16h30. Nous serons avec la directrice générale des enseignes Dialogue tout à l'heure à 8h moins le quart. Les négociations sont prolongées d'un mois à la fonderie de Bretagne à Caudan, dans le Morbihan. L'entreprise a été rachetée, vous le savez, il y a un an par Europlasma, mais le spécialiste du traitement des déchets dangereux et de la production d'énergie renouvelable veut céder ses activités de défense, en l'occurrence la production de corps creux d'obus. Le groupe est en discussion depuis un mois et demi avec une entreprise française pour 150 millions d'euros. La CGT de la fonderie de Bretagne parle d'une activité sur site quasi inexistante et dénonce le mépris d'Europlasma.
7: 6h05, ici Bray Zizel, 3 mois de formation pour trouver sa vocation dans les métiers de la mer.
9: C'est ce que propose le dispositif de la Marine Académie, financé par la région Bretagne, le département du Finistère et piloté par l'école de voile Les Glénans. 2 groupes de 8 stagiaires âgés de 18 à 25 ans sont concernés, avec au programme des activités nautiques pour apprendre la voile par exemple et des visites d'entreprises du secteur. Une réussite pour Pauline Sand, la coordinatrice du projet.
14: Ça leur donne plein d'idées. On a le bilan tous les ans que les 3 mois sont trop courts. Ça marche très bien. Alors c'est inégal selon les années, mais globalement ces dernières années on était jusqu'à 80% de stagiaires formés et en emploi à 2 à 4 ans. de la sortie de la formation, donc on considère que c'est vraiment des très bons résultats. Notre objectif, c'est de les orienter vers les métiers de la mer. Après, il y a certains stagiaires pour lesquels Marine Academy, ça va leur permettre de se remobiliser et potentiellement, ils vont partir vers un autre projet professionnel derrière. En fait, l'objectif, il est tout autant atteint. On n'a pas de velléité à les envoyer vers tel ou tel métier.
9: Et si vous êtes intéressé par l'expérience, vous pouvez vous rendre soit dans votre mission locale, soit appeler directement les Glénans. Une nouvelle formation sera proposée en septembre. Reportage complet tout à l'heure à 6h20. Le sport et le RC Vannes en finale de Pro D2. Les rugbymen vannetais n'ont fait qu'une bouchée d'Oyonnax hier en demi-finale du championnat à la Rabine. Large succès 48-7. 5 essais pour le RCV. Ils confirment leur statut d'ultra favori pour la montée en top 14. La finale, ce sera dans 8 jours à Toulouse, soit contre Colomiers, soit contre Provence Rugby, qui s'affrontent ce soir. Et puis c'était dans les tuyaux depuis plusieurs semaines, c'est désormais officiel. Grégory Lorenzi passe de Brest à Marseille. L'ancien directeur sportif du Stade Brestois devient directeur sportif de l'OM. Première mission pour le Corse de 42 ans qui a fait passer Brest de la Ligue 2 à la Ligue des Champions en quelques années. Trouver un nouvel entraîneur pour remplacer Habib Bey. 6h07, la météo, c'est la fin de la clavicule. De la canicule, pardon.
8: C'est la fin de la canicule, vous nous le disiez en début de journal, Sébastien. Fin de la vigilance orange pour le Morbihan qui repasse en jaune dès 6h. Et le Finistère et les Côtes d'Armor sont, eux, classés vert pour la journée. On respire donc ce matin en sortant de la maison avec des températures qui sont comprises entre 14 et 17 degrés. Il fait 15 degrés du côté de Quimper, 17 degrés à Pont-l'Abbé, 14 degrés sur Anvec et Guipava. On attend encore des maximales élevées entre 28 et 29 degrés. C'est un petit peu plus frais pour les Côtes d'Armor de 21 à 24 degrés, mais il va faire lourd puisque c'est un temps nuageux aujourd'hui et pas de pluie à l'horizon. Si vous en profitez pour aller vous baigner, prudence, il y a des méduses qui nous ont été signalées dans certains endroits de la Bretagne, notamment en presqu'île de Crozon, sur les plages de Morgat et du Cador, mais aussi dans le Cap Sizun, sur la plage de Saint-Ugin ou Trescadec. Si vous êtes sur nos routes bretonnes et témoin d'événements routiers, 02 98 53 65 65.
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8: 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Sébastien Paour, est-ce que vous savez ce qu'est l'héliciculture ?
9: Non, c'est la culture des hélices.
8: Non, c'est l'élevage des escargots.
9: Ah !
8: Il y a une morbihanaise qui en a 150 000 dans son jardin.
9: Elle met en bocaux pour qu'on les mange ?
8: Peut-être en bocaux, ou alors vous savez, dans les petites barquettes là, avec du beurre.
9: Ah oui, j'adore.
8: Moi, je ne suis pas sûre qu'elle les mange tout de suite. Hein.

0: c'était Michael Jackson.
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0: C'est un anniversaire aujourd'hui, 81 ans pour Catherine Lara.
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0: En tête aujourd'hui, on le sait, parce qu'on a eu le même problème hier après-midi quand je préparais cette émission. C'est aujourd'hui une date importante aussi, en plus de l'anniversaire de Catherine Lara, pour Mylène Farmer qui signe un tout nouveau titre. C'est à qui le tour, un titre à découvrir en intégralité sur votre radio locale avant 6h30. Et avant 6h30 également, Cathy Luguin, notre reportage du jour.
4: Oui, je vous propose, Louise, de partir en mer et d'apprendre à naviguer, d'apprendre un peu plus sur les métiers de la mer. Ça se passe au Glénan. Bon, il y a pire comme spot pour apprendre un nouveau métier.
0: C'est à suivre avant 6h30.
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0: Catel, est-ce que vous connaissez le point commun entre Goulien dans les Côtes d'Armor, Sainte-Hélène dans le Morbihan ou La Roche-Jodie dans les Côtes d'Armor également?
4: Ah, je vois pas comme ça, non.
0: On y trouve des fermes hélicicoles, des producteurs d'escargots. Il y en a 300 à 400 en France, mais qui ne nourrissent que 6% des gastéropodes dégustés par les Français. Alors, qui sont les plus gros consommateurs du monde? Paraît-il que c'est nous, Axel Perret.
6: Notre invitée élève toute seule sur sa ferme 150 000 gastéropodes en bio, les escargots de la RIA. Mélissa Lelu, bonjour.
7: Oui, bonjour.
6: C'est étonnant votre parcours, Mélissa. Ça fait 5 ans que vous faites ça. Mais en fait, vous êtes une ancienne soudeuse sur circuit imprimé. Pourquoi vous en avez changé? Elles sont folles, ces hélénoises.
7: En fait, c'est une reconversion professionnelle. Moi, j'ai toujours aimé la nature, les animaux, et je voulais trouver quelque chose qui me plaise. J'ai trouvé les escargots par hasard en faisant des recherches. Et donc, j'ai quitté mon ancien travail pour aller en formation. Et après, je me suis lancée en 2021.
6: Alors, on est quand même au pays des bigorneaux, hein, escargots de mer plutôt, mais les Bretons sont très friands aussi de gros gris, parce qu'il y a plusieurs sortes d'escargots, le petit gris, l'escargot de Bourgogne. C'est un peu l'escargot classique qui va vous aider aussi à le transformer.
7: L'escargot de gros gris va se rapprocher de l'escargot de Bourgogne en termes de taille. Donc, c'est plus facile pour faire des préparations comme les classiques en beurre persillé. Après, le petit gris, il est plus utilisé dans des plats entiers, en fait, avec la coquille, souvent comme à la charentaise, par exemple.
6: Vous faites aussi des tartinables, vous faites des escargots cuits au courbouillon, en coquille ou même en croquis, comme vous appelez. Hein. C'est une petite coquille de farine de froment croustillante. Ça veut dire que vous êtes mis aussi à la cuisine, ça fait partie de votre boulot.
7: Oui, c'est ça. Donc, je fais de la naissance à l'assiette, la reproduction des escargots, la partie élevage, la partie transformation, donc avec toutes les recettes, et puis après la vente.
6: On dit que c'est des ventres sur pattes, hein. Gastéropode, ça veut dire ça, évidemment, Mélissa Lelu. Est-ce que c'est vrai que l'escargot prend le goût de ce qu'il mange? C'est important ce qu'on lui donne comme nourriture?
7: Oui, c'est important. Donc moi, je sème donc une végétation au printemps, radis fourragés, facélie, plantain, trèfle, qui vont consommer pendant toute la saison et leur servir de couvert végétal dans les parcs. Et après, moi, je complémente aussi avec de la farine de blé et maïs.
6: C'est pas que un mets de fin d'année, hein, de Noël. Alors, bien sûr, vous faites toutes les marchés de Noël, notamment dans le Morbihan, mais vous êtes tous les jeudis au marché bio le soir à Auray. Et puis, les escargots de l'Aria, donc, fêtent ses 5 ans.
7: Oui, c'est ça. Donc, on fait une porte ouverte le dimanche 5 juillet de 10h à 18h avec un repas à base d'escargots. Les gens pourront circuler en fait dans toute la ferme et voir toutes les étapes de l'élevage d'escargots. Et je ferai aussi tous les vendredis du 10 juillet au 28 août des visites guidées de la ferme aussi également.
6: Les escargots de la Ria à Kertomas en Sainte-Hélène, on est dans le Morbihan. Eh ben, bon anniversaire des 5 ans, Mélissa Lelu. Merci d'avoir été avec nous.
7: Merci à vous.
0: Ils sont fous, ces Bretons, au micro d'Axel Perret. Dans les Côtes d'Armor, l'association Les Inutiles organise pour la première fois une course d'escargots. C'est ce dimanche 31 mai. Les participants peuvent venir avec leurs petits champions, prêts à concourir jusqu'à 5 champions par personne. Si vous n'en trouvez pas avec les fortes chaleurs des derniers jours, l'association en aura à votre disposition. Elle prévient juste qu'ils ne seront pas entraînés. Rendez-vous à 18h devant le café chez Yveline ce dimanche 31 mai. La participation est de 2 euros par coureur. Ça se passe dans les Côtes d'Armor.
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0: Chacun fait ce qui lui plaît, c'était Chagrin d'amour avant 6h30, le tout nouveau titre de Mylène Farmer. Pour l'heure à 6h21, Catel Huguin, ici on se formait au métier de la mer. C'est le sujet de notre reportage du jour.
1: Eh oui, Louise, 3 mois pour apprendre à naviguer, par exemple, pour découvrir les entreprises du secteur. C'est ce que propose le dispositif de la Marine Académie, piloté par l'école de voile des Glénans. Tuduel Chartier a suivi les stagiaires pour leur dernier jour de formation dans l'archipel. Des jeunes guidés par la mission locale, mais aussi des demandeurs d'emploi.
2: Depuis une semaine au Glénans, entre le fort Cigogne et la plage du Drennec, les activités s'enchaînent. Aujourd'hui, c'est opération de dessalage avec les catamarans, explique une des stagiaires, Claire.
3: Le cata dessale, c'est-à-dire qu'il va se retourner dans l'eau. Donc ressaler, ça va être le principe de remettre le bateau droit sur l'eau.
2: Manu, le moniteur, explique les manœuvres à suivre.
4: Ensuite, on se met à l'avant un petit peu, on met bien le bateau face au vent.
2: Quelques questions.
5: Faut border au max, là.
4: Tu laisses un tout petit peu...
2: Dernier préparatif, et grâce au vent, le catamaran prend de la vitesse, la balade peut commencer.
4: Prise de vitesse maximale.
2: Juste à côté d'un dessalage, Elios est allongé sur son petit bateau. Il ne regrette rien de cette formation.
6: Regarde, je suis au Glénans pendant la semaine, il fait chaud, je suis payé, je fais du bateau. Franchement, j'ai pas regretté. J'ai appris plein de trucs dans la formation. On allait visiter plein d'entreprises, plein de métiers différents. On a fait plein de trucs. Je ressors pas avec rien.
2: Il vient d'avoir 18 ans et sa passion, il veut en faire un métier, faire de la plongée.
6: Bah, déjà, la sensation d'être sous l'eau. T'es comme dans l'espace, tu flottes quoi. Tu fais pas d'efforts, juste t'es tranquille sous l'eau. Quand t'es à l'aise dans l'eau, c'est ultra reposant. C'est vraiment là où t'es l'endroit le plus calme, je trouve.
7: Continue sur ce cap là.
2: Il se projette plus tard en futur scaphandrier. Et justement, le but de la formation est là pour Pauline Sand, coordinatrice de la Marine Académie. Ces 3 derniers mois ont été décisifs, assure-t-elle.
8: Le fait qu'on soit itinérant, qu'on se balade, qu'on ait eu Guilvinec, rencontré des marins-pêcheurs à Douarnenez, voir des voiliers traditionnels, etc., etc., ça donne presque une ambiance d'équipage, puisque tous les matins, en fait, les stagiaires vont se retrouver avec leur formateur, aller sur le lieu de formation, sur le lieu de découverte, rentrer le soir. Et donc, c'est beaucoup plus intense dans ce qu'ils vont vivre ensemble qu'une formation où on serait en salle de 9h à midi et de 14h à 17h, si vous voulez.
2: Et Pauline a de quoi se réjouir, puisque tout indique que la formation marche. Ces dernières années, 80% des stagiaires se sont reconvertis dans le milieu marin.
1: Un reportage au Glénans de Tuduel Chartier et une offre similaire sera proposée en septembre. Si ça vous intéresse, vous pouvez vous rapprocher de votre mission locale.
0: Catel, on vous retrouve à 6h30 pour l'info en breton.
1: Oui, on fera route vers l'Orient cette fois-ci où le festival interceltique se prépare.
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0: Pas remonté sur scène depuis 2024. Son dernier album studio s'appelait L'Emprise, sorti en 2022. Aujourd'hui, Mylène Farmer fait son retour ce vendredi avec un titre inédit produit par DJ Lewis.

0: C'est à qui le tour? C'était le tout nouveau titre de Mylène Farmer, Sébastien Paour. Pour vous, Mylène Farmer qui signe ce tout nouveau titre, elle reste quand même indissociable d'un seul titre.
1: Bien sûr.
0: Lequel?
1: Désenchanté.
0: Bah mettez le son Sébastien qui t'a chanté, non?
1: Non, chaque fois que je chante après je suis ridicule. Mais j'adore ce morceau, tellement dansant.
0: Elle a signé aussi Pourvu qu'elle soit douce, Mylène Farmer. Que vous allez entendre aujourd'hui sur votre radio locale avec ce tout nouveau titre, c'est à qui le tour?
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2: Est-ce que vous saviez, peut-être, Sébastien Paour et Cataluguin, qu'il y a une collection de jouets pour chiens qui vient de sortir 100% bretonne?
3: C'est pas possible.
2: Galette saucisse, ou alors le petit bol breton avec les oreilles, on vous en parle à 6h44 avec notre veto.
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2: 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Et on en profite pour vous le rappeler, dimanche c'est la fête des mères. Alors si vous n'avez encore rien prévu, il vous reste 2 jours, mais ça va vite passer. Il est 6h30, le 90 secondes tour de l'actu en France et dans le monde.
5: 11 départements toujours en vigilance orange pour risque de canicule ce matin. Le Morbihan, l'Ille-et-Vilaine et la Mayenne ne sont plus concernés par l'alerte de Météo France. À quelques heures d'un premier rafraîchissement par le nord-ouest et au lendemain de nouveaux records de température, 37,8 degrés relevés hier à Angers. Le corps d'un bébé repêché dans la rivière, peut-être celui de ce nourrisson de 4 jours recherché à Angers depuis la tentative de suicide de sa mère dans le Maine-et-Loire. Des examens sont nécessaires pour le confirmer, précise le parquet. Disparu en mer depuis dimanche et la découverte de leur bateau au large du Maroc, 2 Français ont été retrouvés sains et saufs hier soir, secourus par un navire de commerce. Des millions pour des cocottes. 42 millions d'euros seront investis chez Staub, spécialiste des ustensiles de cuisine dans le nord de la France, et menacé un temps de délocalisation en Asie. Radio France vous révèle cette annonce prévue par le président de la République avant le salon Choose France dédié aux investissements étrangers. 3 Français au 3e tour de Roland-Garros. Diane Paris, Quentin Alice et Moïse Kouamé, 17 ans seulement, vainqueur après quasiment 5 heures de jeu du Paraguayen Adolfo Valero hier, quand le tournoi sur terre battue a perdu son grand favori, le numéro 1 mondial du tennis, Jannik Sinner. Et puis direction Budapest pour les footballeurs du Paris Saint-Germain, en lice pour une 2e finale consécutive en Ligue des Champions et défendre leur titre demain face aux Anglais d'Arsenal. Les Parisiens s'envolent pour la Hongrie ce matin.
2: Le 90 secondes tour de l'actu en France et dans le monde, c'était Valentine Letesse. L'info se poursuit en breton, Cataluguin, et ça y est, les températures baissent en Basse-Bretagne.
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2: Elles seront 14 sur la scène du théâtre de Cornouailles demain soir à Quimper.
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2: Et le reportage en breton à présent catalunien et dans deux mois ce sera le coup d'envoi du festival interceltique de Lorient.
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3: Retour de l'info à 7h, oui, avec le journal de Sébastien Paour. Nous parlons de la librairie Dialogue qui fête ses 50 ans.
2: La petite librairie artisanale a ouvert dans le centre-ville de Brest en 76 et depuis c'est une référence. On y revient donc dans moins d'une demi-heure. Et avant Louise, un coup d'œil au ciel et surtout aux températures qui rafraîchissent.
3: Elles baissent aujourd'hui, ces températures. Elles sont comprises ce matin entre 14 et 19 degrés. C'est ce que vous nous dites sur la page Facebook. Il fait 19 degrés à Malétroit dans le Morbihan, chez vous Nicole. Il fait 15 degrés à Quimper, 14 à Guipava et 17 à Pont-l'Abbé. Pour les maximales de la journée, on attend encore entre 28 et 29 degrés. C'est un petit peu plus frais dans les Côtes d'Armor, de 21 à 24 degrés, mais il va faire lourd puisque c'est une journée nuageuse qui nous attend et pas de pluie à l'horizon. Pour ce week-end, des températures similaires pour demain, samedi, et de 20 à 24 degrés pour les maximales. Dimanche, ça baisse ensuite en début de semaine. Sur nos routes bretonnes, prudence si vous prenez le volant. Témoin d'événement routier 02 98 53 65 65. Et sur nos plages bretonnes, si vous en profitez pour aller vous rafraîchir, la température de l'eau est de 16 degrés du côté d'Audierne, elle est de 14 degrés à Perros-Guirec dans les Côtes d'Armor. Et pour découvrir ou redécouvrir tous les bons réflexes à adopter avant d'aller vous baigner à la plage cet été, rendez-vous à 9h et à 10h avec Perrine Clément.
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3: Des jouets pour chiens en forme de galettes saucisses ou de beurre salé, ça existe, Sébastien Paour. Je vous vois désespéré, mais ça existe. On en parle avec notre vétérinaire à 6h44.

0: Marine avec toi, c'était Marc Lavoine. Musique de retour avant 7h sur votre radio locale, c'est avec Laurent Voulzy.
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0: Il a fait beau, il a fait chaud toute la semaine. On est nombreux à cette baignée, n'est-ce pas, Sébastien Paour?
3: Absolument.
0: Vous avez croisé des méduses?
3: Oui, il y en avait dans l'eau, ouais.
0: Il y en avait dans le Cap Sizun jusqu'à hier. On nous en a signalé également hier du côté de la presqu'île de Crozon. Elles sont urticantes, ces méduses. Ce sont les petites violettes. En cas de piqûre, on ne fait pas pipi dessus. Ça ne marche pas.
3: Ok, on fait quoi?
0: Eh bien, on vous donne la réponse dans les 3 plus à 6h50.
3: Super.
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4: Il y a vraiment une longue histoire avec la Bretagne de Jean-Paul Levé parce qu'il a passé déjà toute son enfance chez sa grand-mère maternelle, au Poulduche.
5: Vous êtes ici?
4: Nous aussi. Il passait pas mal de temps aussi à Pont-Aven. Il était fan de bagnole, donc il venait avec, alors moi je sais pas ce que c'est, mais une huppe mobile. Les auditeurs iront vérifier ce que c'est. Et je crois que sa première histoire d'amour, c'est en 1911 à Roscoff avec une pieuvre.
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0: 6h44, c'est l'heure de notre rendez-vous avec notre vétérinaire Pierre Fabin. Et on entend tout souvent cette phrase qu'en ce qui concerne les animaux, il faut qu'elle ait eu au moins une portée dans sa vie pour être heureuse et épanouie. Aujourd'hui, le docteur Pierre Fabin casse ce mythe très tenace pour nous parler de la maternité canine.
6: C'est effectivement une idée reçue très ancrée. Mais soyons clairs sur le plan médical et éthologique, une chienne n'a absolument aucun désir conscient de fonder une famille. Chez elle, la reproduction est une pulsion purement hormonale dictée par ses chaleurs. Si elle n'a jamais de petit, elle ne ressentira aucune frustration psychologique, aucune horloge biologique qui tourne, ni aucun manque maternel. Au contraire, une gestation, une mise bas sont des épreuves physiques épuisantes avec de vrais risques médicaux comme la redoutable éclampsie, une chute de calcium mortel ou des césariennes d'urgence.
0: L'horloge biologique n'existe donc pas chez le chien, on l'a bien compris, mais une fois que les chiots sont là, docteur, on voit bien que c'est une mère extrêmement dévouée. Est-ce qu'elle ressent ce déchirement quand on les met à adopter, ces chiots à 8 ou 10 semaines?
6: Et c'est un autre grand anthropomorphisme. Au tout début, son instinct maternel est surpuissant pour assurer la survie des petits. Mais la nature est très bien faite. Vers l'âge de 6 à 8 semaines, les chiots ont des dents pointues et deviennent très turbulents. La mère commence à se saturer physiquement. Elle initie alors elle-même le détachement affectif. Elle les repousse brutalement pour qu'ils gagnent en autonomie et finit par s'en désintéresser. Quand les chiots partent enfin dans leur nouvelle famille, la mère ne pleure pas leur absence avec nostalgie. Bien au contraire, elle est souvent même extrêmement soulagée de retrouver son calme et son canapé.
0: Quel est le meilleur cadeau qu'on puisse faire à la santé de notre chienne, docteur?
6: Le plus beau cadeau pour son bien-être et son espérance de vie, c'est tout simplement la stérilisation. La stériliser, c'est la protéger au quotidien. Une chienne stérilisée jeune voit son risque de développer des tumeurs mammaires, le cancer du sein canin, réduit de façon drastique. Alors ce week-end, couvrez les mamans humaines de cadeaux. Mais pour votre chienne, l'amour véritable, c'est de lui épargner une maternité inutile.
0: Et pour les cadeaux de votre chien en ce moment, je sais que vous l'attendez avec impatience, Sébastien Paour. La marque French Bandy propose une collection Braise Life pour la gamelle bretonne personnalisable, un peu comme nos bols à oreilles. Comptez 25,50€. Je vous vois me juger, du coup.
3: Non.
0: Et pour les jouets en forme de beurre salé ou de galette de saucisse, comptez 15€.
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0: Ah, beurre salé, galette de saucisse, vous êtes d'accord?
3: Oui, mais pas pour mon chien, enfin, je veux dire, pour moi.
0: On s'en doutait, puisque Sébastien milite pour l'installation d'une boulangerie devant la radio, parce qu'il a faim tous les matins. Les artistes bretons sont sur votre radio locale. Luc Taff avec ce titre à l'ouest, il est 6h47.

0: saurait pas, se trouve à l'ouest.
1: Le Brestois Luc Taff dans votre playlist locale avec À l'ouest. L'heure des 3 plus 3 infos pratiques, locales et utiles. Et on commence avec des fouilles archéologiques sur l'île de Groix. Ça va commencer ce lundi jusqu'au 20 juin prochain. Des fouilles qui reprennent sur le chantier archéologique de la Pointe des Chats de l'île de Groix. En juin 2025, c'est un monument funéraire dans un très bon état de conservation qui avait été mis à jour. Et vous allez pouvoir, malgré ces fouilles, continuer de visiter le site les mardis et les jeudis à 17h, les samedis matins à partir de 11h et pendant toute la durée du chantier, sur inscription auprès de la mairie de Lille, c'est aussi possible pour vous de participer aux fouilles pendant une journée. Autre info, celle qui concerne les journées nationales de la Croix-Rouge qui se tiennent jusqu'au 31 mai prochain. Les bénévoles de la Croix-Rouge vont être mobilisés partout en France et en Bretagne pour leur quête annuelle leur permettant de récolter un maximum de fonds et de financer leurs actions locales. Vous allez aussi pouvoir soutenir la Croix-Rouge. Un don de 4 euros permet de distribuer un panier repas complet et un don de 30 euros finance une prise en charge médicale et solidaire. Et la troisième info, Catel Huguin nous emmène sur nos plages bretonnes.
2: Mais oui, il fait très beau, très chaud ces derniers jours. On est nombreux.

0: retirer les petits filaments et gratter doucement avec une carte. On rince de nouveau et on désinfecte, bien sûr.
1: Prudence donc sur le littoral breton. Des méduses nous ont notamment été signalées en presqu'île de Crozon hier sur la plage de Morgate et du Cador. Côté musique, Belle-Île-en-Mer, Marie Galante, c'est Laurent Voulzy.

0: Marie Galante, c'était Laurent Voulzy. Dans quelques instants, vos petits bonheurs du jour. Sébastien Paour, est-ce que vous êtes déjà arrivé à l'école mal réveillé et complètement débraillé?
1: Moi non, mais ma mère une fois est allée à l'école en pantoufles, m'avait-elle raconté.
0: Elle avait oublié de mettre
1: ses chaussures.
0: Et bien dans quelques instants, rencontre avec Benjamin, lui il a mis une chaussure.
1: Ah, une seule.
0: Ouais, pas une mal. Seule sur les deux.
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3: Trois fois le même cadeau au même Noël, ça fait du stock à réoffrir le Noël suivant dans les petits bonheurs du jour. Rencontre avec Benjamin, une série signée Laurent Le Limantour.
4: Salut Bray Zizel.
5: Qui c'est ce type ?
4: Alors je suis Benjamin, opticien, et j'ai 45 ans.
5: Mais je vois rien sans mes lunettes, fallait me dire qu'il était là aussi.
6: Qu'est-ce qu'il fait là lui ?
4: Je suis dans les petits bonheurs.
7: Et tu crois que je vais te laisser faire ça mon garçon, tu t'enfonces le doigt dans l'œil jusqu'au coude.
8: Et là, vite où, Benjamin ?
4: Eh ben écoute, moi je suis de Quimper. Je trouve que c'est une ville très agréable à vivre. Je changerai pour rien au monde. On a la mer à proximité, les gens sont sympas, le centre-ville piéton, c'est un vrai bonheur d'y travailler. En plus, on a une très belle vue d'ici, donc c'est parfait.
9: Vous savez comme moi qu'il y voit rien, mais rien. Sans ses lunettes, il est incapable de distinguer un Esquimau d'un Hollandais.
10: J'ai envie de me balader un peu.
11: T'iras où ?
10: Je connais très peu la Bretagne.
4: Mon coin préféré quand je me balade, Saint-Guénolé, Pinmar. Je continue par Porscarne. Là, c'est le bonheur.
12: Comme c'est beau la mer. Oh, j'ai jamais rien vu d'aussi beau.
4: Le bord de mer, pour moi, c'est capital. Quand on voit la pointe de la Torche au loin, la mer, le soleil, les surfeurs, ben là, c'est vraiment le bonheur.
13: Tout est dans Point Break. Un mec, quand il voit ce film, il devient bilingue en surf.
14: Avoue que ça compte un bon souvenir.
4: Alors, un souvenir d'enfance qui me fait toujours sourire quand j'y pense. Un jour où je suis allé à l'école, alors je devais être en CM2, et je suis parti de chez moi, aussi réveillé que d'habitude, et je suis arrivé à l'école avec un chausson et une chaussure.
15: Alors, pour qui travaille-t-il ?
16: Je ne sais pas, monsieur.
4: On m'appelait l'homme à la chaussure noire, quoi.
15: Aucun de nos correspondants aux États-Unis ne le connaît.
17: Mais évidemment, c'est un super agent qui travaille en solo. C'est tout ce que vous avez trouvé ?
18: On déballe les cadeaux.
4: Mon pire souvenir ou cadeau de Noël, les gens doivent savoir que j'aime le saucisson. Un Noël, j'ai eu 3 trancheuses à saucisson, les mêmes.
19: Ça va trancher, chérie.
4: Bon, bah du coup, je les ai réoffert les Noëls d'après.
20: Moi, ça me la coupe, ce genre de truc.
4: Bon, bah, salut.
3: Les petits bonheurs du jour, une série signée Laurent Le Limantour. D'autres portraits farfelus de gens mal réveillés qui partent à l'école en chaussons sont à retrouver sur notre site et application ici. Juste après l'info de 7h, on retrouve notre correspondant météo en direct de Gouesnard, aujourd'hui dans le Sud Finistère. Nous allons parler du triathlon qui se tient ce dimanche 31 mai du côté de Fouesnant.
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3: Nous sommes le vendredi 29 mai 2026. Le week-end commence ce soir. Il est 7h. Et dans le journal, Sébastien Paour, on parle de Tréhaugan.
21: Cette commune des Côtes d'Armor, où le maire élu en mars, Mathis Ternel, est mis en examen pour viol et dérive sectaire. Il a été arrêté depuis il y a un mois, placé en détention provisoire, et il refuse de démissionner. C'est sa compagne, première adjointe, qui assure l'intérim, et c'est donc elle qui va présider ce soir le conseil municipal, le premier depuis l'interpellation de son compagnon. Une situation délicate, Angeline Demeuinck, dans ce village d'une centaine d'habitants.
22: L'ordre du jour se décline en 9 points de vie de ménage, remplacement d'un ordinateur. La question de la suppléance assurée par la première adjointe sera aussi abordée. Mais pour Gérard Tanguy, l'un des deux élus d'opposition, il manque l'essentiel.
23: L'ordre du jour aurait dû commencer par le premier point sur le maire. Ce qui est vrai, ce qui est faux.
22: Le doyen du conseil compte donc demander des explications.
23: Il faut bien que quand même on puisse nous expliquer comment, quoi et pourquoi c'est arrivé. Ce bordel monstre-là à Tréhaugan.
22: L'autre élu d'opposition, Jérémy Lemaire, a aussi l'intention de se faire entendre.
24: Moi, je vais voter non pour tout ce qui est noté dans l'ordre du jour.
22: Il viendra avec sa lettre de démission en poche. Ce qui ne passe pas, c'est cet intérim assuré par la compagne du maire, suspectée d'être sous emprise.
24: Je peux pas cautionner ça, ouais. C'est comme si Mathis était toujours à diriger la commune.
22: C'est également l'avis de l'ancien maire, battu par Mathis Ternel au mois de mars.
25: C'est ça qui me dérange, en fait, de se dire que c'est elle qui va présider le conseil.
22: Bruno Le Goff, qui ne sait pas encore s'il assistera au conseil.
25: Je te demande pas, parce que ça pourrait faire polémique. J'ai pas envie que ça soit pénalisant pour les gens de Tréhaugan. On verra bien sur place si j'y suis ou pas.
22: Contactée, Aurore Ginouvès précise qu'elle continuera d'assurer l'intérim comme la préfecture l'y autorise.
21: Un conseil municipal pas banal donc ce soir à 18h30 à Tréhaugan. Si un tiers du conseil démissionne, c'est-à-dire 4 personnes sur 10 à Tréhaugan, eh bien la commune devra organiser de nouvelles élections. Votre radio ici, Bray Zizel, suivra évidemment tout ça et vous tiendra tiendra au courant. Il fait moins chaud sur une partie de la Bretagne. La vigilance orange canicule est désormais levée dans le Finistère, les Côtes d'Armor et le Morbihan. Les deux premiers sont en vert, le Morbihan en jaune. Il sera vert aussi ce soir à 22h. On devrait avoir une dizaine de degrés de moins aujourd'hui par rapport à hier. On voit ça tout ça en détail à la fin du journal avec vous, Louise.
3: Presque tous les Brestois s'y sont déjà arrêtés.
21: Les Brestois et même d'autres Bretons. Dialogue, la librairie de la cité du Ponant qui fête aujourd'hui tout juste ses 50 ans. La petite librairie artisanale a ouvert ses portes dans le centre-ville de Brest il y a 50 ans, le 29 mai 1976. Et elle est devenue depuis une référence. 8 boutiques différentes, 80 salariés dans le top 5 des librairies indépendantes de France. Excusez du peu. Un lieu de passage, rue de Siam, incontournable pour de nombreux Finistériens.
0: À chaque fois que je passe en ville, je fais souvent un détour par Dialogue. C'est quand même un endroit assez libre où on peut venir se poser quelques minutes quand il pleut, ce qui arrive souvent, et pouvoir lire des livres.
1: C'est la librairie des Brestois. Quand j'ai un coup de cœur ou que j'ai entendu parler d'un livre qui me plaît, je viens voir.
6: L'accueil, franchement, on est reconnu, on sait, on connaît nos goûts. Dans chaque rayon, il y a des personnes qui sont d'excellents conseillers.
11: C'est une institution brestoise et puis un choix énorme de livres. Et puis aussi ce côté où on prend le temps de flâner, en fait, c'est ce qu'on aime beaucoup chez Dialogue.
16: Dès que je peux venir à Brest, je m'arrête à Dialogue.
6: Minimum une fois par semaine. Et je suis de Crozon. Même mes amis me disent, je vais à Brest, ils me disent, ah non, tu vas à Dialogue.
21: Et pour son demi-siècle, Dialogue propose toute une série d'animations pendant un mois, dont une dictée géante demain à 16h30. La directrice générale des enseignes Dialogue sera l'invitée d'ici matin tout à l'heure. Rendez-vous à 8h moins le quart. Un incendie dans une maison cette nuit à Plélo, entre Saint-Brieuc et Guingamp, dans les Côtes d'Armor. Les pompiers ont été appelés vers 22h pour un feu de partie d'un garage de cette maison de 150 mètres carrés. Le couple était sorti, ils ne sont pas blessés, ils n'ont pas besoin d'être relogés. L'intervention s'est terminée vers 3h du matin.
3: 7h04 ici, Breizh Izel, le RC Van confirme son statut de grand favori pour la montée en top 14.
21: Oui, les rugbymen vannetais ont décroché leur billet pour la finale de Pro D2 hier soir. Large victoire sur Oyonnax en demi-finale à la Rabine, 48-7, 5 essais pour le RCV, qui se retrouve donc non seulement en finale François Rosy, mais qui envoie aussi un message très clair à leurs futurs adversaires.
19: Après la saison régulière, nouvelle confirmation de la supériorité vannetaise en Pro D2 avec cette demi-finale à sens unique. Les joueurs ont été au rendez-vous, le troisième ligne Simon Augry.
26: Peut-être ce qui me faisait un peu peur qu'on soit un peu en surconfiance, mais là je pense que le groupe, on est vraiment tout le monde sait où on a envie d'aller et on n'a pas envie de passer à côté. Il n'y aura pas de surconfiance. C'est bien un groupe soudé, il y a vraiment une force collective.
19: Autre démonstration de la force de ce groupe, la titularisation surprise et le grand match de Thibaut de Baès. Initialement même pas inscrit sur la feuille de match, il a remplacé au pied levé l'ouvreur Maxime Lafage. Forfait de dernière minute, Simon Augry raconte.
26: Je pense qu'il y a des mecs qui sont rentrés sur le terrain, ils n'avaient même pas capté que Max n'était pas là. Donc c'est ça aussi la force du groupe, que ce soit Thib ou Max, on sait que ça va bien se passer.
19: Alors les Vannetais ont-ils la sensation d'avoir envoyé un message à leur futur adversaire en finale, Colomiers ou Provence Rugby? La réponse de Thibaut de Baès.
27: Je sais pas, après nous on se concentre sur nous. On savait que si on donnait le meilleur de nous-mêmes et qu'on jouait à notre meilleur niveau, on l'a démontré toute la saison, on est quand même dur à battre. Donc le focus cette semaine et je pense la semaine prochaine, ça sera vraiment sur nous. C'est se concentrer sur ce qu'on peut maîtriser, ce qu'on peut faire et ce qui peut nous permettre de gagner le match.
19: En effet, si le RCV évolue à son meilleur niveau, on voit mal désormais ce qui pourrait l'empêcher, quel que soit l'adversaire, de remporter cette finale et de retrouver le top 14 la saison prochaine.
21: La finale, ce sera dans 8 jours, donc samedi 6 juin à 18h à Toulouse, là où les Vannetais avaient décroché leur premier titre de Pro D2 et leur montée en top 14 il y a 2 ans. Et ce sera cette année contre Colomiers ou Provence Rugby qui s'affrontent ce soir. Lui passe de la cité du Ponant à la cité phocéenne. Grégory Lorenzi, officiellement nouveau directeur sportif de l'Olympique de Marseille. Le Corse de 42 ans qui a fait passer le Stade Brestois de la Ligue 2 à la Ligue des Champions en quelques années. Il doit maintenant trouver un nouvel entraîneur pour remplacer Habib Bey. Et puis là, très belle performance de Paul Loiseau dans la solitaire du Figaro. Le Finistérien participe à sa première solitaire et il s'impose. C'était hier sur la deuxième étape entre Vigo en Espagne et Pornichet en Loire-Atlantique. Le skipper de 22 ans a résisté au double vainqueur de l'épreuve, Nicolas Lundven, qui arrive moins de 6 minutes après lui, après près de 4 jours de mer. Au classement général, après deux étapes, deux Concarnois occupent les deux premières places. Tom Dolan devant Nicolas Lundven. Alexis Thomas est troisième à 25 minutes. Paul Loiseau quatrième à 33 minutes. La troisième et dernière étape partira dimanche soir de Pornichet, direction Le Havre. Vous avez tout en détail sur ici.fr. Braise Diesel. 7h07, tout juste. Quel est le temps moins caniculaire que ces derniers jours?
3: Il va faire tout aussi chaud, un petit peu moins, on va dire entre 28 et 29 degrés pour les maximales de la journée. Moins de soleil en revanche, puisque c'est nuageux aujourd'hui, donc c'est un temps lourd qui nous attend. Côté température, ce matin, elles sont comprises entre 15 et 19 degrés, des températures que vous êtes nombreux à nous envoyer sur la page Facebook d'ici Braise Diesel. Il fait 15 degrés à Plourin-les-Morlaix, chez vous Sylvie, 15 degrés également du côté de l'hôpital Canfroute, chez vous Caroline, 19 à Malétroit et 19,8 très précisément à Balazé en Ille-et-Vilaine. Sur nos routes bretonnes, prudence si vous prenez le volant. Si vous êtes témoin d'événements routiers, c'est vous nos meilleurs informateurs. 02 98 53 65 65. Et si vous profitez encore de cette température élevée pour aller vous baigner, la température de l'eau est à 14 degrés du côté de Perros-Guirec. Et la prochaine pleine mer, c'est 17h57 à Roscoff, coefficient 68. Et si vous voulez profiter pour vous baigner le temps que la marée monte, du côté de Saint-Paul de Léon, à quelques kilomètres, vous retrouvez les piscines de la plage en plein air.
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3: Sébastien Pao, oui. Est-ce que vous reconnaissez cet animal?
21: Bah oui. C'est un renard.
3: Non, c'est pas un renard.
21: C'est un chien. Non, c'est une poule.
3: C'est une poule, mais c'est pas n'importe quelle poule.
21: Ah bon?
3: Non.
21: C'est la poule.
3: C'est la poule.
21: C'est ma poule.
3: C'est votre poule, si vous voulez. En tout cas, c'est la star du cinéma.
21: Ok.
3: C'est pas n'importe quelle poule.
21: Dans quel film?
3: Cocotte. On en parle juste après Jean-Jacques Goldman. Ça vient de sortir. Il est 7h08.

0: Il suffira d'un signe, c'était Jean-Jacques Goldman.
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0: On vous le disait il y a quelques instants, ce n'est pas n'importe quelle poule.
3: Okay.
0: C'est la poule.
3: Okay.
0: La star du ciné en ce moment, c'est celle de Cocotte, cette petite voix. Une poule qui était promise à la marmite et qui s'échappe de son élevage. Elle découvre donc, cette poule, la loi des villes, les manifs, elle se bat pour protéger ses œufs et elle découvre l'amour.
3: Oh.
0: Cocotte, c'est un film qui est tourné avec de vraies poules qui ont été dressées pour l'occasion. C'est sorti en salle ce mercredi. Et c'est donc à découvrir.
3: Okay.
0: C'est la star du ciné en ce moment.
3: Et ben voilà, je ne savais pas ça.
0: Après les jouets pour chiens made in Bretagne. La poule au ciné, avant 7h30 avec Gaël Guéguin. Ici, ça marche. Pas de poule au menu, mais du lait de vache avec des fromages 100% bretons. Et à 7h30, retour sur les fortes températures des derniers jours, Sébastien.
3: Oui, la vigilance orange canicule est levée dans le Finistère, les Côtes-d'Armor et le Morbihan. Et on fera un premier bilan sanitaire de ce qui s'est passé sur le fond de la canicule avec Nicolas Olivier.
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0: Chaque jour, une actu décryptée par David Ossilou à 7h15. C'est mon œil. Nous parlons aujourd'hui du secret de Paul McCartney. Il a plus de 80 ans et l'ex-Beatles sort aujourd'hui un nouvel album.
9: Et moi, si j'étais président de la République et que je voulais, par hasard, faire passer une réforme des retraites avec un programme qui serait d'allonger le temps de travail, convaincre les Français de rester actifs, eh bien je nommerais Paul McCartney ministre du Travail. Et voilà, ce serait fait. L'homme sort ce vendredi son 22e album solo à 83 ans sur sa rue d'enfance à Liverpool. Alors oui, on pourrait lui dire, mais Paul, tu as coécrit Yesterday, la chanson la plus reprise de l'histoire de la musique. Tu as vendu 200 millions de disques, tu as joué devant des stades entiers à 83 ans, même pendant 3 heures. C'est bon ? Tu peux t'arrêter ? C'est quoi son secret ? Il est réputé très optimiste, végétarien, non-fumeur depuis des années. Mais McCartney, c'est surtout l'artiste qui n'a jamais renoncé. Quand les Beatles se séparent, lui se tourne vers l'avenir, les nouveaux styles, les nouveaux sons. McCartney joue encore même une grande partie des instruments en studio, comme à l'époque des Beatles, la basse, la guitare, le piano, la batterie. Ses équivalents français, ne cherchez pas, il n'y en a pas. Sardou s'est arrêté, Eddie Mitchell s'est mis en retrait, les autres ont ralenti. Disparu, ne sont plus là. Lui non, il l'a dit lui-même, je devrais pouvoir me dire, allez Paul, ça suffit, mais il y a encore cette petite voix dans ma tête qui répond, non, non, non. Cette petite voix, c'est Yesterday, c'est Hey Jude, c'est 60 ans de musique qui nous accompagne depuis toujours. Paul McCartney n'est pas une légende, c'est un ovni. Et vous savez, en radio, il y a un vieux conseil qu'on se transmet depuis des décennies. Si t'as plus rien à dire, passe un Beatles.
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0: Grand nom de la musique qui sort donc un tout nouvel album aujourd'hui. Daniel Powter pour la musique dans votre playlist d'ici Brice Zizel. Bad Day, il est 7h17.

0: c'était Daniel Powter. C'est l'heure pour nous de retrouver notre correspondant météo du jour. C'est vous Thierry, bonjour.
1: Oui, bonjour Louise, bonjour à tous.
0: Vous êtes du côté de Gouesnard dans le sud Finistère. Quel temps fait-il ce matin Thierry?
1: J'avais presque envie de dire il fait froid.
0: Ah bah c'est ce qu'on s'est dit aussi en se levant.
1: Ouais, oui, voilà, du coup, j'ai pas des petits déjeuners sur la terrasse, mais bon, avec la baie vitrée ouverte quand même, on a 17 degrés. Voilà, 17 degrés avec un ciel couvert. Pas couvert, c'est pas dense, hein, mais il y a des cirrus très hauts, là, qui annoncent un peu un changement de régime.
0: Et oui, ça va rester couvert tout au long de la journée et les températures devraient redescendre à partir de dimanche. On attend entre 21 et 24 degrés, des températures optimales pour participer à un triathlon, finalement.
1: Voilà, c'est vrai qu'on pouvait craindre pour les 400 triathlètes qu'on attend à Fouesnant pour le triathlon Inisys de Cornouailles, que le Quimper Triathlon organise. Donc 400 participants qui démarreront à 15h en trois vagues, hein, parce que on fait partir les féminines d'abord. Les hommes ensuite, et puis l'équipe relais. Il y a 30 équipes relais qui vont s'adonner. Alors, souvent, ce sont des découvertes qui leur mettent le pied à l'étrier pour faire du triathlon par la suite.
0: Vous allez être donc bien occupé ce dimanche 31 mai à l'occasion de ce triathlon, Thierry, mais vous avez quand même une mission pour cette journée.
1: Une mission ?
0: Ouais.
1: Bon.
0: Ah ouais, oui. Bah ouais, dimanche 31 mai, c'est la fête des mères et vous êtes devenu grand-père pour la toute première fois il y a quelques mois.
1: Oui.
0: Donc il va falloir penser à votre belle-fille dimanche matin.
1: Et voilà, oui. Tout à fait, une mission, j'étais en train de tourner là, dans la tête, mais oui, tout à fait.
0: Et bien ce sera tout votre mission pour dimanche Thierry, en plus de la participation à ce triathlon. Je vous embrasse du côté de Gouesnard, vous étiez notre correspondant météo aujourd'hui. Vous aussi, vous pouvez devenir correspondant météo pour votre radio locale en vous inscrivant au 02 98 53 65 65. Découvre les dessous de notre économie bretonne grâce à Ici ça marche avec Gaël Guéguin. Attention Sébastien Paour, ce matin, on mange du frometon.
2: Ah. On part dans le Trégor finistérien manger de la tomme à base de lait de vache fabriquée par Gwen Join. Bonjour Gwen.
3: Bonjour.
2: Gwen est installée à Guimec et Gwen avant faisait le tour de la Bretagne et plus pour d'autres raisons que celle de faire du fromage.
3: En effet, j'ai été intermittente du spectacle pendant pas mal d'années. Je faisais partie d'un groupe qui s'appelait Maillon et Wen, qui a bien usé la Bretagne.
2: Et maintenant,
3: je fais du fromage depuis septembre 2024, j'ai commencé. Moi, forcément, je ne suis pas éleveuse, hein, donc il fallait que je trouve du lait. Il se trouve que la ferme du Poder, qui est à 5 km de chez moi, à Plouégat-Guéran, ils ont fait de la glace pendant des années, pendant 13 ans, et donc ils ont décidé d'arrêter pour se mettre à la farine, entre autres, et également au lait, mais du coup, en tout cas, arrêter la transfo de glace. Donc, il y avait du lait à valoriser, et c'est tombé juste au moment où moi, j'en cherchais. Donc, parfois, hein, quand on cherche une solution et que le tapis rouge, le tapis rouge se déplie tout seul, quoi.
2: Formidable. Et donc, pour faire du fromage, évidemment, il faut du lait, mais il faut aussi un savoir-faire.
3: Bon, alors moi, il y a quand même une donnée, c'est que depuis très longtemps, je suis passionnée par l'autonomie alimentaire. Donc, je fais mon potager, j'élève des poules, j'élève des chèvres, enfin, je suis à fond là-dedans. C'est un peu suite au Covid, en fait, que je me suis un peu décidée à ça aussi. Donc, voilà, je me suis renseignée, ça a été assez rapide. J'ai monté ma fromagerie en 6 mois.
2: Et donc, en 6 mois, on sait faire du fromage. À quoi ça ressemble, les fromages de Gwen?
3: Alors, il y a énormément de fromages différents. Moi, j'ai mis un peu de temps à trouver quel fromage j'allais faire, puisque, en fait, on n'est pas vraiment une région à affinage. Donc, il était question quand même de faire un fromage où on va pas trouver, qu'on va pas trouver à tous les coins de rue, quoi. Moi, j'ai décidé de faire de la tomme affinée. Donc, en fait, je fais la recette du Saint-Nectaire. Je mets les mêmes ferments, tout ça. Bon, par contre, c'est pas les mêmes vaches, c'est pas la même herbe, c'est pas le même pays, et je cherche pas à avoir l'appellation. Mais en tout cas, je fais une vingtaine de tomes. Je suis vraiment sur une toute petite production. Et puis, j'ai ensuite découvert que, en fait, mon petit lait, donc ce qui me reste, mon sous-produit, on va dire, quand j'ai terminé la tome, je peux la réchauffer et faire de la ricotta. C'est-à-dire qu'avec je fais deux produits avec le même lait.
2: Grâce à Gwen Join, on sait que la vie c'est pas qu'un seul chapitre. Et comme elle fait du fromage, on peut même dire que la vie a plusieurs tomes.
0: Eh oui, l'humour incontournable de Gaëlle Guéguin que vous allez retrouver à 17h10 sur votre radio locale pour son billet d'humeur. On reste à la ferme ce week-end avec les petits-déj bio à la ferme. C'est ce dimanche 31 mai. Ici, Braisiel, partenaire de cet événement. Ça se passe notamment à la ferme Argouette à Saint-Brieuc, dans les Côtes-d'Armor, ou encore à la ferme Bordurguin à Questembert.

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0: Ça y est, il va faire moins chaud, qu'était-ce Huguin.
3: Oui, ça va faire du bien à nos corps aussi, peut-être de dormir mieux, de respirer mieux en journée, de moins souffrir. Et oui, parce que les services de secours ont été bien sollicités ces derniers jours.
0: Et on en parle dans notre reportage dans quelques instants. Nos animaux aussi ont souffert de la chaleur. Je vous donne ma petite astuce pour vos chats. J'ai caressé le mien avec un gant de toilette humide.
3: Et ça, je crois que c'est très efficace.
0: Bien pour le rafraîchir. Il est 7h30. Notre reportage sur ces températures qui baissent après de fortes chaleurs est à suivre après le 90 secondes.
4: La bascule des températures, elle commence ce soir par le nord-ouest où un rafraîchissement est attendu après de nouveaux records de chaleur hier pour un mois de mai. 37,8 degrés relevés à Angoulême et toujours 11 départements en vigilance orange canicule ce matin. Soupçonné d'agression sexuelle sur au moins 4 enfants, un enseignant de maternelle est mis en examen à Dinard. 6 mois après une première plainte déposée par un parent d'élève d'Ille-et-Vilaine, l'enseignant suspendu conteste. Sophie la girafe est-elle vraiment fabriquée en France, comme indiqué sur l'emballage? Perquisition hier dans l'usine historique du jouet à Rumilly, en Haute-Savoie. Le groupe Vully est soupçonné de produire sa girafe en latex en Chine depuis quelques années. 42 millions d'euros pour moderniser Staub, le spécialiste des cocottes en fonte installé dans le Nord. Radio France vous dévoile la première annonce du salon Choose France sur les investissements étrangers. L'assurance, selon l'entourage d'Emmanuel Macron, de pérenniser les 400 emplois du site. Le troisième tour commence à Roland-Garros sans le grand favori du tournoi de tennis à Paris, le numéro 1 mondial Yannick Sinner, éliminé hier. 3 Français sont encore en lice: Diane Paris, Moïse Kwame, 17 ans seulement, auteur d'un exploit hier, et Quentin Alice, opposé ce soir au numéro 3 Alexander Zverev. Et puis dans un stade à huis clos, le verdict ce soir du barrage des championnats de France de foot entre Nice et Saint-Etienne. Et après un match nul à l'aller, le résultat de ce soir condamnera Nice à la descente ou renverra les Verts en Ligue 1.
0: Le 90 secondes tour de l'actu en français dans le monde, c'était Valentine Letesse. Des tennisman à Roland-Garros qui ont dû avoir chaud. Et bien nous parlons aussi dans l'info d'ici Brésil de ces températures qu'a-t-elle qui vont baisser en Bretagne.
3: Oui, la vigilance orange canicule est levée et les 3 départements de Basse-Bretagne seront tous en vert ce soir. Des fortes chaleurs qui s'éloignent donc, mais qui ont mis nos organismes à rude épreuve. Nicolas Olivier, les services de secours ont été beaucoup sollicités ces derniers jours dans la région.
5: Oui, à commencer par le SAMU, les appels au 15 ont très fortement augmenté ces derniers jours. Ils ont plus que doublé par rapport aux mêmes dates en 2025. Plus 128% dans les Côtes d'Armor, plus 135% dans le Morbihan le 26 mai, et même plus 141% le 27 mai. Chez les pompiers du Finistère, près de 3000 appels ont été traités en 3 jours, 56% de plus que sur la même période il y a un an. Les urgences ont aussi accueilli davantage de patients. 157 par exemple à la Cavale Blanche à Brest pour la seule journée de mardi, c'est au-dessus de la moyenne du service. Entre lundi et mardi, le nombre de passages aux urgences a progressé de 20% dans les Côtes d'Armor et de 14% dans le Finistère. Beaucoup de malaise, d'hyperthermie, de coups de chaleur. Chez SOS Médecins, ces motifs représentaient plus de 5% des consultations. Ça n'a l'air de rien, mais pour Santé publique France, c'est très significatif.
3: Et tous ces indicateurs ont été surveillés de près par l'Agence régionale de santé en Bretagne. Isabelle Gélébard est la directrice adjointe en charge de la veille sanitaire à l'ARS. Elle confirme ce surcroît élevé dû à la chaleur.
6: Les services de santé publique France suivent un indicateur qui s'appelle e-canicule, qui mesure la part de l'activité consacrée à la prise en charge de l'hyperthermie et des coups de chaleur au sein des urgences hospitalières et par les services de SOS Médecins. Et on observe une hausse assez nette de cette activité par rapport à l'an passé. Des malaises, des coups de chaud, des hyperthermies, y compris ce qu'on appelle l'hyponatrémie, c'est-à-dire la conséquence d'un apport excessif en eau, des gens qui s'hydratent trop. Et tout ça, c'est suivi. Et effectivement, on a pu observer au sein des services une activité en hausse nette en lien avec la canicule par rapport à l'an passé. C'est dans quelques mois qu'on saura si cet épisode-là a eu un impact en termes d'augmentation du nombre de décès. Mais en tout cas, ce qui est clair, c'est que d'ores et déjà, au vu de l'activité hospitalière et l'activité des médecins, on sait qu'il y a un impact sur la santé des personnes en Bretagne.
3: Isabelle Gélébard, des chiffres que vous retrouvez en intégralité sur notre site ici.fr. 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
0: Le tabac presse de l'île Molène fermera définitivement demain midi. On en parle à 8h, Catel.
3: Un lieu de service, mais surtout un lieu de vie qui n'est pas repris. Reportage dans le journal de Sébastien Paour. Et à 7h34, Louise, on jette un œil à la météo. Alors les températures baissent, ça va faire du bien. Est-ce que le soleil sera là quand même?
0: Aujourd'hui, ça risque d'être un jeu de cache-cache. Des nuages sont annoncés par Météo France et ces températures baissent. Et on est surtout sorti de la vigilance canicule. Fin de la vigilance orange depuis 6h ce matin pour le Morbihan qui est redescendu en vigilance jaune. C'est vert à présent pour le Finistère et les Côtes d'Armor. Côté température, pour les maximales, on attend encore entre 28 et 29 degrés. Aujourd'hui, de 21 à 24 degrés pour les Côtes d'Armor. Et demain, samedi, grand soleil à nouveau, entre 26 et 29 degrés. Et de 20 à 24 degrés dimanche, là où les nuages vont être chassés par le soleil. Sur nos routes bretonnes, prudence si vous êtes au volant. Témoin d'événements routiers, 02 98 53 65 65.
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0: Peut-être que vous profitez de ces fortes chaleurs pour aller vous baigner. Des méduses sont signalées sur le littoral breton, alors prudence si vous en croisez. N'hésitez pas à nous les signaler pour qu'on puisse les relayer sur l'antenne d'ici Braise Isel. 7h35, France Gall.

0: Besoin d'amour, c'était la chanteuse France Gall.
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0: Dans quelques instants, votre petit cours de breton signé Clément Soubigou. Et à 7h47, on sort un bon bouquin, Sébastien Paour.
3: Oui, plein de bons bouquins même. 100 000 références dans la référence des librairies en Bretagne, et notamment à Brest, puisque nous serons avec Cathy Jolivet, qui est la directrice générale des enseignes Dialogue. Dialogue a 50 ans, tout juste aujourd'hui.
0: On en parle à 7h47. Dimanche 31 mai, c'est la fête des mères. Alors si pour cette occasion, vous voulez organiser un petit apéro en famille ou en amoureux, je vous propose un cadeau qui coûte presque rien et que vous pouvez réaliser vous-même. Votre propre plateau apéro. Pour ça, vous avez besoin d'un peu de peinture jaune, d'un peu de peinture de la couleur de votre choix, de colle, de 6 assiettes en carton et d'un enfant en âge de peindre. La première assiette, vous pouvez la peindre en jaune et les 5 autres, vous pouvez les peindre en bleu, en rouge, en vert, de la couleur de votre choix. L'idée, c'est que vous allez les coller entre elles pour faire le centre en jaune et ensuite une fleur.
3: Ah
0: autour.
3: Oui, d'accord.
0: Okay. C'est beau. Une fois que tout est sec, que vous avez bien coller ces assiettes et que c'est sec, c'est important, mais pas les gâteaux apéro, oui, sans la peinture sans la... fraîche. Vous pouvez utiliser ce plateau en forme de fleur qui ne vous a presque rien coûté pour faire un joli apéro à l'occasion de la fête des mères, soit avec les petits, soit juste en amoureux entre vous et avec les parents.
3: C'est presque aussi bien qu'un collier de nouilles.
0: Je crois que c'est un peu mieux que le collier de nouilles. J'ai pas souvenir que ma mère ait gardé des colliers de nouilles qu'on lui fait quand on était petit.
3: Elle les a jetés ?
0: Ou elle les a cuites, je sais pas. En tout cas, la fête des mères, on en parle dans le petit cours de breton de Clément Soubigou.
3: Qu'est-ce qu'on mange chez les Lampires ?
4: Impossible évidemment de ne pas rendre hommage aux mères dans le petit cours de breton.
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4: Alors on y va. Gwell ar mammou. La fête des mères. Gwell ar mammou. Écoutez bien. Bendisul ma deves gwell ar mammou. Dimanche, ce sera la journée de la fête des mères. Gwell ar mammou. La fête des mères, c'est simple, non ? Gwell ar mammou. Pour faire plaisir à votre maman, je vais vous aider à lui souhaiter en l'écrivant en breton. Gwell lawen dit mam. Bonne fête maman. Vous voyez, c'est simple. Ou bonne fête mère, si vous voulez, si vous la vous voyez. Pour l'écriture, si vous avez un doute, vous retrouverez ça sur notre site internet. Gwell lawen dit bonne fête à toi, mam, maman. Notez qu'aujourd'hui dans les écoles, on apprend mamik. Donc pour faire moderne, vous pouvez écrire Gwell lawen dit mamik. Ça donne un côté encore plus mignon à la phrase. Le plus important, c'est d'y penser dimanche. Donc Gwell lawen dit mamik, mam, une mère, mamou, des mères, mamik, maman. Comme ça, normalement, vous devriez retenir.
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4: Et on reste dans le thème de Gwell ar mammou. Et on va voir ensemble différentes utilisations de ce mot. Mam ar vam. Mammou, le pluriel. Maintenant, il y a aussi lesvam. Ar lesvam, c'est la belle-mère, appelée aussi marâtre, donc la femme d'un second mariage. Ar lesvam. Et quand on se marie, qu'on soit homme ou femme, on hérite souvent avec le conjoint de la belle-mère. Et là, c'est ar vam geir. Mammouker, au pluriel, ar vam geir. La nourrice ou l'assistante maternelle, on peut dire mamlaise, la mère qui donne le lait, ou alors mam grand-pousse, celle qui donne des crêpes, c'est pas mal aussi. Et puis quand on remonte l'arbre généalogique, on a à la base ar vam, précédé de ar vam gous, la grand-mère, que vous connaissiez tous déjà. Un petit peu plus haut dans la lignée, ar vam gu, l'arrière-grand-mère. En tout cas, elles seront toutes à l'honneur ce dimanche. Alors, ur bouchik trouz dat doud ar mammou. Un bisou à toutes les mamans. Et je vous dis, kenner véchal, ma posrande.
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0: Prudence sur nos routes bretonnes, vous êtes ralenti à hauteur de Briec sur la Nationale 165 en direction de Brest, mais aussi en direction de Quimper. Il y a des travaux en ce moment sur ce secteur.

0: The Fate of Ophelia, c'était Taylor Swift dans votre playlist.
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0: 7h48, c'est l'heure de notre invité du jour, Sébastien Paour. C'est l'une des 5 plus grandes librairies indépendantes de France.
3: Oui, et c'est une institution à Brest qui fête aujourd'hui ses 50 ans. Bonjour Cathy Jolivet.
4: Bonjour.
3: Merci d'être avec nous ce matin sur Ici Brice Zizel. Vous êtes la propriétaire et la directrice générale des enseignes Dialogue. 8 points de vente à Brest, 1 à Quimper, puisque vous avez acheté Ravi en 2021. Qu'est-ce que vous lisez en ce moment, Madame Jolivet ?
4: Alors, qu'est-ce que je lis en ce moment ? Je lis Marie Vareille, qui son dernier titre, Nous qui avons connu Solange, que je conseille parce que c'est un livre où on a ce qu'on aime dans les livres, on ressent beaucoup d'émotions et puis une histoire familiale qui nous donne un regard sur les femmes et sur la santé mentale.
3: Voilà. Un premier coup de cœur pour fêter les 50 ans de Dialogue. C'est l'une des particularités de vos librairies, hein, ces coups de cœur dans tous les coins. Dialogue a bien grandi en un demi-siècle, je le disais. Vous êtes passé d'une petite librairie rue de Siam à une grande institution avec 8 points de vente, 9 au total avec celui de Quimper.
4: Ouais. Alors, c'est sûr, l'histoire, elle commence même pas à Rutiam. En réalité, elle commence dans le local actuel de Dialogue Beaux-Arts, donc à l'angle de la rue Jean Massé et de la rue Louis Pasteur. Et c'est sûr que oui, il y a eu un développement incroyable. La librairie, elle a été imaginée au départ avec cette idée d'ouvrir les portes. Et à l'époque 1976, les librairies, c'était des lieux un petit peu fermés. Les libraires portaient des blouses, on touchait pas les livres. Là où la grande idée des fondateurs, la famille Kermarec, c'était de dire, Dialogue sera un lieu très ouvert. Et après, au fur et à mesure, moi, quand je reprends en 2018 d'abord les Enfants de Dialogue et puis en 2019 la librairie Dialogue, moi, j'ai une volonté aussi de développer, de continuer à aller chercher tous les publics. Et donc, pour ça, ça passe par soit la création de nouvelles enseignes, comme les Curiosités de Dialogue sur le plateau des Capucins, soit la reprise, effectivement, de la librairie Ravi. Il y a vraiment un souhait de diversification, de toujours proposer une offre culturelle plus large, mais tout en gardant l'exigence et la qualité qui a toujours été le marqueur de Dialogue.
3: De Dialogue, c'est comme ça que vous tenez, hein, Dialogue Manga, Dialogue Beaux-Arts, on se diversifie. Oui. Aujourd'hui 80 salariés à Brest, 25 à Quimper. C'est comme ça qu'on tient quand on pense à toutes ces grandes librairies, Gibert à Paris qui s'est placé en redressement judiciaire il y a quelques semaines, le Furet du Nord à Lille qui vient de demander de faire pareil. Ça, c'est de nature à inquiéter une enseigne comme la vôtre ?
4: Alors, c'est pas tant que ça inquiète, mais ça rappelle et ça illustre pleinement, effectivement, le contexte dans lequel nous, aujourd'hui, on travaille également, c'est-à-dire la fragilité de l'économie de la librairie, et puis un contexte, économique qui nous préoccupe tous. Après, voilà, effectivement, on essaye d'apporter les meilleures réponses. Le développement en fait partie, mais au-delà du développement, c'est surtout la consolidation de nos lieux de vente, de toujours être d'être bien aligné sur ce qu'attendent nos clients, ce qu'ils viennent chercher chez nous. Et je redis, l'ADN des enseignes Dialogue, ça a toujours été le conseil, la qualité de l'offre. Donc voilà, on reste vraiment sur nos marqueurs forts et puis on reste combatif, effectivement, dans un contexte qui est préoccupant.
3: Chiffre d'affaires du secteur du livre en recul de 6,5% au premier trimestre 2026. Le marché du livre est clairement en crise en France, vous le ressentez vous aussi à Brest ?
4: Alors, on a aussi une baisse de la fréquentation c'est toujours difficile à analyser à chaud comme ça, mais effectivement, on voit bien que

0: très très concurrentiel. C'est le secteur du loisir aussi. Et puis il y a une concurrence aussi qui est encore plus forte, c'est celle du temps d'écran.
1: Vous avez 100, ouais, bien sûr. Vous avez 100 000 références aujourd'hui. Vous parliez de l'occasion à l'instant. Ça serait une option, ça. J'évoquais Gibert à Paris qui alterne des livres neufs et des livres d'occasion dans ses rayons. Ça, c'est pas une possibilité chez Dialogue?
0: Alors, ça fait partie des sujets que l'on évoque régulièrement avec des tentatives qu'on a pu avoir, mais jamais ça. Le cœur de notre métier, c'est le livre neuf. Mmh. Nous, on est vraiment sur. Mais par contre, effectivement, encore une fois, on est à l'écoute de nos clients qui aussi, effectivement, parlent de l'occasion. Donc, voilà, on a imaginé des temps événementiels, la foire aux livres, etc. Donc ça existe déjà. Mais oui, on est. Encore une fois, notre cœur de métier, c'est d'être à l'écoute des comportements d'achat de nos clients.
1: Et on entendait que ça plaît à vos fidèles dans le journal de 7h tout à l'heure. Merci beaucoup, Cathy Jolivet, d'avoir été avec nous, directrice générale des enseignes Dialogue. Et vous fêtez ces 50 ans d'existence avec plein de temps forts, notamment une dictée géante. Demain, le 11 juin, il y aura une reading party, une sorte de club de lecture hors les murs. Tout cela pour fêter donc les 50 ans d'existence de cette enseigne Dialogue.
2: 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Et vous, Sébastien Paour, en ce moment, vous lisez quoi?
1: Je lis un livre qui n'est pas d'actualité. Je lis Mermoz, la biographie de Jean Mermoz, l'aviateur, par Joseph Kessel. C'est très élégant, un peu daté, mais c'est passionnant.
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0: des trois cafés gourmands. Dans quelques instants, notre voyage dans le temps signé Stéphane Bern.
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0: Le journal un peu d'histoire avec Stéphane Bern. Bonjour Stéphane.
1: Bonjour Louise et bonjour la Bretagne.
0: Et ce matin, on voyage au temps où sauver un troupeau va faire naître l'idée d'une science nouvelle.
1: Qui aurait pu croire que soigner une vache allait changer le destin de toutes ses congénères et le nôtre ? Au XVIIIe siècle, la France est un pays rural où les richesses circulent à quatre pattes. Les chevaux transportent les marchandises, les bœufs et les mulets labourent les champs, les vaches nourrissent la population. Sauf quand les épidémies ravagent les campagnes et que la maladie d'un troupeau fait vaciller tout un village. Face à ces catastrophes, un homme s'inquiète.
2: Mais je ne suis pas vétérinaire, essayez de comprendre ça, monsieur Guilain.
1: Claude Bourgelat. Écuyer du roi, il milite pour qu'on se penche sérieusement sur la santé animale en arrêtant de se contenter de remèdes empiriques transmis de générations en générations.
3: Docteur, il fait de l'anémie, il ne mange pas.
1: En 1761, il obtient l'ouverture de la première école vétérinaire à Lyon, où l'on enseignera publiquement les principes et les méthodes de guérir les maladies des bestiaux, selon l'arrêté du roi Louis XV. Et personne ne posera son veto. 4 ans plus tard, une autre école ouvre à Paris, sous la direction du même Claude Bourgelat, au sein du château d'Alfort. Des élèves venus de toute l'Europe se pressent pour venir étudier dans ces écoles pionnières, où l'on enseigne l'anatomie animale avec la même rigueur que celle des facultés de médecine humaine. D'ailleurs, quand un homme tombe malade, il arrive que son médecin traitant lui prescrive un remède de cheval. C'est bien là la surprise. En cherchant à sauver des troupeaux, ces pionniers posent les bases d'une approche nouvelle du vivant. La médecine de l'homme est utile à celle du cheval et réciproquement, écrit le fondateur de la science vétérinaire. Reste un mystère. Pourquoi a-t-on choisi de baptiser les endroits où se font soigner des animaux des cliniques vétérinaires et non pas des hôpitaux ?
0: Le voyage dans le temps, signé Stéphane Bern. Juste après le journal de 8h, nous jouons ensemble à la carte postale.
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0: Vous écoutez votre radio locale, bon réveil à vous, il est 8h. Le journal, c'est avec vous, Sébastien Paour. Molène n'aura plus son tabac presse à partir de demain.
5: Bar, tabac, crêperie, un lieu de vie, un service de proximité que connaissent bien les 180 habitants de Lille au large de Brest. Il fermera définitivement demain à midi. Céline Delal, 41 ans, le tenait depuis 10 ans. Elle déménage pour mener d'autres projets personnels et personne ne reprend le commerce. Elle a pourtant essayé de vendre depuis un an et demi et elle fermera donc demain à contre-cœur, Morgane Guillaumard.
6: Comme chaque matin, Céline Delal est au taquet pour sa tournée avant d'ouvrir son commerce.
7: Ben là, en montant de la gare, donc je vais livrer le courrier à la poste.
6: Elle conduit l'un des rares véhicules à circuler à Molène.
7: Hop.
6: Une fourgonnette jaune, immanquable. La buraliste récupère une dizaine de journaux arrivés par bateau, puis assure la distribution à domicile.
7: Merci. Bonne journée.
6: Un service essentiel pour les personnes âgées qui ne peuvent pas se déplacer.
8: Je suis habituée à mon journal.
6: Comme Janine.
8: Heureusement qu'elle est là, mais hélas, elle va nous quitter. On perd gros.
6: Retour au tabac presse qui fait aussi boutique de souvenirs et même crêperie. Un commerce que n'arrive pas à vendre Céline Delal depuis un an et demi.
7: Il y a des gens qui se sont déplacés, donc c'est attirant apparemment au premier regard, mais ça s'arrête au premier regard pour l'instant. Faute d'une rentabilité exacerbée ou plus importante que les gens voudraient et que je peux comprendre, mais qui n'est pas le cas. On est à Molène et on vit à l'échelle de Molène.
6: C'est à contre-cœur, les larmes aux yeux qu'elle ferme boutique.
7: C'est pas évident de claquer 10 ans de travail. Le fait que ça perdure pas, on a l'impression d'avoir loupé quelque chose.
6: Et même si elle part, le tabac presse reste, lui, à la vente pour la somme de 235 000 euros.
5: Les autres commerçants de Lille, notamment la gérante de l'épicerie de Molène, attendent de voir si quelqu'un finit par racheter l'affaire avant d'envisager de reprendre les services qui étaient proposés par le tabac presse. Reportage à Molène à retrouver en vidéo sur le site et sur l'appli ici. Les négociations sont prolongées d'un mois à la fonderie de Bretagne à Caudan, dans le Morbihan. L'entreprise a été rachetée il y a un an par Europlasma, mais le spécialiste du traitement des déchets dangereux et de la production d'énergie renouvelable veut céder ses activités de défense, en l'occurrence la production production de corps creux d'obus. Le groupe est en discussion depuis un mois et demi avec une entreprise française non identifiée pour 150 millions d'euros. La CGT de la Fonderie de Bretagne parle d'une activité sur le site quasi inexistante et dénonce le mépris d'Europlasma. Deux accidents du travail hier, une chute pendant un ravalement de maison au relais de Quéruan près de Brest. Le blessé est à l'hôpital. Et puis un jeune homme s'est fait happer deux doigts dans une machine à l'usine Cadieu à Locronan, spécialisée dans la fabrication de portails.
0: Le conseil municipal de Tréhaugan se réunit ce soir.
5: Première réunion des élus de la commune des Côtes d'Armor depuis la mise en examen de leur nouveau maire pour viol et dérives sectaires. Mathis Ternel est en détention provisoire depuis un mois. Mais il refuse de démissionner et c'est donc sa campagne, première adjointe, qui assure l'intérim. Situation délicate dans le village d'une centaine d'habitants. L'ancien maire Bruno Le Goff, battu au mois de mars, a demandé au préfet d'annuler l'élection. Il a démissionné du conseil municipal et il ne sait pas encore s'il y assistera ou non ce soir.
9: Je trouve pas ça normal qu'aujourd'hui elle puisse poursuivre un conseil. C'est ça qui me dérange en fait, de se dire que c'est elle qui va présider le conseil. Je pense pas que ça va être un conseil serein parce que dans le conseil il y a deux camps en fait, sur la même liste qui a été élue quoi. Sans compter l'opposition, l'opposition n'a rien à voir dedans, mais c'est quand même un problème quoi. J'ai pas peur que ça parte ou que ça va crier machin bidule, je pense pas, mais il y a sûrement des questions qui vont être posées au niveau des habitants quoi. Si on nous donne l'autorisation, mais je pense pas qu'on nous donnera l'autorisation. C'est ça qui est dommage quoi.
5: Le conseil municipal est prévu à 18h30 et en cas de démission d'un tiers de ce conseil, 4 personnes sur 10 à Tréhaugan, eh bien la commune serait obligée d'organiser de nouvelles élections. La vigilance orange canicule est levée sur la pointe bretonne. Le Finistère et les Côtes d'Armor sont en vert depuis ce matin 6h. Le Morbihan en jaune, il sera en vert également ce soir à 22h. On devrait avoir une dizaine de degrés en moins aujourd'hui. 20 degrés par exemple à Brest au lieu de 29 hier d'après Météo France. On fait le point en détail à la fin du journal avec vous, Louise.
0: C'était dans les tuyaux depuis plusieurs semaines.
5: C'est désormais officiel. Grégory Lorenzi passe de Brest à Marseille. L'ancien directeur sportif du Stade Brestois devient directeur sportif de l'OM. Première mission pour le Corse de 42 ans, qui a fait passer Brest, on le rappelle, de la Ligue 2 à la Ligue des Champions en quelques années. Et vient trouver un nouvel entraîneur pour remplacer Habib Bey. Eux sont en finale de Pro D2. Les rugbymen Vantais n'ont fait qu'une bouchée d'Oyonnax hier en demi-finale de championnat à la Rabine. Large succès, 48-7, 5 essais pour le RCV. Un succès qui a fait le bonheur des supporters qui ont envahi la pelouse au coup de sifflet final. Un moment dont se souviendra longtemps le troisième ligne, Simon Augry, qui n'était pas encore au club lors du titre de 2024.
10: À titre personnel, c'était ma première demi-finale, enfin phase finale même de Pro D2, j'en avais jamais joué. Donc j'avais hâte d'y être, hâte de voir ça. Et le premier réflexe, ça a été de courir vers ma compagne, parce que je savais que si le terrain il était envahi, je n'allais pas la retrouver. Donc j'ai direct été dans le coin où il y avait les femmes de joueurs. Et ouais, non, c'était incroyable. Franchement, je me suis même demandé si j'allais réussir à rentrer au vestiaire, tellement il y avait de gens sur le terrain. Donc ça, je garderai un bon souvenir de ça.
5: La finale, ce sera dans 8 jours à Toulouse, soit contre Colomiers, soit contre Provence Rugby, qui s'affrontent ce soir. Lui est déjà dans le grand bain, le kayakiste de Lannion, Martin Cornu, 20 ans, sélectionné avec l'équipe de France pour participer à la Coupe du Monde, dont la première étape a lieu aujourd'hui en Slovénie. Un été chargé pour celui qui disputera ensuite les championnats du monde et d'Europe, senior, mais aussi des compétitions U23. Alors Martin Cornu prend les choses comme elles viennent, mais il a des ambitions.
11: Depuis que j'ai 7 ans, je pratique ce sport et j'avoue que je me donne corps et âme à fond dans ce sport, je donne tout et puis ma famille m'a énormément accompagné, donc pour moi c'est quand même une belle réussite. Mais non, aujourd'hui quand je suis en Slovénie et que je navigue avec Tito Kastrić, champion du monde en 2025, au quotidien, enfin c'est exceptionnel. Et puis là j'ai droit de me confronter aux meilleurs internationaux. Je prends plutôt les choses étape par étape, donc déjà de faire de bonnes qualifications et sélectionner dans les 12 premiers pour prétendre à la finale. Et puis l'objectif c'est d'aller scorer quoi. Moi j'ai direct envie de rentrer fort dans la saison, donc l'objectif c'est de scorer, mais tout en gardant l'état d'esprit que j'ai au quotidien et qui fonctionne bien avec moi quoi.
5: Martin Cornu participe donc au slalom en kayak en Slovénie, début des qualifications tout à l'heure à partir de 11h30. Et puis on connaît désormais les têtes d'affiche des Jeudis du Port cet été à Brest, 36e édition. Le dandy Bertrand Belin, moi je suis fan, le cubain Raoul Paz, la brésilienne Flavia Coelho ou encore Sinclair. La formule est toujours la même, vous la connaissez, 3 soirs d'animation, de concerts, de spectacles de rue sur les quais. Et les dates, c'est le 30 juillet, 6 août et 13 août. 8h07, donc on est sorti de la canicule. Va faire encore un peu chaud, mais moins chaud.
0: Moins chaud avec des températures qu'on attend quand même jusqu'à 28 à 29 degrés pour les maximales de la journée. Ce matin, vous nous le dites sur la page Facebook, il fait 14 degrés du côté de Plouzené. Il fait 15 degrés à Kéménévin, 15 degrés également à Quimper, 19 degrés à Malétroit dans le Morbihan chez vous, Nicole. C'est une journée qui s'annonce dans l'ensemble nuageuse. Retour du soleil pour demain, samedi, avec des températures similaires à celles d'aujourd'hui. Et c'est plus frais dimanche avec des températures de 20 à 24 degrés et quelques nuages rapidement chassés par le soleil. Sur nos plages bretonnes, Catherine nous signale via le WhatsApp de l'émission des méduses nombreuses et a priori assez grosses, si on en croit les photos, qui sont échouées sur la plage de Kerlevin à la forêt Fouenant, sud Finistère. Méduses également urticantes du côté de Morgat et de la plage du Cador en presqu'île de Crozon. Il y en a dans le Cap Sizun également. Prudence donc si vous allez vous baigner. La température de l'eau est à 14 degrés du côté de Perros-Guirec.
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0: A tout à l'heure pour le prochain journal de 9h, Sébastien.
5: A tout à l'heure.
0: Dans quelques instants, votre rendez-vous, ils sont fous, c'est breton. Et puis la carte postale, je vous raconte une histoire derrière laquelle se cachent des indices. C'est à vous de retrouver la commune quelque part en Bretagne.

0: Lily voulait aller danser, c'était Julien Clerc que vous allez pouvoir voir sur la scène de l'Irréductible Festival le 27 juin prochain. C'est à Quimper, Sud Finistère.
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0: Musique de retour avant 9h avec le tout nouveau titre de Mylène Farmer. Titre sur lequel elle travaille avec DJ Lewis, titre que vous allez pouvoir découvrir en intégralité sur votre radio locale avant 9h. Et dans quelques instants, votre rendez-vous C'est pas vrai avec Aude Razzot, qu'a-t-elle, on met des lunettes de soleil quoi qu'il arrive surtout.
3: Bien sûr, certains prétendent que les lunettes de soleil favorisent le cancer de la peau. Non, c'est faux. Aujourd'hui, on parle de fausses arnaques, de fausses informations, de fake news. Attention, ne croyez pas tout ce qu'on vous dit.
0: C'est à suivre dans quelques instants. Pour l'heure, nous allons jouer à la carte postale. Nous vous offrons ce matin votre carte cadeau d'une valeur de 50 euros pour faire du carburant. Nous sommes le 29 mai, c'est la fin du mois, tous les salaires ne sont pas encore tombés et l'essence coûte toujours 2 euros au litre. 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Corentin, je te propose une idée sortie. Le 7 juin prochain, viens, on pagaie ensemble. Une sortie de 16 km, les organisateurs m'ont dit qu'en 3 ou 4 heures, c'était faisable. L'arrivée se fait sur la plage du 13. C'est une cale et on accoste juste avant de reprendre une navette. Il paraît qu'on va même passer devant la maison d'Éric Tabarly. Tu te rends compte? Tout ça en kayak. Et après la sortie, on ira manger une glace chez Banquise. Vous pensez avoir une idée de la réponse? 02 98 53 65 65.
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0: 8h15, c'est pas vrai, le rendez-vous anti-arnaque, Catel Huguin.
3: Oui, on fait attention aux fausses infos santé. Ce matin, des internautes prétendent que les lunettes de soleil favorisent le cancer de la peau. Aude Razzot, c'est totalement faux.
9: Oui, et ce n'est pas un hasard si cette fake news, dangereuse fake news, ressurgit en ces jours de grand soleil et de grosse chaleur. Je vois passer pas mal de posts à ce sujet sur les réseaux sociaux, plus d'un million de vues pour l'un d'entre eux. Donc parlons-en. Que lit-on? Ils vous ont dit de porter des lunettes de soleil et maintenant, les taux de cancer de la peau montent en flèche. Bon, mise au point, le syndicat des ophtalmologistes de France est formel, c'est faux, il n'y a aucun lien, aucune donnée scientifique ne va dans ce sens.
3: Léo, vous dites que cette fausse information revient souvent, mais d'où vient-elle à l'origine?
9: Eh bien, tout part d'une vidéo postée il y a 15 ans. Oui, 15 ans. Et que je vois encore passer sur les réseaux sociaux, là, ces derniers jours. On y voit un naturopathe allemand nous dire que le fait de porter des lunettes de soleil perturbe notre cerveau et l'empêche de produire le nécessaire pour protéger notre peau. Cette théorie, elle a été largement démentie depuis 15 ans, encore et encore, mais on le voit bien, ça n'empêche pas cette vidéo de revenir encore et encore. Alors, qui est ce naturopathe? J'ai fait une petite recherche, ça m'a pris, allez, 30 secondes. Il prétend aussi que le cancer n'est pas une maladie et que c'est la chimio qui tue les malades. Il prétend aussi que le virus VIH n'est pas à l'origine du sida. Bon, voilà, on cerne mieux le personnage. Renseignez-vous toujours et mettez des lunettes de soleil. Oui, c'est vivement recommandé par tous les spécialistes, les vrais. Si elles ont un marquage CE, d'ailleurs, c'est mieux. Ça veut dire qu'elles sont performantes.
3: On se protège, on protège notre corps, mais aussi notre cerveau. Et on fait attention à ce qu'on lit, ce qu'on entend et ce qu'on voit.
0: Et des lunettes de soleil, certains vont en avoir bien besoin. On les découvre dans notre rendez-vous, ils sont fous ces Bretons, à 8h20. Nous prenons la mer, direction une croisière avec un club de voile itinérant. On jette un œil sur nos routes bretonnes, sur la Nationale 12, entre Trémuson et Portdic. On est là dans les Côtes d'Armor. Il y a une réduction du nombre de voies. Vous circulez sur une seule voie, donc un ralentissement sur 3,5 km. Prudence dans ce secteur comme partout ailleurs. Témoin d'événements routiers 02 98 53 65 65.
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0: Il est le leader du groupe Les Frambourgeois. Il est aujourd'hui dans votre playlist locale avec cette mise en musique du poème de Ronsard. Vos yeux sur moi, le chanteur Glenn.

0: s'appelle Mallory Elma. Lui, son prénom, c'est Glenn. Ils ont mis en musique ce poème de Ronsard, « Vos yeux sur moi » dans votre playlist bretonne. Dans l'eau, c'est le geste signature de la godille. Vous savez le faire, Catel Huguin ?
1: Non, j'ai jamais essayé, mais je pense que ça doit être très compliqué.
0: Je vous propose un entraînement. J'ai appris avec mon papa quand j'étais petite, avec ma cuillère dans mon bol de cacao. Il fallait que j'essaye avec ma cuillère. S'il y avait les deux petits 8 qui sortaient sur le côté, c'est que c'était bon. Et une fois qu'il y a eu les deux petits 8, j'ai pu le faire depuis la plate.
1: Bon, on fait la course. Vous prenez la godille, je prends les rames. Là, ça marche mieux.
0: La godille, c'est la base de la navigation à la voile. Alors, vos invités ce matin, Axel Perret, organisent cette semaine des balades à bord d'un bateau de 9 mètres de long dans la rade de Brest, du côté de Sainte-Anne-du-Portzic. On en parle dans votre rendez-vous. Ils sont Fossés Bretons.
2: Allô, Yes AI Voile Croisière est un club de voile breton basé en baie de Morlaix. Pas un club comme les autres, vous allez vous en rencontrer avec Marvin Lelay, skipper et coach sportif qui est avec nous. Bonjour Marvin.
3: Bonjour.
2: Et Océane Dupas, présidente de l'association Allô Yes AI. Bonjour.
4: Oui, bonjour.
2: Alors, tous les deux, vous faites du coaching personnalisé pour former des marins à la navigation de croisière. Bref, c'est un club de voile. Mais itinérants, ils sont fous, ces Bretons.
3: Ouais. L'idée nous est venue au cours d'un voyage, du coup, réalisé l'année dernière. Nous a amené jusqu'aux Canaries. On a trouvé chouette l'idée, vu qu'on était encore plus dépendant peut-être que d'autres bateaux des éléments, naviguant sans moteur, et du coup, avec ce combo voile-godille, de se dire que ça pouvait être intéressant de créer un club qui donne l'info de où se trouve le bateau aux personnes intéressées par les prestations et de proposer des sorties dans différents bassins de navigation selon où on se trouve.
2: Océane, je disais, la godille, c'est la base de la voile, hein ?
4: C'est la base de la voile.
2: Surtout sur votre voilier.
4: Ah bah oui, du coup, sans moteur, on était soit à grand voile, soit à la godille, essentiellement dans l'arrivée des ports ou les sorties des ports.
2: Alors en 2022, pour raconter l'histoire, vous achetez votre voilier, il s'appelle Yes AI, à Tréguier, dans les Côtes d'Armor. Un First 30E, un voilier de régate qui fait un peu plus de 9 mètres, il a presque 40 ans. Et puis, vous avez donc voyagé, vous le disiez, vers... vous avez fait la course avec des grands dauphins, du coup, en Espagne, vu les cigognes au Portugal. Les dunes des Saouira au bord de la mer au Maroc, les Canaries, etc. Et puis vous êtes revenu à Morlaix. C'était quoi votre conception de l'aventure du voyage à ce moment-là ?
3: On est parti avec une panne, justement, une panne de moteur, et on espérait, avant ça, avant de décider de partir, aller même encore un peu plus loin, et pourquoi pas faire une transat. En fait, on a pris le pari de partir sans moteur, en se disant qu'on réparerait peut-être en cours de route, et finalement tout a pris bien plus de temps, mais par contre une aventure tout aussi importante, parce que naviguer sans moteur, à la voile et à la godille, on s'est rendu compte qu'il fallait pas forcément aller très loin pour vivre l'aventure.
2: Il y a un troisième personnage à bord, c'est Cahouette, Océane.
4: Oui.
2: Un chien navigant, c'est possible ?
4: Bah oui.
2: Elle adore ?
4: Comme je dis souvent, c'est un chien de chasse, mais à la patte marine, quoi.
2: À la patte marine. Voilà. Il y a bien qu'on fait parler d'eux avec des poules, hein, je tout pense à des trégorois. Vous, c'est le chien pour la baie de Morlaix. Alors, pour bien comprendre, vous allez leur apprendre, les coacher aussi à la voile de croisière.
3: Ouais, c'est ça, mais en fait, ça va fonctionner un petit peu. Pour l'instant, ça fonctionne un peu comme une précommande. Ça nous aide à bien préparer le bateau et les personnes en profitent pour réserver déjà leur place à bord.
2: Ça peut commencer à une demi-journée, par exemple.
3: Ça peut être une demi-journée, voilà, quelques heures, 3-4 heures. Ou alors, voilà, des journées entières, voire même de la croisière avec embarquement pour plusieurs jours, avec nuit à bord, pour vraiment apprendre à naviguer.
2: C'est en naviguant qu'on apprend ?
4: Bah ouais, et on sait qu'une fois qu'on est sur le bateau, si on est vraiment à l'aise ou pas sur le bateau, en fait, tout simplement.
2: Je vous invite à aller sur le site Allo Essay Voile Croisière, voilà, vous en saurez plus, vous pouvez recevoir du coaching de la part d'Océane Dupas et Marvin Lelay. Merci d'avoir été avec nous.
4: Merci beaucoup.
3: Bon, merci.
0: Votre rendez-vous, ils s'en foutent, c'est Breton au micro et d'Axel Perret pour rencontrer cette Bretonne qui élève 150 000 escargots dans sa ferme du Morbihan. 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

0: Sun Bites the Dust, c'était Queen dans la playlist d'ici Braille Zizel. Dans quelques instants, la réponse à notre fameuse carte postale.
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0: 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Carte offerte par votre radio ici, Braille Zizel, est à remporter ce matin en jouant à notre carte postale. Il fallait donc démasquer une commune. Qu'a-t-elle, vous nous rappeler quelques-uns des indices?
5: Oui, on s'adressait déjà à Corentin. On parlait d'une proposition de sortie le 7 juin en kayak avec une arrivée sur la plage du 13 et une glace évidemment chez Banquise à la fin.
0: Alors direction Carré Plouguer pour la bonne réponse. Chez vous, Véronique, bonjour.
6: Oui, bonjour.
0: D'où a été envoyée notre carte postale du jour, Véronique?
6: Bénodet.
0: Absolument. Quels sont les indices qui vous ont mis sur la bonne piste?
6: Alors, la maison de Tabarly, les glaces.
5: Eh oui.
0: C'est déjà pas mal.
6: Voilà, c'est déjà pas mal, oui.
0: Corentin était aussi un indice pour la cathédrale Saint-Corentin, oui, qui est à Quimper, juste à côté de Bénodet. Et cette sortie, ce sont les descentes de l'Odé, la descente de l'Odé qui se tient donc le 7 juin prochain. Cap ou pas cap, Véronique, de faire 16 km en kayak?
6: Pas cap.
0: Oh, non, c'est costaud.
5: Faut essayer quand même, c'est vraiment sympa, on peut prendre son temps, c'est très joli. C'est à faire une fois. Oui.
6: C'est joli, mais c'est dur.
0: Quel est le programme pour vous ce week-end, Véronique?
6: Pour l'instant, je ne sais pas. Je veux de la marche, peut-être, il fait un peu moins chaud.
5: Ça va descendre, ouais, oui.
6: Oui.
5: Ça va se calmer un petit peu.
0: Vous avez eu des endroits pour aller vous rafraîchir, là, cette semaine, avec les grosses chaleurs?
6: Je sais pas. Peut-être au bord de la mer, oui.
0: Ah, oui. Ouais, vous faites un petit peu de route.
6: Bon. Oui, oui.
0: Profitez bien de ce week-end et profitez-en ce matin pour aérer avant que les températures ne regrimpent dans la journée. On attend encore jusque 28 degrés. Je vous embrasse, Véronique. On vous envoie cette carte cadeau d'une valeur de 50 euros pour faire un plein de carbu directement chez vous. Dans quelques instants, l'info d'ici Braille Zizel en breton. Pour l'heure, il est 8h30. On fait un point sur votre actualité en 90 secondes. L'info en France et dans le monde, Valentine Letès.
7: À Caen, la chute des températures. Rafraîchissement dès cet après-midi par le nord. Ouest, indique Météo France. Après de nouveaux records enregistrés hier, jamais il n'a fait aussi chaud en mai à Angoulême. 37,8 degrés relevés par Météo France et 11 départements encore en vigilance orange ce matin. Le corps d'un bébé sorti d'une rivière, âgé de seulement quelques jours. Il s'agit peut-être, selon le parquet d'Angers, du nourrisson recherché depuis la tentative de suicide de sa mère cette semaine dans le Maine-et-Loire. Des millions pour des cocottes. 42 millions d'euros seront investi chez Staub, spécialiste de la cuisine dans le nord de la France, et menacé un temps de délocalisation en Asie. Radio France vous révèle cette annonce prévue à l'occasion du salon Choose France sur les investissements étrangers dans notre pays. Les dégâts seront les mêmes, que le PSG gagne ou perde. L'inquiétude de l'UMI, l'Union des métiers et des industries de l'hôtellerie en Île-de-France, à la veille de cette deuxième finale consécutive des Parisiens en Ligue des champions de foot. Ils affrontent Arsenal demain. Trois Français au troisième tour de Roland-Garros. Diane Paris, Moïse Kouamé, 17 ans seulement, est qualifié hier après un match de près de 5 heures. Mais aussi Quentin Alice, opposé ce soir au numéro 3 mondial du tennis, Alexander Zverev. Véritable icône de la musique, à 83 ans, Paul McCartney sort un 19e album studio aujourd'hui. The Boys of Dungeon Lane, inspiré des premières aventures du Britannique avec les Beatles.
0: Le 90 secondes tour de l'actu en France et dans le monde. Dans l'info, on rigole parce que Jack, qui réalise l'émission, a remis son casque et il a mal visé, il se l'est mis dans la tête. C'est pour ça que ça nous fait marrer. Dans l'info d'ici, Braille Zizel, Catel Huguin. Et si on se formait au métier de la mer? C'est le sujet de notre reportage.
5: Oui, je vous propose 3 mois, Louise, pour apprendre à naviguer, par exemple, pour découvrir les entreprises aussi du secteur. C'est ce que propose en tout cas le dispositif de la Marine Academy, piloté par l'école de voile des Glénans. Tuduel Chartier a suivi les stagiaires pour leur dernier jour de formation dans l'archipel. Des jeunes guidés par la mission locale, mais aussi des demandeurs d'emploi.
8: Depuis une semaine au Glénan, entre le fort Cigogne et la plage du Drennec, les activités s'enchaînent. Aujourd'hui, c'est opération de dessalage avec les catamarans, explique une des stagiaires, Claire.
9: Le cata dessale, c'est-à-dire qu'il va se retourner dans l'eau. Donc ressaler, ça va être le principe de remettre le bateau droit sur l'eau.
8: Manu, le moniteur, explique les manœuvres à suivre.
10: Ensuite, on se met à l'avant un petit peu, on met bien le bateau face au vent.
8: Quelques questions.
11: Faut border au max, là.
10: Tu laisses un tout petit peu...
8: Dernier préparatif et grâce au vent, le catamaran prend de la vitesse, la balade peut commencer.
10: Prise de vitesse maximale.
8: Juste à côté d'un dessalage, Elios est allongé sur son petit bateau. Il ne regrette rien de cette formation.
11: Regarde, je suis au Glénan pendant la semaine, il fait chaud, je suis payé, je fais du bateau. Franchement, j'ai pas regretté. J'ai appris plein de trucs dans la formation. On est allé visiter plein d'entreprises, plein de métiers différents. On a fait plein de trucs. J'en sors pas avec rien.
8: Il vient d'avoir 18 ans et sa passion, il veut en faire un métier, faire de la plongée.
11: Bah, déjà, la sensation d'être sous l'eau. T'es comme dans l'espace, tu flottes quoi. Tu fais pas d'efforts, juste t'es tranquille sous l'eau. Quand t'es à l'aise dans l'eau, c'est ultra reposant. C'est vraiment là où t'es l'endroit le plus calme, je trouve.
10: Continue sur ce cap là.
8: Il se projette plus tard en futur scaphandrier. Et justement, le but de la formation est là pour Pauline Sand, coordinatrice de la Marine Academy. Ces trois derniers mois ont été décisifs, assure-t-elle.
12: Le fait qu'on soit itinérant, qu'on se balade, qu'on ait vu Guilvinec, rencontré des marins pêcheurs à Douarnenez, voir des voiliers traditionnels, etc., etc., ça donne presque une ambiance d'équipage, puisque tous les matins, en fait, les stagiaires vont se retrouver avec leurs formateurs, aller sur le lieu de formation, sur le lieu de découverte, rentrer le soir. Et donc, c'est beaucoup plus intense dans ce qu'ils vont vivre ensemble qu'une formation où on serait en salle de 9h à midi et de 14h à 17h, si vous voulez.
8: Et Pauline a de quoi se réjouir, puisque tout indique que la formation marche. Ces dernières années, 80% des stagiaires se sont reconvertis dans le milieu marin.
5: Un reportage de Tuduel Chartier dans l'archipel des Glénans. Et si ça vous intéresse, une offre similaire sera proposée en septembre. Vous pouvez vous rapprocher de votre mission locale.
0: L'info en breton à présent, Catel, elles seront 14 sur la scène du théâtre de Cornouailles, demain soir à Quimper.
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0: Et à Tréhaugan, premier conseil municipal ce soir, depuis la mise en examen du nouveau maire. On en parle dans le journal de 9h.
5: Mathis Ternel a été placé en détention provisoire pour dérive sectaire et viol. Quelle est la situation dans la commune d'une centaine d'habitants? On y revient dans moins d'une demi-heure. Mais avant cela, Louise, un coup d'œil à la météo. Un ciel peut-être un peu plus voilé aujourd'hui et des températures plus clémentes.
0: Fin de la vigilance orange canicule pour le Morbihan. Le département est repassé en jaune. Et la vigilance jaune qui concernait le Finistère et les Côtes d'Armor est levée. Nous sommes aujourd'hui en vert. Il va faire chaud. Toujours, on attend des températures entre 28 et 29 degrés pour les maximales. Un peu plus frais pour les Côtes d'Armor de 21 à 24 degrés. Mais il va faire lourd puisque c'est un temps nuageux qui s'annonce aujourd'hui et pas de pluie à l'horizon. Température similaire pour demain, samedi. Plus frais dimanche de 20 à 24 degrés. Les nuages du petit matin devront être vite chassés par le soleil. Sur nos routes bretonnes, on vous rappelle ce ralentissement et la réduction du nombre de voies à hauteur de Trémuson, dans le sens Trémuson-Pordic. On est là sur la Nationale 12 dans les Côtes d'Armor en raison de travaux. Prudence si vous êtes au volant dans ce secteur comme partout ailleurs. Ça coince également du côté de Briec sur la Nationale 165 en direction de Brest, mais aussi en direction de Quimper. Les deux voies sont fusionnées pour des travaux sur la voie qui monte jusque Brest. Témoin d'événements routiers 02 98 53 65 65.
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0: Catel, on vous retrouve à 8h50 pour parler sport avec Gaëtan Pinel.
5: Oui, foot si ça vous dit, Louise.
0: Toujours, c'est à suivre juste après Daniel Balavoine, Mon fils, ma bataille. Il est 8h39, vous écoutez votre radio locale ici, Bray Cizel. Bon début de journée à vous, ce soir c'est le week-end.

0: Mon fils, ma bataille, c'était Daniel Balavoine. Avant 9h, vous allez pouvoir découvrir le tout nouveau titre de Mylène Farmer, C'est à qui le tour.
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0: Avant 9h, toujours rendez-vous avec notre docteur Kirzek. Peut-être que votre projet du moment, c'est d'arrêter de fumer. Eh bien, le docteur Kirzek nous donne ses bons conseils. Pour l'heure, ce sont les petits bonheurs du jour. Catel Huguin, est-ce que vous êtes déjà arrivé à l'école fagoté n'importe comment parce que vous étiez à moitié réveillé en vous préparant?
3: Alors, moi, je m'en rappelle pas, mais je sais que mon premier jour de rentrée d'école de maternelle, le premier jour où je mettais les pieds à l'école, je suis arrivée en chaussons. J'ai oublié de me mettre des chaussures.
0: Vous aviez oublié les chaussures. Eh bien, Benjamin, qu'on rencontre aujourd'hui dans les petits bonheurs du jour, lui, on a mis une sur deux.
4: Salut, Brésil.
5: Qui c'est ce type?
4: Alors, je suis Benjamin, opticien, et j'ai 45 ans.
6: Mais je vois rien sans mes lunettes, fallait me dire qu'il était là aussi.
7: Qu'est-ce qu'il fait là, lui?
4: Je suis dans les petits bonheurs.
8: Si tu crois que je vais te laisser faire ça, mon garçon, tu t'enfonces le doigt dans l'œil jusqu'au coude.
9: Et habite où, Benjamin?
4: Eh ben écoute, moi je suis de Quimper. Je trouve que c'est une ville très agréable à vivre. Je changerais pour rien au monde. On a la mer à proximité, les gens sont sympas, le centre-ville piéton, c'est un vrai bonheur d'y travailler. En plus, on a une très belle vue d'ici, donc c'est parfait.
10: Vous savez comme moi qu'il y voit rien, mais rien. Sans ses lunettes, il est incapable de distinguer un Esquimau d'un Hollandais.
11: J'ai envie de me balader un peu.
12: T'iras où?
11: Connaître un peu la Bretagne.
4: Mon coin préféré quand je me balade, Saint-Guénolé, Pinmar, je continue par Porscarne. Là, c'est le bonheur.
13: Comme c'est beau la mer. Oh, j'ai jamais rien vu d'aussi beau.
4: Le bord de mer, pour moi, c'est capital. Quand on voit la pointe de la Torche au loin, la mer, le soleil, les surfeurs, là, c'est vraiment le bonheur.
14: Tout est dans Point Break. Un mec, quand il voit ce film, il devient bilingue en surf.
15: Avoue que ça compte un bon souvenir.
4: Alors, un souvenir d'enfance qui me fait toujours sourire quand j'y pense. Un jour où je suis allé à l'école, alors je devais être en CM2, et je suis parti de chez moi, aussi réveillé que d'habitude, et je suis arrivé à l'école avec un chausson et une chaussure.
15: Alors, pour qui travaille-t-il?
16: Je ne sais pas, monsieur.
4: On m'appelait l'homme à la chaussure noire, quoi.
15: Aucun de nos correspondants aux États-Unis ne le connaît.
17: Mais évidemment, c'est un super agent qui travaille en solo. C'est tout ce que vous avez trouvé?
18: On déballe les cadeaux.
4: Ah. Mon pire souvenir ou cadeau de Noël, les gens doivent savoir que j'aime le saucisson. À Noël, j'ai eu 3 trancheuses à saucisson, les mêmes.
19: Ça va trancher, chérie.
4: Bon, bah du coup, je les ai refaires les Noëls d'après.
20: Moi, ça me la coupe, ce genre de truc.
4: Bon, bah, salut.
0: 3 fois la même, hein. Trois fois la même trancheuse à sifflard.
21: Et pas un saucisson.
0: Bah non, j'espère qu'il en avait acheté, lui, pour ses invités.
21: Du stock.
0: C'était le petit bonheur du jour, une série signée Laurent Lelimantour, que vous pouvez retrouver sur notre site et application ici.
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0: Elle n'est pas remontée sur scène depuis 2024. Son tout dernier album studio s'appelait L'Emprise, sorti en 2022. Mylène Farmer signe son grand retour aujourd'hui avec ce titre inédit, C'est à qui le tour ?

0: nouveau titre de Mylène Farmer, titre sur lequel elle a travaillé avec DJ Lewis, que vous avez découvert ce matin sur votre radio locale. Après avoir chanté, Catel Huguin, un peu de sport avec Gaëtan Pinel.
1: Oui, direction les rectangles verts de foot ce matin avec le championnat de Régional 1. Bonjour Gaëtan Pinel.
2: Bonjour Catel, bonjour Louise.
1: Alors le groupe A, pour le groupe A, c'est le suspense hein, en ce moment.
2: Ouais, c'est une lutte comme on en voit quand même assez rarement. Hein. Tour de rôle, la Montagnarde d'Inzinzac le Christ, le Stade Pontivien, Plabennec et Jinglin-Cesson, un club de Saint-Brieuc, ont été en tête du groupe. Tout le monde s'est rendu coup pour coup parce qu'il n'y a que la première place hein, qui permet de monter en National 3. Et là, à un match de la fin de la saison, la Montagnarde et le Stade Pontivien sont écartés de la course à l'accession. Il n'y a plus que Plabennec et Jinglin-Cesson à pouvoir la jouer, en sachant que les Costamoricains ont les cartes en main puisqu'ils se sont emparés du fauteuil de leader dimanche dernier.
1: Et quels sont les scénarios, Gaëtan, pour leur permettre de monter en National 3?
2: Mais il y en a plusieurs, mais le plus sûr, c'est de gagner le dernier match contre l'équipe B de Concarneau dimanche. Là, la montée serait assurée. Ensuite, si Plabennec ne gagne pas son match face à Saint-Renan, alors Jinglin montera peu importe son résultat, même avec un nul ou une défaite. Sur le papier, Jinglin et Plabennec sont tous les deux favoris hein, pour gagner leur ultime rencontre de la saison. Mais il y a eu tellement de rebondissements dans ce groupe qu'il faut vraiment rester méfiant. En tout cas, ça s'annonce palpitant une nouvelle fois.
1: Et dans le groupe B, Gaëtan, il n'y a plus aucun suspense hein ?
2: Non, et depuis déjà un petit moment. Hein, on se demande même s'il y en a eu cette saison, tellement la TRN a dominé son groupe. C'était le favori après sa relégation de l'année dernière. Et clairement, l'équipe de Kevin Plantet a été intraitable. 19 victoires en 25 matchs, 18 points d'avance sur le deuxième. Meilleure attaque, meilleure défense du groupe. Une vraie démonstration en fait. Et donc la TRN retrouvera le National 3 la saison prochaine.
1: Et tous les matchs, c'est dimanche. Gaëtan, on vous retrouve vous lundi. De quoi on parlera ?
2: Eh ben, on reviendra très certainement sur du foot ou du rugby. Attention.
1: Eh oui, le RC Van, ça marche bien. Bon week-end, Gaëtan, à lundi.
2: À lundi.
0: Bon, on n'a pas fait trop de sport cette semaine. Il a fait très chaud en Bretagne. Quelles sont vos petites astuces?

0: Queens, c'était Ava Max, allez-y.
1: Non, je me souviens plus de ça.
0: Vous le faisiez bien à l'instant.
1: Oui, mais c'était sur le refrain.
0: On vous a coupé dans votre élan.
1: Ouais.
0: Bah, juste. Dommage, c'est l'heure du rendez-vous avec le docteur Kirzek. Peut-être que vous souhaitez, vous prévoyez d'arrêter de fumer. Dimanche, c'est la journée mondiale sans tabac, docteur.
2: Bonjour à tous. Une bonne résolution que beaucoup d'entre vous ont prise et parfois reprise et reprisée comme une vieille chaussette. Arrêter de fumer. Alors comment on fait pour ne pas devenir chèvre, ne pas exploser son frigo, ne pas étrangler son collègue avec sa propre cravate? Je vous donne quelques clés. D'abord, arrêtons de nous mentir. Le tabac, c'est une vraie drogue. C'est pas qu'une histoire de volonté. La nicotine, c'est elle le chef de gang de cette drogue. Elle se fixe dans notre cerveau, sur des récepteurs. Et une cigarette, c'est du plaisir. C'est comme ça que votre cerveau va entretenir cette addiction. Sauf qu'à force, ces récepteurs, ils deviennent exigeants, ils réclament, ils harcèlent, ils demandent encore un peu plus. D'où, quand on arrête, les symptômes de manque, l'irritabilité, l'anxiété, les troubles du sommeil. Mais bonne nouvelle, ce manque, ça dure 3 semaines. 3 semaines à traverser une zone de turbulence et après, ça se calme. Alors la vraie question, c'est comment on tient ces 3 semaines? Première règle, faites-vous aider. Ne partez pas en mode, je vais arrêter à force du poignet, que la volonté, parce que le poignet, il va craquer. Il y a aujourd'hui plein d'armes efficaces, des patchs, des gommes, des pastilles, des sprays. Ça s'appelle les substituts nicotiniques et ça vous donne la dose de nicotine. Cette substance qui est la substance addictive, mais sans les substances toxiques de la fumée. Ça réduit le manque de 50 à 70%. Deuxième règle, trouvez votre motivation. Pas une bonne motivation comme « Oh, je veux vivre plus vieux », etc. Non, quelque chose de concret. Dans un mois, je pourrais monter les escaliers sans m'arrêter. Ou alors, je vais économiser 250 € par mois. Vous voyez, la récompense, elle est tout de suite. Et puis, troisième règle, anticipez les déclencheurs, le café, l'apéro. Ce sont des pièges. Et donc, il faut changer un peu ses routines.
0: Et quand on craque?
2: Un craquage, ce n'est pas une rechute. Si vous tombez de vélo une fois, vous n'allez pas brûler votre vélo, par exemple. Le pire ennemi, c'est le tout ou rien. Vous avez fumé une clope? Bah, finalement, c'est pas grave, tant pis. Vous ne devenez pas fumeur pour autant, vous gardez le bénéfice de vos efforts. Donc là aussi, faites-vous accompagner en particulier par Tabac Info Service. Vous allez voir sur Internet, il y a un vrai coach qui peut vous accompagner. Puis vous pouvez le faire en équipe, en famille, avec les collègues de boulot, etc. Et dernier conseil, au bout de quelques heures, quelques jours, quelques semaines, vous allez ressentir les bénéfices. Le goût qui revient, l'odeur qui revient, le souffle qui revient. Tout ça, c'est des cadeaux que vous faites à votre organisme. Allez, d'ici là, portez-vous bien.
0: 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On vous dit à lundi, 6h30, en images, à la télé, Kenavo. Ici matin, ça continue à la radio. Dans quelques instants, nous parlons mode avec Perrine Clément.
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2: Bonjour Perrine Clément.
3: Bonjour Louise Lempire, bonjour à toutes et à tous.
2: Est-ce que vous savez combien de jeans sont vendus dans le monde chaque année?
3: Combien de jeans?
4: Ouais, ça doit être beaucoup, hein.
2: Au moins deux, dit Jack qui réalise l'émission.
3: Allez, 10.
4: Dans le monde chaque année?
3: D'accord, dans
4: et
3: le
4: t'es
3: monde.
4: T'es ouf, 10 millions.
2: on le retient plus, Sébastien.
4: Mais non, mais, non, mais 10.
3: Je sais pas, j'ai aucune. Je suis nulle pour ça.
4: C'est le pantalon le plus porté, j'imagine.
2: On en vend 73 par seconde.
4: Paf. Ok.
3: Ok, dites-nous.
2: 2,3 milliards de jeans.
3: Ah oui, donc j'étais pas si loin quand je disais 10
4: milliards.
2: Bon, ben, peut-être qu'avec tout cela, Perrine Clément, on pourrait les porter, enfin, deux personnes pourraient porter le même jean dans leur vie.
3: Exactement. On va parler ensemble de la seconde main, phénomène ancien. Hein. Je sais pas si vous vous en souvenez. Autrefois, on se prêtait les pulls, on se les donnait. Frères, sœurs, cousins, cousines, amis, etc. Ça a été réinventé par le numérique. Vous allez voir que c'est bon pour la planète, bon pour le portefeuille et parfois même bon pour le style. On en parle dans quelques instants avec notre invitée Clotilde, conseillère en images. On vous retrouve demain, Louise Lempire, pour se réveiller ensemble dès 7h.
2: À demain.
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3: Merci de nous avoir choisis. Soyez les bienvenus. Il est 9h. Et à 9h, nouveau point sur l'actualité avec vous, Sébastien Paour, et presque tous les Brestois s'y sont déjà arrêtés.
4: Les Brestois et même d'autres Bretons. Dialogue, la librairie de la cité du Ponant, qui fête aujourd'hui tout juste ses 50 ans. La petite librairie artisanale a ouvert ses portes dans le centre-ville de Brest le 29 mai 1976. Et elle est devenue depuis une référence, 8 boutiques différentes, 80 salariés, dans le top 5 des librairies indépendantes de France, excusez du peu, mais qui subit, elle aussi, la crise du marché du livre, chiffre d'affaires du secteur en recul de 6,5% au premier trimestre 2026. Cathy Jolivet est la propriétaire et directrice générale des enseignes Dialogue. Elle était l'invitée d'Ici Brazy Zell ce matin.
5: On a aussi une baisse de la fréquentation qui c'est toujours difficile à analyser à chaud comme ça, mais effectivement, on voit bien que les clients viennent moins. Alors, il y a eu le sujet du gasoil, il y a la guerre, enfin, il y a plein de choses en réalité qui font qu'on ressent un certain nombre de freins aujourd'hui à venir, je dirais pas seulement en librairie, en centre-ville et effectivement peut-être des comportements d'achat qui évoluent aussi. Il y a l'occasion, il y a les grandes plateformes comme Amazon, enfin voilà, la concurrence elle est là, c'est une réalité. On n'est pas dans un secteur ça a toujours été un secteur très, très concurrentiel, c'est le secteur du loisir aussi et puis il y a une concurrence aussi qui est encore plus forte. C'est celle du temps d'écran.
4: Entretien à retrouver en intégralité sur le site et sur l'appli Ici. Et pour son demi-siècle, Dialogue propose quasi tout un mois d'animation avec, par exemple, une dictée géante demain à 16h30.
3: La vigilance orange, canicule levée sur la pointe bretonne.
4: Oui, le Finistère et les Côtes d'Armor sont en vert depuis 6h ce matin. Le Morbihan en jaune, il sera en vert également ce soir à 22h. On devrait avoir une dizaine de degrés de moins aujourd'hui. 20 degrés, par exemple, à Brest, au lieu des 29 d'hier, d'après Météo France. Un épisode de canicule inédit pour un mois de mai qui a mis nos organismes à rude épreuve. Nous ne sommes pas habitués à ces chaleurs en Bretagne et qui a aussi beaucoup sollicité les services de soins de la région, Nicolas Olivier.
6: Oui, à commencer par le SAMU, les appels au 15 ont très fortement augmenté ces derniers jours. Ils ont plus que doublé par rapport aux mêmes dates en 2025. Plus 128% dans les Côtes d'Armor, plus 135% dans le Morbihan le 26 mai et même plus 141% le 27 mai. Chez les pompiers du Finistère, près de 3000 appels ont été traités en 3 jours, 56% de plus que sur la même période il y a un an. Les urgences ont aussi accueilli davantage de patients. 157 par exemple à la Cavale Blanche à Brest pour la seule journée de mardi, c'est au-dessus de la moyenne du service. Entre lundi et mardi, le nombre de passages aux urgences a progressé de 20% dans les Côtes d'Armor et de 14% dans le Finistère. Beaucoup de malaise, d'hyperthermie, de coups de chaleur. Chez SOS Médecins, ces motifs représentaient plus de 5% des consultations. Ça n'a l'air de rien, mais pour Santé publique France, c'est très significatif.
4: Il est encore trop tôt pour mesurer précisément l'impact sanitaire de cette canicule. Le chiffre des décès dans les EHPAD, par exemple, n'est pas encore connu. On ne sait donc pas encore s'il y a eu ou pas surmortalité.
3: Et l'on reparle de Tréhougan.
4: Cette commune des Côtes d'Armor, vous vous souvenez, où le maire élu en mars, Mathis Ternel, est mis en examen pour viol et dérives sectaires. Il a été arrêté il y a un mois. Il est en détention provisoire. Il refuse de démissionner. Et c'est sa compagne, première adjointe, qui assure l'intérim. Et c'est donc elle qui va présider ce soir le conseil municipal, le premier depuis l'interpellation de son compagnon. Une situation délicate en Gine de Meinck dans ce village d'une centaine d'habitants.
7: L'ordre du jour se décline en 9 points, devis de ménage, remplacement d'un ordinateur. La question de la suppléance assurée par la première adjointe sera aussi abordée. Mais pour Gérard Tanguy, l'un des deux élus d'opposition, il manque l'essentiel.
8: L'ordre du jour aurait dû commencer par le premier point sur le maire. Ce qui est vrai, ce qui est faux.
7: Le doyen du conseil compte donc demander des explications.
8: Il faut bien que quand même on puisse nous expliquer comment, quoi et pourquoi c'est arrivé, ce bordel monstre-là à Tréhougan.
7: L'autre élu d'opposition, Jérémy Lemaire, a aussi l'intention de se faire entendre.
9: Moi, je vais voter non pour tout ce qui est annoté dans l'ordre du jour.
7: Il viendra avec sa lettre de démission en poche. Ce qui ne passe pas, c'est cet intérim assuré par la compagne du maire, suspectée d'être sous emprise.
9: Je peux pas cautionner ça, ouais. C'est comme si Mathis était toujours à diriger la commune.
7: C'est également l'avis de l'ancien maire, battu par Mathis Ternel au mois de mars.
10: C'est ça qui me dérange, en fait, de se dire que c'est elle qui va présider le conseil.
7: Bruno Le Goff, qui ne sait pas encore s'il assistera au conseil.
10: Je ne devrais pas, parce que ça pourrait faire polémique. Je n'ai pas envie que ça soit pénalisant pour les gens de Tréhougan. On verra bien sur place si j'y suis ou pas.
7: Contactée, Aurore Ginouvès précise qu'elle continuera d'assurer l'intérim, comme la préfecture l'y autorise.
4: Un conseil municipal pas banal, donc, ce soir à 18h30 à Tréhougan. Et si un tiers du conseil démissionne, c'est-à-dire 4 personnes sur 10 à Tréhougan, eh bien la commune devra tout simplement organiser de nouvelles élections. 9h05, la météo moins chaude que le début de la semaine.
3: Ça y est, on commence à respirer, c'est vrai. Les températures actuellement, on relève 19 degrés à Lannion ainsi qu'à Saint-Brieuc, 19 aussi à Huelgoat. On est là dans le Creys-Braise, dans le centre-Bretagne. 20 degrés à Brest, 23 degrés à Concarneau ainsi qu'à Lorient. Pour cet après-midi, entre 21 et 24 degrés, 25 degrés sur l'Argoat. Les températures de 26 à 29 degrés aussi, c'est ce qu'on va retrouver dans le Morbihan. Et ça va continuer à baisser progressivement. Samedi, des nuages et des éclaircies entre 13 et 16 degrés au petit matin, 27 degrés pour l'après-midi, puis dimanche de 20 à 22 degrés de maximal. À préciser que pour aujourd'hui, on va retrouver certes des nuages qui sont nombreux ce matin dans le Finistère. Le ciel va se dévoiler pour l'après-midi avec de belles éclaircies. Ce sera l'inverse pour les Côtes d'Armor et le Morbihan. Du soleil ce matin, beaucoup plus de nuages dans l'après-midi.
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3: Et on commence cette matinée avec un titre collector sorti en 1995, du reggae. Mmh. Et un duo inédit, Bernard Lavilliers, Jimmy Cliff. Pour une belle matinée, comment pensez-vous?
4: Absolument, pour danser.
3: C'est parti, donnez-moi votre main. 1, 2, 3.

0: Bernard Lavilliers, Jimmy Cliff, Mélodie, Tempo, Harmonie, la musique qui revient dans un instant avec un autre duo, Pascal Obispo et Francis Cabrel.
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0: Bienvenue dans votre émission 9h10, nous sommes ensemble jusqu'à 10h pour parler de la mode et plus particulièrement de la seconde main. Dans la mode, la seconde main, c'est un phénomène ancien, réinventé par le numérique. On pense entre autres à Vinted ou encore au Bon Coin. Alors c'est vrai que c'est bon pour la planète, c'est bon pour le portefeuille, parfois même bon pour le style, gros plan sur les vêtements de seconde main. Est-ce que vous-même, vous avez l'habitude? Est-ce que vous avez déjà testé? Vous êtes les bienvenus au 02 98 53 65 deux fois, soit par téléphone, même chemin aussi via WhatsApp. Pour en parler, notre invitée, Clotilde Spinec, conseillère en image. Bonjour Clotilde.
3: Bonjour Perrine, merci beaucoup pour votre invitation.
0: On va vous présenter, du moins on va présenter la tenue que vous avez, 100% seconde main.
3: 100% seconde main. C'est vraiment quelque chose que j'ai mis en place il y a très très longtemps. C'est vraiment une histoire qui date de mon enfance grâce à ma maman. Alors aujourd'hui, en effet, j'ai un petit top que je voulais absolument mais qui coûtait extrêmement cher et je trouvais pas vraiment raisonnable de l'acheter au prix magasin. Et je l'ai trouvé par miracle après quelques semaines de recherche sur Vinted. Et donc je l'ai payé, on va dire, le quart de son prix initial. Tout neuf avec étiquette. Et mon pantalon, c'est un pantalon que j'ai trouvé chez Emmaüs. Alors c'est une marque belge et je pense qu'il date des années 90 et il est dans un état, mais comme neuf.
0: Je tiens à préciser pour côté couleur, on est sur un haut rayé, plutôt ocre et blanc.
3: Ocre et blanc, dans mes couleurs.
0: Ouais.
3: Important.
0: Ah oui, c'est vrai.
3: Qui respecte ma colorimétrie.
0: Et le pantalon blanc.
3: Et le pantalon blanc.
0: Je tiens à préciser que de mon côté aussi, petite chemise blanche récupérée aussi auprès d'une amie et pantalon à fleurs que j'ai récupéré auprès de ma maman, donc qu'elle mettait quand elle avait 30 ans, elle en a 65 aujourd'hui. C'est ça aussi l'avantage de la seconde main, c'est de pouvoir en effet réutiliser un vêtement au lieu de le jeter, mais pas réutiliser n'importe quel vêtement, dans le sens où plus il y a de la qualité, plus il y a une durabilité.
3: C'est ça, en effet. Avec l'ultra fast fashion, on peut acheter beaucoup, beaucoup de vêtements à des prix, évidemment, qui sont minimes. Mais malheureusement, on va peut-être les porter que 3 ou 4 fois. Et ces vêtements-là, on ne pourra pas les réutiliser. Ils seront jetables. C'est un petit peu les phénomènes qu'on voit aujourd'hui. On scrolle beaucoup sur le téléphone. C'est vraiment des petites vidéos. On est vraiment dans la rapidité, dans l'impulsivité. Et malheureusement, dans la mode aussi, ça peut être ça. C'est-à-dire qu'on va acheter parce que c'est à la mode, c'est la tendance. Mmh. On va l'acheter, on va le porter. Et puis, en fait, on va le jeter.
0: Alors ça, c'est très important. Est-ce que le seconde main, c'est aussi une tendance à la mode ou c'est dans la durabilité?
3: Alors, pour moi, la seconde main, en fait, je pense que c'est tendance. Parce qu'en fait, ça permet vraiment d'avoir un style à soi. Aujourd'hui, en fait, pour moi, le luxe, c'est pas forcément d'acheter neuf et tendance, mais c'est vraiment de savoir se composer un style personnel avec des pièces qu'on va choisir avec soin et des pièces qui peuvent même parfois être uniques. Donc, oui, il y a une partie de tendance, mais il y a aussi une partie, je pense, éthique dans la seconde main.
0: On va continuer à parler de la seconde main avec vous aussi. Vous êtes les bienvenus jusqu'à 10h. 02 98 53 65 deux fois. Si vous avez peut-être même aussi des appréhensions vis-à-vis du seconde main, on en parle avec notre invitée Clotilde Spinec, conseillère en image. On en parle aussi en musique d'une certaine manière. Voici pour vous un duo inédit. Voici Pascal Obispo, Francis Cabrel avec ce titre « Il faudrait que pleuve l'amour ».

0: complicité sur ce duo Pascal Obispo, Francis Cabrel avec Il faudrait que pleuve l'amour. La musique qui revient dans un instant avec Diana Ross. La reine du disco à vos côtés pour chanter évidemment.
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0: Et on parle seconde main dans la mode avec notre invitée Clotilde Spinet, conseillère en images. Clotilde, pourquoi la seconde main explose autant aujourd'hui?
2: Eh bien, le pouvoir d'achat baisse, je ne vous l'apprends pas. Les prix flambent et les gens cherchent du sens dans leur consommation. Alors, même si on a moins de budget pour s'acheter des vêtements, c'est quand même pas futile le style. Quand on s'habille le matin, c'est une décision qu'on prend pour toute la journée. Et c'est vrai qu'on n'a pas envie forcément de se priver sur ses vêtements. Et donc c'est pour ça qu'aujourd'hui, la seconde main, elle explose. Et d'ailleurs, vous savez que...
0: Elle explose, elle est même aussi assumée. Avant,
2: complètement.
0: On n'osait pas dire que ça appartenait à notre frère, à notre sœur.
2: Ouais, c'est vrai.
0: Là, maintenant, on est hyper... Ah bah tiens, il est super beau ton pantalon. Ça. Je l'ai eu dans telle ou telle friperie. Enfin, c'est un choix assumé.
2: Et on est même hyper fiers de dire... Bah, j'ai fait une trouvaille, j'ai payé mon petit top 2 euros, c'est telle marque, regarde comment il me va super bien, il me donne un super teint. Donc il y a aussi ce côté-là, bah, un petit peu de la chasse au trésor en fait.
0: Oui, exactement. Mm. Et justement, quand vous parlez de chasse au trésor, le trésor il n'est pas facile à trouver, ce qui était le cas quand même il y a quelques années. Trouver justement des pièces, des vêtements comme ça de qualité à petit prix, c'était pas simple. Il y a eu une explosion là ces derniers temps de friperies, je pense à ça entre autres, de magasins vintage. Oui. Là aussi maintenant ça devient beaucoup plus accessible.
2: Complètement. C'est vrai qu'à l'époque quand j'ai commencé à acheter de seconde main, c'était grâce à ma maman, donc dans les trocs et puces, dans les vide-greniers, il fallait vraiment fouiller. Donc on se levait le matin, on y allait avec nos cabas et on fouillait, on se partageait les allées, on était vraiment très organisés pour trouver la perle rare, telle marque, etc. Et aujourd'hui, en fait, on n'a plus besoin d'aller forcément très tôt le matin. En fait, on a des friperies aujourd'hui dans les centres-villes. Ils ont vraiment pignon sur rue et on en trouve partout. Et d'ailleurs, vous parliez de jeans tout à l'heure, juste avant que j'arrive. Et il y a par exemple une jeanerie au Guilvinec de seconde main. Donc le Guil Vintage, et il y a la même exactement à Audierne, Cap Vintage. Et je trouve super, ce sont des jeans de marque qui ont déjà vécu. Et il y en a tellement que vous êtes sûr de repartir avec un ou deux jeans qui vous vont.
0: Est-ce que vous avez d'autres adresses aussi à nous?
2: Ah bah oui, alors j'en ai plein, je vous ai fait une petite liste. Alors vous avez My Frip à Crozon, bientôt aussi il y aura la petite boîte, donc les recycleries. Vous avez la petite boîte à Pont-l'Abbé qui va ouvrir une énorme friperie. Sinon sur Plomeur, vous avez Tournicoton qui propose aussi des vêtements d'occasion pour les enfants. Vous avez Vintage Factory qui est présent dans le centre-ville de Quimper et dans le centre-ville de Concarneau. Donc il y en a un peu partout en effet.
0: Alors justement, quand on rentre dans ces friperies, est-ce que vous avez quelques astuces à nous donner aussi pour pas qu'on soit là aussi sur un achat impulsif, parce que le prix peut être le premier atout. Voilà, des petites astuces aussi pour faire de bons choix, même si c'est du seconde main, de pouvoir agir consciemment.
2: Ça peut être le piège lorsque vous voulez acheter d'occasion, que vous alliez dans les vide-greniers, que vous alliez chez Emmaüs, Secours Populaire, etc. C'est de vouloir acheter parce que c'est pas cher ou parce que c'est telle marque. Mais en fait, vous allez vous retrouver encombré de vêtements qui ne vous vont peut-être pas et qui pourraient aller à quelqu'un d'autre qui est aussi venu faire une trouvaille. Donc, il faut vraiment réfléchir. Est-ce que ça me va? Est-ce que la couleur me plaît? Est-ce que je vais le porter? Avec quoi je vais le porter? Est-ce que je pourrais l'associer dans 3 tenues? Donc vraiment, en fait, toujours acheter en conscience. C'est vrai que moi, je propose une prestation qui s'appelle la colorimétrie et aussi la morphologie silhouette. Donc, c'est apprendre vraiment les couleurs qui nous vont au teint et comment est-ce qu'on peut les associer. Et c'est vrai que quand on connaît ces couleurs, et ça nous permet vraiment d'acheter aussi avec en pleine conscience. Et ça, c'est quelque chose qu'on peut appliquer aussi à la seconde main. Pas seulement pour les vêtements qu'on achète neufs, mais aussi pour la seconde main, parce que c'est pareil, on n'a pas envie d'être encombré de vêtements inutiles dans notre placard juste parce qu'on les a payés 1 euro. C'est pas forcément la meilleure affaire si on les porte pas.
0: Et je me doute qu'aussi, il y a le regard, le toucher aussi sur la pièce, s'assurer qu'il n'y a pas de trous, que la matière est aussi assez solide, qu'on se retrouve aussi avec une pièce qui va durer dans le temps.
2: Complètement. Donc, vérifiez évidemment la qualité du tissu, regardez d'où ça provient, regardez qu'il n'y a pas de taches, qu'il n'y a pas de trous, comment sont les coutures, regardez bien. Alors, un truc C'est un peu dégoûtant, mais regardez sous les bras. Ouais. Parce que des fois, on peut se retrouver avec un joli chemisier blanc, et puis bon, après, un petit peu compliqué à détacher. Mais évidemment, bah, relavez bien tous les vêtements que vous achetez d'occasion. Qu'est-ce que je voulais dire de plus? Et oui, regardez aussi au rayon, si vous êtes une femme, regardez aussi au rayon homme. Parce que souvent, quand on va dans les recycleries, Emmaüs, Secours Populaire, etc., ce sont des bénévoles qui vont recevoir des énormes sacs de vêtements, ouais, qui vont les trier, qui vont les ranger. Et il se peut que des fois, il y ait des inversions, voilà. Donc, regardez aussi au rayon homme, vous les femmes. Et d'ailleurs, moi, il y a des choses que j'achète régulièrement au rayon homme, ça va être les blazers. Parce qu'il y a une grande tendance aux blazers oversize, c'est hyper stylé.
0: C'est une veste, hein, on est d'accord?
2: C'est ça. Le blazer, c'est vraiment la veste avec des épaulettes, en règle générale.
0: Les loupards!
2: Voilà, tout à fait. Et donc, vous pouvez la porter.
0: Pourquoi c'est loupard?
2: Oversize, ça va être sympa. Ça peut être aussi une belle chemise. Je sais que j'ai des chemises d'hommes qui sont super, que je peux porter sur un maillot de bain, sur une tenue très classique. Tout de suite, une jolie chemise, ça peut être sympa.
0: Alors, on continue à parler seconde main, si vous le souhaitez, avec vous, pour intervenir, pour témoigner aussi de votre regard, de votre choix. Choisissez-vous vos vêtements en raison de la couleur, du prix ou encore de la qualité. 02 98 53 65. Deux fois, notre invitée, c'est Clotilde Spinec, conseillère en images.
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0: Alors, on continue à parler mode et seconde main. Juste après avoir accueilli la diva suprême de la soul, de la pop et du disco, voici pour vous, Diana Ross.

0: Upside Down. Alain Chamfort, ça arrive dans les prochaines minutes. Avant, place à la mode.
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0: Bienvenue chez vous. On a avec nous une spécialiste de l'apparence qui concilie toutes les personnes avec leur image. Clotilde Spinec, vous êtes conseillère en image. On évoque ensemble la seconde main. On a évoqué justement le cas des femmes. Ça veut dire ne pas forcément rester cantonné au rayon femme, aller aussi au rayon homme, par exemple, quand on est à un vide-grenier ou encore chez Emmaüs, la Croix-Rouge ou le Secours Populaire. On peut trouver des vêtements de seconde main à petit prix. On va s'intéresser désormais aux hommes et aux enfants.
2: Tout à fait. Pour d'ailleurs pour les enfants, j'étais en train de réfléchir à ça. Pour ma deuxième grossesse, en tout cas, l'intégralité du dressing de mon fils était faite de vêtements d'occasion. Donc vraiment tout son dressing, c'était trouvé sur Vinted. J'avais écumé toutes les recycleries. J'avais le temps. J'étais en congé maternité. Et du coup, il avait un super dressing avec plein de choses de belles marques et de belle qualité. Et d'ailleurs, j'ai même pu les revendre parce que c'était des vêtements bien choisis, de bonne qualité.
0: Et qui sont peu portés aussi.
2: C'est ça pour les enfants, en fait. C'est vrai que ça sert pas beaucoup, surtout quand ils sont pas bébés, quand ils sont bébés, pardon, ils vont les porter très très vite. Très, enfin, c'est vraiment de vêtements qu'on achète et qui servent vraiment pas longtemps. Donc important. Moi, je réfléchis comme ça quand j'achète quelque chose. Je me dis, est-ce que je vais pouvoir le revendre après pour mes enfants en tout cas. C'est d'accord. Ce que je me dis. Quand ils étaient petits, c'était ça que je me disais. Donc j'achetais très peu de vêtements qui étaient de basse qualité parce que je me disais après je vais être embêtée avec, je vais pas savoir quoi en faire et ça m'embête d'acheter quelque chose que je vais jeter. Voilà.
0: Et pour les hommes ?
2: Pour les hommes, alors c'est vrai que là je me suis intéressée principalement aux femmes, mais c'est vrai que mon conjoint, il fait des trouvailles incroyables. L'autre jour, il a ramené un manteau magnifique qui était très moderne parce que il est de vraiment bien taillé, etc., de chez Maison Cariou. Okay. Donc, un vêtement qui doit valoir un certain prix à la base, qui est vraiment de super qualité, qui doit avoir, je sais pas, peut-être 20 ans. Et donc, il l'a trouvé pour, je sais plus, je crois que c'était 10 euros, quelque chose comme ça. Et il l'a trouvé le jour au Secours Populaire de Loctudi. On peut aussi beaucoup trouver énormément de belles chemises, des belles chemises de qualité dans les recycleries. Donc, les hommes peuvent trouver aussi leur bonheur, des polos également. Alors les pantalons, c'est pareil, hein. Que ce soit neuf ou d'occasion, il faut en essayer souvent 5 ou 6 pour trouver le bon. Mais vraiment, pour les hommes, on peut en trouver aussi énormément.
0: Il y a les plateformes, hein. Je pense évidemment à celle qui est la plus connue, qui est Vinted. Oui. A-t-elle changé notre façon de consommer ?
2: Alors oui, complètement. Alors je ne sais pas si vous faites la même chose que moi, Perrine. Et moi, quand je cherche quelque chose de bien précis, je me dis tiens, j'aimerais bien avoir un chemisier Lida. Je dis n'importe quoi. Hein. Je vais d'abord, mon premier réflexe, ça va pas être d'aller sur Google et de chercher un chemisier Lida. Ça va être d'aller sur Vinted et de chercher un chemisier Lida.
0: Quand vous dites Lida, c'est la marque ou c'est la couleur ?
2: Ah non, c'est la couleur.
0: Ah oui, c'est la couleur.
2: Oui, la couleur. Pardon. Abricot, Lida. Non, c'est vrai que je parle comme ça. Mais voilà, donc ça va être vraiment mon premier réflexe. Et aussi, il y a quelque chose. Je me dis que si je fais des économies, enfin entre guillemets. Mais si j'achète moins cher des pièces de mon dressing, des fois je peux me permettre de me faire plaisir en achetant une pièce neuve et de qualité. Oui. Et du coup d'avoir un dressing qui soit plus durable et plus écologique, et finalement un dressing aussi qui me ressemble.
0: Il y a d'autres alternatives que Vinted ?
2: Oui, alors vous avez donc Selpi. Alors ça, c'est un système, je l'ai testé pour vous d'ailleurs, parce que j'ai commandé là des sacs Selpi, donc S-E-2-L-P-Y. Vous commandez le sac directement sur leur site, vous recevez des sacs, vous remplissez de vêtements, et c'est eux qui s'occupent de les vendre et vous touchez une commission. Donc ça, c'est vraiment pour les gens qui n'ont pas le temps, qui n'ont pas envie de s'embêter. Mmh. C'est hyper pratique.
0: Oui, parce que parfois, c'est chronophage parfois sur Vinted de prendre en photo tel ou tel.
2: Oui.
0: Puis au bout d'un moment, la photo, parce qu'il y en a tellement aussi. Notre offre disparaît dans les aléas et les méandres aussi de la nouvelle technologie. Donc au moins, on a quelque chose où on s'en débarrasse sans jeter.
2: Ça.
0: Et on sait qu'on va toucher quelques sous par la suite.
2: Alors il y a aussi donc les vides-greniers permanents. Donc vous achetez, vous louez un stand, vous y mettez tout ce que vous voulez et en fait les vêtements se vendent sans que vous y soyez. Donc ça c'est plutôt pas mal. Vous n'avez pas grand chose à faire à part organiser votre petit stand dans les vides-greniers permanents. Donc ici sur Saint-Éversac, il y en a un par exemple. Il y en a un aussi qui s'appelle au Trésor du Grenier, donc à Plomelin. Donc c'est vrai que c'est quelque chose qui prend aussi pas mal d'ampleur.
0: Et puis il y a une autre alternative, on va être dans, on va dire, les réunions tupperwares.
2: C'est ça.
0: Et ben là on est sur une réunion seconde main vêtements entre copines.
2: Alors ça c'est pas mon idée, c'est ma copine Stéphanie qui m'écoute peut-être d'ailleurs. Elle fait ça régulièrement quand on se voit, donc avant la danse, etc. Elle arrive avec un sac de vêtements, puis elle nous dit je ne les mets plus, servez-vous. Et je trouve l'idée formidable, et je me suis dit l'idée pourrait être encore plus formidable si on s'y mettait toutes en fait, qu'on arrive toutes avec notre sac de vêtements, et puis comme ça nous permet de faire des échanges, ça coûte rien, on passe un bon moment Et comme ça, on réutilise les vêtements des copines.
0: On est sur du troc et voilà une astuce parmi tant d'autres. Mmh. 02 98 53 65 deux fois. Si vous-même, vous avez des astuces, si vous-même, vous réalisez de vraies économies en utilisant le seconde main dans la mode, vous êtes les bienvenus par téléphone à ce numéro et même chemin, évidemment, par WhatsApp.
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0: Alors voilà franchement une idée et surtout une course qui pourrait vous plaire. C'est la course d'escargots. Ça se passe à Bulat-Pestivien, c'est dans les Côtes d'Armor. C'est organisé par l'association Les Inutiles et c'est la toute première fois que se tiendra donc cette course d'escargots. C'est ce dimanche. Les participants, participantes peuvent venir donc avec leurs champions prêts à concourir jusqu'à 5 champions par personne. Si vous n'en trouvez pas avec les fortes chaleurs des derniers jours, l'association en aura à disposition. Mais elle prévient qu'ils ne seront donc pas entraînés. Rendez-vous à 18h ce dimanche devant le café chez Evelyne. La participation est de 2 euros par coureur pour cette course d'escargots à Bulat-Pestivien dans les Côtes d'Armor. Et puis, on vous en parle depuis ce matin, Mylène Farmer est de retour avec un nouveau titre qui s'intitule « C'est à qui le tour ?» annonciateur aussi d'un album qui va sortir en automne. Le morceau, on va l'écouter dans une demi-heure.
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0: Allez, restez avec nous, on continue à parler mode et seconde main avec vous aussi au 02 98 53 65 deux fois et notre invitée Clotilde Spinec, conseillère en images. Avant, place à la musique avec un morceau écrit par Serge Gainsbourg et chanté par Alain Chamfort.

0: Alain Chamfort, la musique d'ici, avec les artistes d'ici, Coup d'État, groupe qui vient du pays de l'Orient, ce sera écouté dans les prochaines minutes.
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0: Et nous, on parle de la mode, du seconde main, avec cette prise de conscience écologique et des préoccupations aussi qu'on a toutes et toutes, des préoccupations économiques. On cherche aussi parfois un vêtement unique, une authenticité, un vêtement qui va aussi raconter une histoire. Et c'est le sujet qu'on aborde avec notre invitée, Clotilde Spinec, conseillère en images. Clotilde, parfois, on a envie, justement, on a la plus belle et la plus grande volonté du monde, on rentre dans une friperie, on veut acheter justement seconde main. Attention quand même à pas ressortir avec un vêtement qui donne un côté, un style un peu poussiéreux.
3: Oui, on est d'accord. Donc il y a deux règles, donc la coupe et la couleur. Une pièce vintage qui vous va bien, dans une couleur qui vous met en valeur, elle ne fera jamais vieux. D'ailleurs, l'erreur, c'est de garder vraiment des pièces qui vont être trop grandes, d'acheter des pièces, voilà, trop grandes, trop ternes, dans des couleurs qui éteignent vraiment le teint. Alors que si on trouve une pièce années 90, par exemple, mais qu'on la porte bien avec du style, du coup, ça fera jamais vieux.
0: Alors attendez, est-ce que je vais me faire l'avocat du diable? Vous disiez qu'on pouvait aussi, pour les femmes, prendre une chemise, par exemple, rayon homme, et donc qui est plus large.
3: Ah bah oui, bah dans ce cas-là, moi je vous conseillerais de la porter avec quelque chose de très féminin avec. Par exemple, pour la moderniser, donc déjà, on retrousse les manches, ouais. On la porte avec un petit top en dentelle dessous par exemple, d'accord. Un jean bien coupé et moderne, ça peut être un exemple. Mmh. Donc vraiment essayer de marier le côté vintage avec le côté très moderne. Et c'est ça en fait qui va faire que ça va pas faire vieux.
0: Et je rebondis là-dessus, les accessoires sont aussi indispensables, accessoires qu'on peut aussi retrouver dans les friperies. Hein.
3: Complètement. Moi, j'aime beaucoup trouver les foulards dans les friperies. On trouve énormément de jolis foulards. J'ai aussi des ceintures incroyables en vrai cuir que j'ai trouvées dans les friperies. Et donc, si on accessoirise aussi tous ces vêtements qu'on trouve d'occasion, certains vintage ou d'autres un peu plus modernes, hein, mais d'occasion, si on les accessoirise bien aussi, ça va vraiment apporter le petit style. Ça fera jamais vieux ou rétro ou que sais-je.
0: Alors on a envie d'avoir un style, mais on a un petit budget. Quelle est un peu la tenue que vous nous conseillez, ou du moins le regard qu'on peut porter sur les vêtements quand on rentre dans une friperie, parce qu'encore une fois, il y en a partout et que ça demande aussi du temps, le temps de trouver ce qui nous va et de trouver aussi, on espère, la bonne taille. Est-ce qu'il y aurait une sorte de style un peu intemporel qui pourrait
3: déjà, allez-y peut-être avec un objectif. Vous voulez dire, de quoi j'ai besoin? Pourquoi est-ce que je suis là? Est-ce que c'est parce que j'ai envie de m'amuser, de trouver la perle rare? Est-ce que j'ai besoin de t-shirts basiques pour cet été? Est-ce que je suis à la recherche du trench incroyable, vintage, que je vais ensuite envoyer à ma couturière pour le faire repriser? Donc vraiment toujours y aller avec un objectif. Déjà, ça vous évitera de vous éparpiller. Et ensuite, j'ai toujours des pièces que je cherche, ce sont les chemisiers. Je suis fan des chemisiers et j'aime beaucoup les accessoiriser et les porter avec un jean, vraiment un jean très moderne avec des baskets ou des jolis talons, vraiment dans mon style. Et du coup, j'ai beaucoup de chemisiers et des fois quand j'en ai trop, voilà, pareil, je les revends, etc. Et du coup, j'ai des chemisiers de plein de styles différents, avec des cols jabot, avec des épaulettes, avec des motifs psychédéliques, des motifs floraux, etc. Donc ça va vraiment être un petit peu mon graal quand je sors d'un vide-grenier, etc. Avec un joli chemisier avec un grand col XXL, c'est vraiment mon graal.
0: Et on l'a vu aussi durant cet automne, cet hiver aussi, un chemisier qu'on peut mettre en dessous d'un pull et on lui redonne aussi, encore une fois, un second regard ou une autre utilité.
3: Bien vu.
0: Le second main est à l'honneur aujourd'hui avec notre invitée Clotilde Spinec, conseillère en images. Encore une dernière partie ensemble si vous souhaitez aussi intervenir sur ce sujet, nous faire part aussi de vous, de votre budget, de votre manière aussi de consommer, de vos habitudes. 02 98 53 65 deux fois.
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0: Ici Brézizel, radio locale, radio de proximité, pour mettre en avant aussi les groupes de chez nous. Voici un groupe l'Orienté, son nom c'est Coup d'État.

0: Thank Myself du groupe L'Orienté Coup d'État. Ils étaient les invités de Baptiste Maybrook, là, le mois dernier. Je vous invite, si vous avez un moment, à réécouter justement cet entretien sur notre site ici.fr. 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
0: Et dernière partie avec notre invitée Clotilde Spinec, conseillère en images. On s'intéresse ensemble à la mode, évidemment, mais aux secondes mains, tout particulièrement. Quels vêtements faut-il éviter d'acheter en seconde main, Clotilde?
3: Je pense que vous doutez de ma réponse. Oui. Bah, évidemment, ouais, tout ce qui est sous-vêtements, si ce n'est pas neuf avec étiquette. Mmh. Franchement, voilà. Mais sinon, je pense qu'on peut vraiment acheter n'importe quel vêtement de seconde main. Il n'y a pas de limite à se donner. Tant qu'il respecte tout ce qu'on a dit tout à l'heure, que les coutures soient bonnes, qu'il ne soit pas troué, taché, etc. Il n'y a pas de limite, hein.
0: Alors nous, on est plutôt, en tout cas, validés, enfin confirmés dans cette démarche-là. Mais vous rencontrez aussi des femmes, des personnes qui ont une certaine réticence à l'idée de porter des vêtements qui ont déjà été portés par des inconnus.
3: Ah, moi, je trouve ça dommage parce que j'aime bien, moi, porter des vêtements et imaginer l'histoire qu'ils ont pu avoir dans le passé. Que, voilà, d'imaginer la personne qui a pu acheter ce vêtement, comment est-ce qu'elle l'a choisi. Certains sont même des fois reprisés, etc. Et je me dis, tiens, c'est marrant. Voilà, donc, moi, j'aime bien ça, savoir que mon vêtement a une histoire. Il faut savoir qu'un vêtement, ça se lave de toute façon. Donc, si vous l'achetez et que vous avez peur qu'il reste, je sais pas, moi, des cheveux de la personne d'avant collés dessus, bah, il suffit juste
0: ou de la transpiration
3: la
0: ou autre.
3: Par exemple,
0: après, attention, la plupart des lieux, friperies, etc., ça a déjà été nettoyé. Hein.
3: Alors oui. Par exemple, des friperies du style cliché, par exemple au centre-ville de Quimper, tout est vraiment vérifié, etc. Donc c'est hyper clean. Mais sinon, si vous achetez dans les vide-greniers, ressourcerie, Emmaüs, etc., souvent c'est vraiment reçu dans les sacs et c'est mis tel quel. Donc bien aérer le vêtement, le nettoyer, il y a aucun problème. Et je vais vous donner aussi un autre argument, c'est que un jean, pardon, que vous allez acheter en ultra fast fashion, 8 euros. Donc, le prix de port, le coût par corps, le prix du port, pardon, que vous allez porter 5 fois votre jean, ça va vous coûter 1,60€ par port du jean. Alors que si vous achetez un jean chiné de qualité 25 euros, par exemple, que vous allez porter, n'importe quoi, 80 fois, parce que vous allez le garder beaucoup plus longtemps, ça va vous coûter seulement 31 centimes d'euros. Donc, finalement, des fois, acheter pas cher, on peut se dire que c'est une bonne affaire, mais...
0: Et acheter où? On peut redonner un petit peu les lieux, en tout cas.
3: Oui, alors, donc vous pouvez déjà donc acheter en ligne, comme on en a parlé. Il y a aussi des grandes enseignes qui proposent maintenant aussi un rayon seconde main.
0: C'est vrai.
3: Il y a aussi, donc, pour les enfants en ligne, Smala, Kid Story, etc. Il y en a pas mal. Et sinon, en physique, dans le Finistère, vous avez évidemment les vides-greniers, Emmaüs, Secours Populaire, les vides-greniers permanents. Donc, il y a Timic Mac à Brest, les trésors du grenier à Quimper, à Saint Verzec aussi, il y a un vide-grenier permanent. Vous avez aussi des belles boutiques locales sur Quimper, l'atelier Saint-Frusquin qui existe depuis très très longtemps, Cosa Vintage, Cliché, vous avez Tournicoton à Plumeur, Guil Vintage, Cap Vintage, donc à Audierne au Guilvinec, vous avez Vintage Factory à Concarneau et à Quimper, vous avez toutes les recycleries, vous avez Mad Vintage, vous avez aussi la petite boîte qui va bientôt ouvrir une énorme recyclerie à Pont-l'Abbé.
0: Et puis évidemment, on a aussi les plateformes de revente entre particuliers qui existent. Merci d'avoir été des nôtres. Clotilde, encore une fois, on a appris un peu plus grâce à vous sur notre manière de nous habiller et notre manière de construire aussi notre dressing. Je vous souhaite une belle fin de semaine.
3: Merci.
0: Allez, restez avec nous. Dans un instant, on va continuer aussi à faire des affaires. La foire aux plantes. On va accueillir Valère Coréard pour en parler. Ce sera juste après avoir accueilli avec nous Pierre Garnier.

0: l'horizon, c'est Pierre Garnier que l'on voit. La musique qui revient juste avant 10h avec Madonna, avant Par ici les économies.
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0: Avec Valère Coréard, chaque jour avec vous, un bon plan pour notre pouvoir d'achat. Et aujourd'hui, vous voulez nous parler des foires aux plantes et de tous ces événements où l'on peut jeter des végétaux à petit prix.
3: Oui, parce qu'entre les jardineries classiques, les plantes tendances qu'on voit sur Instagram,

0: Bref, c'est devenu une vraie sortie du week-end pour beaucoup de Français.
1: Mais comment trouver ces événements près de chez soi ?
0: Alors, il y a plusieurs solutions très simples. Déjà, les mairies, les offices de tourisme annoncent souvent ces rendez-vous au printemps, mais aussi à l'automne. Vous avez aussi des sites spécialisés comme jardiner.com qui recensent les foires aux plantes partout en France. Et puis, des groupes Facebook locaux, les associations de jardiniers, certains châteaux et domaines qui organisent aussi leurs fêtes des plantes. Petit conseil au passage, allez-y plutôt en fin de journée. Certains exposants préfèrent vendre leurs derniers plants à prix cassé plutôt que de tout remballer. Si vous aussi, vous avez des bons plans pour acheter des plantes pas chères, de l'échange, des astuces, pensez à m'écrire comme ça à la fin. Ça aide tout le monde. Mon mail, c'est parisicileséconomies@radiofrance.com.
1: Et moi, j'ai un autre bon plan à vous donner, c'est de nous écouter demain à partir de 9h et de retrouver Philippe Menich, notre jardinier, pour répondre évidemment à toutes vos questions en direct. Allez, dans 5 minutes, 10h, un nouveau point sur l'info et la météo avant Madonna.

0: Madonna, Shakira et BTS, le groupe de K-pop, seront les têtes d'affiche du spectacle de la mi-temps de la finale de la Coupe du Monde de Football 2026, dont le coup d'envoi aura lieu le 11 juin prochain. Restez avec nous parce que les actualités dans un instant avec Sébastien Paou, on va revenir évidemment sur cette canicule. Et vous avez été nombreux et nombreuses à aller et à être attirés par les plans d'eau. On va voir ensemble un peu les bons réflexes avant d'aller se baigner avec notre invité. On les voit ensemble de 10h jusqu'à 11h.
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0: Bienvenue les amis, c'est vendredi, il est 10h. Un nouveau point complet sur l'actualité d'ici avec vous, Sébastien Paour, et la vigilance orange, canicule levée sur la pointe bretonne.
2: Le Finistère et les Côtes d'Armor sont en vert depuis ce matin 6h, le Morbihan en jaune, il sera en vert également tout à l'heure ce soir à 22h. On devrait avoir une dizaine de degrés en moins aujourd'hui, 20 degrés par exemple à Brest contre les 29 d'hier d'après Météo France. On fait le point en détail avec vous Perrine dans 2 minutes. Les négociations sont prolongées d'un mois à la fonderie de Bretagne à Caudan dans le Morbihan. L'entreprise a été rachetée il y a un an par Europlasma, mais le spécialiste du traitement des déchets dangereux et de la production d'énergie renouvelable veut céder ses activités de défense, en l'occurrence la production de corps creux d'obus. Le groupe est en discussion depuis un mois et demi avec une entreprise française inconnue pour 150 millions d'euros. La CGT de la Fonderie de Bretagne parle d'une activité sur site quasi inexistante et dénonce le mépris d'Europlasma.
0: C'était dans les tuyaux depuis plusieurs semaines.
2: Et c'est désormais officiel. Grégory Lorenzi passe de Brest à Marseille. L'ancien directeur sportif du Stade Brestois devient directeur sportif de l'OM. Première mission pour ce Corse de 42 ans qui a fait passer Brest de la Ligue 2 à la Ligue des Champions. On le rappelle, en quelques années, trouver un nouvel entraîneur pour remplacer Habib Bey. Et puis la très belle performance de Paul Loiseau pour sa première participation à la solitaire du Figaro. Le Finistérien s'impose sur la deuxième étape entre Vigo en Espagne et Pornichet en Loire-Atlantique. Le skipper de 22 ans devance le double vainqueur de l'épreuve, Nicolas Luneven, d'à peine 6 minutes après 4 jours de mer. Il est quatrième au général, mené par 2 Concarnois, Tom Dolan et Nicolas Luneven. Départ de la troisième et dernière étape, ce sera dimanche soir de Pornichet, direction Le Havre. 10h02. Et c'est la fin de la canicule, mais il fait encore bien chaud.
0: Oui, c'est vrai, c'est ce qu'on peut constater pour cet après-midi. On aura en effet 22 degrés, ça concerne Douarnenez, 27 degrés à Quimper ainsi qu'à Concarneau et Quimperlé, 28 degrés à Lorient, 20 petits degrés. En revanche, pour Saint-Brieuc et Lannion, 18 degrés cet après-midi pour Morlaix. Ça y est, on commence à respirer avec un temps qui se recouvre. En tout cas, pas mal de nuages présents ce matin dans le Finistère. Ça devrait être beaucoup plus lumineux pour cet après-midi avec toujours ce vent faible sur l'ensemble de notre région. Des éclaircies, en revanche, présentes dans les Côtes d'Armor et le Morbihan. Et puis, ce sont les nuages qui vont s'inviter en cours d'après-midi. Leur temps restera toutefois sec pour votre week-end. Nuages, éclaircies, avec des températures comprises au petit matin entre 13 et 16 degrés, jusqu'à 30 degrés encore par endroit pour samedi après-midi. Puis ça y est, on baisse réellement et on revient à des normales de saison pour dimanche. Nuages, éclaircies de 11 à 14 degrés au petit matin et de 20 à 24 degrés pour de dimanche après-midi.
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0: Sébastien, fermez les yeux si vous voulez bien. Je ne vais pas vous toucher, ne vous inquiétez pas, ayez confiance en moi. Imaginez, nous sommes sur la plage, oula, les pieds dans le sable.
2: Sur la plage, quoi.
0: Ouais, enfin voilà, c'est sur la plage, quoi. Fin de journée, on s'allume un petit feu, on est en train de faire griller quelques chamallows, on est bien, puis soudain, je sors ma guitare. Et là, vous dites waouh ! Incroyable.
2: Ça, c'est Johnny Cash qui reprend Dépêche Mode, non ?
0: Bah, c'est Johnny Hallyday surtout, avec la musique que j'aime.
2: Ah
0: ouais ? Oui, on y va ?
2: C'est le début des accords. Là.
0: Tout en douceur, attention, et la voix arrive maintenant.
4: 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Les mots ne sont jamais les mêmes pour exprimer ce qu'est le blues.

La musique que j'aime, Johnny Hallyday. Johnny Hallyday qui a déjà rencontré, qui a déjà chanté aussi aux côtés de Mylène Farmer. Mylène Farmer qui est de retour avec un nouveau titre qui s'intitule C'est qui le tour ? En voici un aperçu. C'est un tour.

0: Culture, Mylène Farmer, titre qu'on va écouter en intégralité dans les prochaines minutes. Elle annonce un prochain album qui devrait sortir pour cet automne.
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0: Bienvenue dans votre émission et aujourd'hui consacrée au bon réflexe avant d'aller se baigner. Parce que oui, avec ces fortes chaleurs, les plans d'eau attirent les premiers baigneurs. Cependant, la baignade n'est pas toujours surveillée, d'autant plus en cette période. On n'est qu'encore au printemps. On a eu des records absolus de température. On a envie de se rafraîchir, mais c'est aussi le risque de se mettre en danger. On va en parler avec notre invité, Yann Guillet. Bonjour.
3: Bonjour.
0: Vous êtes salarié de l'association ACVA, sauvetage côtier. Alors justement, quels sont les conseils de sécurité qu'on peut donner pour se baigner en Bretagne ?
3: Alors pour se baigner, ben tout dépend où vous allez vous baigner. Nous avons ici sur nos côtes des plages calmes comme à Fouesnant, comme à Loctudie, Île-Tudie, mais aussi côte dangereuse en baie d'Audierne.
0: On est vraiment dans le sud
3: de
0: Finistère.
3: De la Torche, oui, voilà, c'est la baie d'Audierne, c'est le grand spot connu pour le surf de la Torche à un peu plus haut, Plozévette, où là, il y a vraiment des plages à courant, avec des baïnes, et en ce moment aussi assez virulentes. Le courant est très fort en ce moment. Du coup, j'invite les baigneurs à déjà se connaître eux-mêmes, quel niveau on a physique lorsque l'on va nager.
0: Mais c'est vrai que d'un seul coup, quand on reprend la natation, on a arrêté l'été dernier. Et donc physiquement, on n'est peut-être plus dans la même forme.
3: C'est ça. Et puis il faut savoir que dans l'eau, on n'est pas à l'abri du malaise, de la crampe au mollet. Donc dès qu'on s'éloigne de la plage, ça va être plus compliqué. Voilà, dans la zone de bain, d'aller chercher les bouées à 150 mètres, faut savoir qu'après, il y a le retour. Ou être pris dans le courant, est-ce qu'on est capable de nager un quart d'heure, le temps de revenir. Donc voilà, connaissance du milieu, et puis voilà, de savoir où on va nager, bien sûr, et de se connaître.
0: Donc,
3: ça c'est important.
0: L'endroit d'abord, savoir si finalement on est encore un bon nageur, une bonne nageuse, et peut-être aussi ne pas y aller seul.
3: Bien sûr, ne pas y aller seul, ça c'est tout, en mer de toute façon pour toutes les activités, c'est savoir prévenir quelqu'un qu'on part se baigner, qu'on va faire du paddle, qu'on va faire du kayak, exactement oui.
0: Pouvoir prévenir, pouvoir être attentif aussi quand on se baigne avec les enfants. Le bon conseil, c'est quoi de ne pas les quitter les yeux, même 5 secondes, même 10 secondes, les avoir toujours du moins dans notre axe.
3: On a passé un week-end avec des amis, ils étaient avec leurs jumeaux de 3 ans, c'est pas 3 secondes. Entre les flaques d'eau, les enfants, on les lâche pas d'une seconde, non, certainement pas. Ouais. Même en eau calme, même au bord de l'eau, toujours avoir l'œil dessus, bien sûr.
0: Sinon, désigner évidemment un adulte qui peut les accompagner, être à côté, pour nager. On va évoquer tous les bons conseils donc avec notre invité Yann Guillet, les bons réflexes avant d'aller se baigner. Si vous-même vous avez envie d'intervenir, vous êtes les bienvenus au 02 98 53 65 deux fois. On vous en parle depuis ce matin. À vrai dire, on vous en parle déjà depuis plusieurs jours. C'est son grand retour, elle le fait en musique. Évidemment, voici pour vous Mylène Farmer avec ce titre qu'on va écouter tout au long de sa journée parce qu'il vient d'être donc diffusé, d'être accessible. Le titre s'intitule « C'est à quel tour, Mylène Farmer ?»

0: C'est à qui le tour, Mylène Farmer, à l'instant. Nouveau titre donc de cette chanteuse ô combien populaire et aussi mystérieuse qu'on a donc hâte d'entendre plus longuement par la suite, puisque un nouvel album est prévu pour cet automne.
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0: Bon, c'est du jamais vu pour cette période de l'année, des températures records. Ça a évidemment touché l'ensemble de la France et la Bretagne n'a pas été épargnée. On vient juste sortir de cette canicule. Alors avec ces fortes chaleurs, on a envie d'aller se baigner. Ce n'est pas sans conséquences. On en parle avec vous, Yann Guillet. Vous êtes salarié de l'association AGVA, sauvetage côtier. Vous êtes maître nageur et vous avez beaucoup travaillé sur la baie d'Audierne. On va s'intéresser tout particulièrement à cet endroit qui n'est pas sans risque.
3: Non, bien sûr. Le courant, chaque jour, les bancs de sable peuvent bouger. C'est pas parce que hier je suis allé me baigner et qu'il n'y avait pas de courant que demain il y aura pas de courant, par exemple. Selon les marées, selon la hauteur de la houle, la météo, quoi, tout simplement. Donc toujours cette vigilance sur côte dangereuse. Toujours se baigner en zone surveillée, quoi, l'été. Normalement, ces plages en ce moment sont c'est sous drapeau rouge. C'est baignade interdite, hein, faut savoir. En baie d'Audierne, c'est la baignade est interdite.
0: Pourquoi ? Parce que justement trop de courant.
3: Trop dangereux.
0: Ouais.
3: Ah ben oui. Donc les gens ils vont quand même parce que bah il fait beau, 20 degrés et,
0: ouais.
3: et puis voilà qu'ils voient de l'eau et c'est chouette de jouer dans les vagues, mais sauf que commencer à nager dans les vagues, c'est plus la même. Vous êtes pas sûr de pouvoir ressortir tout de suite immédiatement là où vous voulez sortir.
0: Donc c'est quoi ? C'est non absolu, c'est oui mais avec un certain équipement ?
3: Ben moi je dirais moi c'est ce que je dis à mes enfants, toujours en combinaison néoprène.
0: Pourquoi ?
3: Pourquoi ? Ben parce que ça vous fait flotter. Donc il y a toujours la flottaison.
0: Ouais, mais certains vont vous dire attendez pour le bronzage, pour
3: la chaud.
0: Les
3: ouais,
0: bras, il fait trop chaud avec
3: bonne,
0: les températures. Bah, franchement.
3: Oui, bah alors est-ce que vous êtes bon nageur ? Tout simplement. Après, bah on choisit. Hein. C'est les gens qui choisissent, qui sont libres. Hein. Mais voilà, faut savoir que quand t'es pris dans le courant, faut pas paniquer. Ou si vous nagez avec un ami qui est pris dans le courant et qui commence à paniquer, vous allez vouloir l'aider. Elle va s'accrocher à vous. Tout le monde part en panique. Ça, on en a vu tellement nous en tant que surfeurs. On en a ramené des gens comme ça. Et on voit, c'est l'effet de panique, un collègue qui lui il se sent pas bien dans l'eau, il va pour aider l'autre et c'est les trois qui commencent à couler.
0: Donc, c'est vrai que voilà. Le sud-ouest prévient et est très attentif, je pense aux Landes, au département de la Gironde vis-à-vis des baïnes. Est-ce qu'on peut revenir aussi parce que les baïnes touchent aussi nos côtes.
3: C'est ce que je dis, ouais, c'est ça en baie d'Audierne, c'est exactement le même phénomène. Ce week-end, ils ont eu deux noyés hein, dans les Landes.
0: Quand on est dans des baïnes, on nous dit de ne pas paniquer, de se laisser porter par...
3: Oui, voilà. Il ne faut pas lutter, nager contre courant. Il faut se laisser déporter sur le côté et revenir plus loin dans la zone où il y a les vagues, justement, qui vous ramènent. Alors, mais c'est facile à dire. Mais
0: ouais.
3: Encore une fois.
0: Justement, pour ne pas, encore une fois, être alarmiste non plus et créer comme ça un climat d'angoisse, il y a des endroits où c'est beaucoup plus calme. Ça reste après un milieu qui n'est pas aussi le nôtre, donc il faut être toujours faire preuve de vigilance. Est-ce qu'il y a une carte qui répertorie un petit peu les endroits qui sont plus dangereux aussi je pense à nous qui vivons ici, mais aussi aux touristes qui viennent nous voir aussi.
3: Normalement, il y a bien sûr l'affichage à l'entrée des plages, hein, sur les parkings, hein, c'est bien noté. Le drapeau rouge, c'est baignade interdite. Après, au-delà de ça, c'est vrai que là, on parle de la natation, mais il y a aussi toutes les activités nautiques. Maintenant, les gens s'achètent facilement des planches à ramer, les paddleboards pour faire des promenades, comme le kayak gonflable, etc. Encore une fois, la connaissance de la météo. Là, je vous parle de cas concrets, mais le vent qui tourne, un vent de terre qui arrive, les deux personnes n'ont pas pu rejoindre la plage. C'est l'hélicoptère qui est venu les chercher. Alors que c'était soleil, belle journée annoncée, petite balade, et ils n'étaient pas équipés de combinaisons néoprènes. Donc ils étaient juste en short, short t-shirt sur leur paddle. C'est l'hélicoptère qui est revenu, 35 degrés, hein. C'est tombé la température corporelle. Donc voilà, on est encore une fois, le manque d'équipement vous met dans une fragilité, quoi.
0: Alors bien s'équiper, oui.
3: Vulnérable.
0: Avoir aussi une connaissance, encore une fois, de la mer, on le comprend, avec la météo, et de pouvoir être aussi apte à nager. Se tiendra ce samedi après-midi une journée de prévention à Tréguennec. On va revenir ensemble justement pour les jeunes enfants, pour s'essayer au sauvetage sportif. Le sauvetage sportif est une discipline, c'est pas forcément très connu. On y revient en détail avec vous dans les prochaines minutes.
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0: Je vais me tourner vers Alexandre, notre réalisateur. Est-ce que on pourrait avoir une petite ambiance discothèque ?
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0: Alors on continue à parler des bons gestes avant d'aller se baigner, parce que dans l'eau, on le sait, on est vulnérable. On va aussi parler du sauvetage sportif, une discipline à connaître absolument. Avant la musique, avec ce titre sorti en 1998, porté par un groupe d'artistes, voici Ensemble.

0: ensemble, nom de cet album caritatif qui était sorti en 1998 et dont l'argent avait été reversé au SIDAction. Et c'était un projet à l'initiative de Pascal Obispo. La musique qui revient dans un instant avec notre duo Emezi, duo de femmes bretonnes à suivre avant Retour à l'eau.
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0: Les bons réflexes avant d'aller se baigner. On en parle avec vous, Yann Guillet. Vous êtes le salarié de l'association AGVA Sauvetage Côtier et vous organisez ce samedi une journée, enfin une après-midi de prévention à Tréguennec. L'endroit n'a pas été choisi par hasard.
3: Exactement. Tréguennec, oui, c'est le siège social de notre association et aussi c'est une plage que j'ai surveillée pendant 10 années l'été, quoi, en tant que sauveteur en mer, jeune sauveteur en mer. Et du coup, après-midi prévention de noyade, oui, du coup c'est ouvert à tout le monde, aux enfants à partir de 6 ans. Voilà, ils vont venir découvrir ce que c'est que le sauvetage sportif. C'est-à-dire que c'est beaucoup de jeux de coopération. Ils apprennent à sortir une victime de l'eau. Tout ça, bien sûr, c'est du jeu. C'est très ludique. Mmh. Et puis le côté sportif, parce que bah oui, on va nager un peu dans les vagues, ramener la victime au bord de l'eau, la mettre sur un brancard en équipe, la remonter et faire un bilan, faire les gestes de premier secours.
0: Oui, je voilà, précisais que Tréguennec, on est dans le sud Finistère, sud-ouest Finistère aussi pour les personnes qui n'ont pas forcément l'habitude de s'y rendre. On est donc sur une discipline sportive et un sport complet. On n'est pas que nageur.
3: Il y a une notion de citoyenneté dans le sens porter assistance à personne en danger, faire les premiers gestes, faire un bilan sur une victime. Et puis il y a le côté natation, bien sûr, technique de natation, mais c'est pas la même chose que nager en piscine et en mer. Connaissance du littoral, du milieu, connaissance des courants justement pour aller au plus vite chercher une victime, utilisation du matériel, des bouées de sauvetage, des planches de sauvetage, qu'est-ce qu'on a d'autre, et puis entraînement avec les mannequins de secourisme où ils s'entraînent au massage cardiaque, à réanimer quelqu'un qui a bu la tasse par exemple, voilà.
0: Quand on pratique cette discipline, donc qui est le sauvetage sportif, est-ce que c'est dans un objectif après de devenir sauveteur ou on peut juste le pratiquer pour ce que c'est ?
3: Alors j'ai de tout. Certains c'est vraiment complémentaire de leur activité comme le surf. D'autres c'est vraiment parce qu'ils ont envie de suivre le cursus pour arriver au BNSSA. C'est le diplôme pour être sauveteur en mer. Brevet national de sécurité et sauvetage aquatique. Et d'autres ados viennent faire l'activité parce qu'ils aiment l'ambiance du club
0: que ça propose.
3: Il y a pas de chrono en fait. On ne fait pas de compétition non plus, donc nous c'est très ludique, c'est l'entraide, c'est vraiment l'ambiance AGVA sauvetage côtier.
0: Et est-ce qu'il y a des clubs justement qui existent pour
3: bien sûr
0: ce sauvetage sportif?
3: Il y a d'autres clubs qui font, eux, vraiment attitrés à la compétition. Nous, on dépend de la Fédération française des maîtres nageurs sauveteurs.
0: D'accord.
3: Donc voilà, il y a d'autres fédés, c'est vraiment leur spécialité, la compétition, le chrono, etc.
0: Oui, c'est une discipline qui vient d'Australie,
3: oui,
0: j'ai
3: bien
0: vu
3: sûr.
0: Ça, qui est encore une fois pas très connue. Certains même l'évoqueraient pour être une discipline, à part entière, qui pourrait même intégrer aussi les Jeux Olympiques. On est vraiment sur des athlètes aquatiques. Est-ce qu'il faut déjà, quand on a envie par exemple de rejoindre ce type de club pour faire du sauvetage sportif, avoir un très bon niveau déjà de natation?
3: Pas du tout.
0: Non mais c'est important.
3: Oui, pas du tout. Non, chez nous les enfants ils commencent à partir de 6 ans. Faut déjà qu'ils soient à l'aise dans l'eau, qu'ils acceptent de mettre la tête sous l'eau, quoi, par exemple. Mais avec nous, bien sûr qu'on travaille les techniques de natation. Faut savoir que l'hiver on est en piscine, donc on va vraiment travailler les éducatifs. On voit pendant la première demi-heure, on améliore les techniques de nage. Et ensuite, on passe au sauvetage où là, on va faire des relais du jeu, quoi.
0: Et encore une fois, mieux on a conscience de ce que représente l'eau, moins on a d'appréhension et surtout, moins on se met aussi en danger. Apprendre, former pour être à l'aise dans l'eau. Journée de prévention, donc demain après-midi à Tréguennec, dans le sud-est du Finistère, pour justement ces enfants pour s'essayer au sauvetage sportif. On va continuer à en parler avec vous. Les bons conseils, évidemment, avant de se mettre à l'eau. Yann Guillet, salarié de l'association AGVA Sauvetage Côtier. Avant la musique, on est ravis de retrouver notre duo féminin. Élise et Perrine, voici pour vous Aimez-y. Oui, il y a de la pop. Oui, il y a un R&B. Il y a surtout du chant breton qui se mêle à toutes ces sonorités. Voici pour vous Assemblesse, ce titre qu'on écoute évidemment avant de les retrouver ce dimanche en concert à Rennes.

0: Deuxième instant avec Assemblès. À noter que le duo sera en concert ce dimanche à Roisne-Rennes. Elles seront même, toutes les deux, Élise et Perrine, tête d'affiche de la Gouelle un Nevesamzer, la fête du printemps à Rennes. Vous pouvez retrouver toutes les infos directement sur leur page Facebook. Restez avec nous, on va continuer à parler baignade et bon réflexe avec notre invité.
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0: Avant, vous allez pouvoir vous baigner et surtout prendre soin de vous. Je vous rappelle, cadeau exceptionnel, la grande finale et la possibilité encore d'y participer. Lors du Torpène, c'est dans moins d'une demi-heure. À vous d'identifier le sujet breton du jour, de repartir à la fois avec vos deux invités pour les petits déjeuners à la ferme, un panier gourmand et surtout ce cadeau spécial fête des mères. On rappelle pour dimanche, une journée bien-être et détente. Bulle, lunch et spa au relais Thalasso de Bénodet pour deux personnes. C'est donc le cadeau supplémentaire et la grande finale. C'est aujourd'hui, vendredi, parmi donc tous les gagnants et gagnantes de la semaine. Place au jeu dans un instant. Et puis je vous rappelle aussi cet événement, cette fois-ci à Lorient, avec les fils de Lorient, évidemment soldat Louis. C'est donc demain soir à 20h30 au stade du Moussoir, évidemment à Lorient, pour fêter à la fois le centenaire du FC Lorient et retrouver soldat Louis sur scène. Il reste encore des places. Je tiens à vous rappeler que c'est leur dernier concert.
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0: Été 1976, la France découvre Jeannette. Et surtout ce titre espagnol, pour que t'es basse. 10h30.

0: Basket et Bath. Jeannette, allez, reste avec nous. On continue à parler natation avec notre invité.
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0: On est reparti avec vous, Yann Guilly, salarié de l'association Vas Sauvetage Côtier. On va faire un petit récap de ce qu'on a évoqué ensemble. Déjà, certes, le bon réflexe, c'est de vous assurer d'être bon nageur ou bonne nageuse avant de vous embarquer. Vérifiez la météo. Un point aussi sur votre équipement. Choisissez les zones de baignade surveillées. On rappelle, hein, si c'est vert, baignade surveillée, sans danger. Orange, surveillée, ça commence à être un peu problématique. Rouge, baignade interdite. Et s'il n'y a pas de drapeau, c'est pas surveillé.
3: Donc, libre.
0: Exactement, mais oui, c'est encore plus dangereux. Le danger vient aussi quand on prend de la hauteur et qu'on a envie de sauter.
4: Eh oui, attention, lorsque vous sautez, surtout pour les jeunes, encore une fois, ouais, qui sautent des digues, des blocos qu'on a, donc toujours vérifier qu'il n'y a pas des cailloux en dessous, enfin voilà, et bien sûr, éviter de plonger la tête en avant, quoi. Ça, c'est toujours problématique. Il y a des endroits, il y a des rochers aussi, comme à l'Esconil, on connaît bien, hein, tout le monde va sauter de là-bas. Attention à la marée, quoi. Il y en a qui ont touché le fond, il y en a qui ratent leur saut, leur salto et tombent à plat, font des pertes de connaissances. Enfin bon, faites attention, quoi. Voilà, on va pas l'interdire, mais faut faire attention, quand même, vérifier qu'il n'y a rien en dessous.
0: Prudence, voilà. Et puis aussi une bonne connaissance. Il y a des cours de natation aussi que vous proposez, hein.
4: Bien sûr, donc l'association Aqua Sauvetage Côtier propose des cours de natation pour les petits, là, sous un barnum, dans une piscine de 8 mètres sur 4, à l'entrée de Poule de Rosic. Voilà.
0: Et puis, à noter que donc se tiendra demain après-midi cette journée de prévention à Tréguenec. On est dans le sud-ouest du Finistère pour les enfants, pour s'essayer aussi au sauvetage sportif.
4: C'est gratuit.
0: Merci voilà. D'avoir été des nôtres. Je vous souhaite évidemment un bon week-end et de belles baignades.
4: Merci, de même.
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0: Allez, plein phare sur une belle balade, balade en Bretagne avec RL Belloni et son invité.
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10: Franck, d'Iroise Sauvage, est notre guide aujourd'hui pour la balade. On est sur les falaises de Corsennes, face à la mer d'Iroise. Et puis, on aperçoit un tout petit phare, là, sur notre... Enfin, il n'est pas tout petit du tout, c'est parce que j'en aperçois un tout petit bout. C'est quoi ce phare, là?
11: Alors ça, c'est le phare de Trésien. Hein. Alors, il n'est pas si petit que ça, puisque c'est le plus haut de l'Iroise. Il fait 37,20 m, il est 20 cm au-dessus de Saint-Mathieu.
10: Mais c'est parce que j'en vois un tout petit bout d'ici, c'est pour ça.
11: Alors, en fait, il fait partie des 12 phares qu'on peut voir de la pointe de Corsennes. C'est-à-dire que la pointe de Corsennes est la seule pointe au monde où on peut voir 12 phares en même temps. Donc, ce que je fais dans les balades, c'est d'expliquer justement comment on voit ces 12 phares, à quoi ils servaient dans l'histoire. Ça sert à quoi d'avoir un phare comme ça juste devant les rochers? Comment on évite les rochers grâce au phare? Et tout ça, ça permet d'améliorer la sécurité maritime des bateaux.
10: Voilà, parce qu'il y a des phares qui sont à terre. Il y en a d'autres qu'on voit en mer, au bout là-bas.
11: Ah ben, en mer, c'est les enfers. Là, c'est le phare du four. Hein. On voit le phare du four en enfer. Donc un phare qui est vraiment sur un petit caillou. L'enfer, c'est un phare très difficile. Ensuite, on a Kéréon qui est un enfer. Ensuite, on a la Jument qui est un enfer. On a les Pierres Noires qui est un enfer. Voilà. Et puis le Trésien qui est ici, c'est un paradis puisqu'il est sur terre et on pouvait avoir sa famille au pied du phare.
10: D'accord. Et là-bas, j'en vois un autre là.
11: Non, ça c'est une tour. C'est pas un phare, mais ça, on peut se tromper. Il y a la tour radar du STIF en fait, qui est une tour militaire, mais qui n'est pas un phare. Alors en fait ici, comme c'est une route maritime qui a été très fréquentée, les bateaux passaient dans le chenal du Four et les agriculteurs en fait venaient sur le bord récupérer les échouages, les naufrages. Il y a eu plus de 3600 naufrages ici et ils récupéraient en bas des plages ici tous les matériaux qui pouvaient servir ensuite à la ferme. Et ils récupéraient aussi le goémon. Et là on voit des murs de pierre à même la falaise et qui servaient à remonter le goémon. En fait, c'est des daviades qui servaient à remonter le goémon et ça servait soit à alimenter les vaches, soit à alimenter les champs pour leur donner un peu de matière organique. Et pour faire ces murs-là, en fait, il fallait des bateaux, puisque c'est grâce aux marchands de vin du Conquet qui récupéraient des barriques, qui pouvaient descendre avec les barriques et les pierres le long de la falaise et remonter avec les bœufs. Et ils montaient le mur en même temps. Donc il fallait sûrement boire un peu de vin avant pour monter dans la barrique.
10: Mais ensuite, ces structures-là, elles servaient à remonter. Il y avait quelque chose au-dessus.
11: Voilà, il y avait un madrier en fait, hein, qui piquait dans une pierre et qui permettait de passer le goémon de la verticalité de la falaise à la terre. Voilà, et c'est les bœufs qui faisaient le travail.
10: C'est hyper ingénieux, mais c'est hyper dangereux aussi à construire.
11: Ah, il y avait beaucoup de gens qui mouraient en fait hein, en goémonier, soit en allant chercher le goémon de rive parce qu'ils étaient attirés par la mer et par le goémon, soit des fois ils tombaient de la falaise aussi hein, quand ils faisaient les murs.
10: Ouais. Bon, tout ça c'est des histoires que vous pouvez découvrir en suivant Franck dans ses balades. Il en propose plein, des balades différentes tous les jours de la semaine. Pratiquement, il y a une balade différente. Et le plus simple en fait pour se renseigner pour ces balades, c'est d'aller sur ton site internet.
11: Iroise Sauvage. Iroise-sauvage.com et il y a la rubrique balade et on réserve sa balade en ligne et puis voilà.
10: Bon, et on peut accueillir beaucoup de monde dans une balade ?
11: Alors les balades, ça va de 15 à 20. Tout ce qui est nature, c'est plutôt 15 pour ne pas effrayer les oiseaux, pour que le groupe ne soit pas trop important. Et la balade phare, c'est des balades de 20 personnes.
10: Voilà. Et la balade phare, on la fait le soir ?
11: Ah bah oui, c'est une nocturne. Hein. Donc on commence, en ce moment, c'est 21h jusqu'à 23h.
10: D'accord.
11: Et on regarde tous les feux, les phares, les lumières qui clignotent sur l'océan. Et on essaye de déterminer qui est qui.
10: Bah voilà. Et on ne se trompe pas entre une tour et un phare.
11: Bah, il faut mieux, parce que si on se trompe, on finit dans les rochers. Et là, ça peut être dangereux.
10: Merci beaucoup, Franck, pour cette balade. Et puis, j'imagine qu'on se retrouvera très vite pour d'autres balades dans le coin, dont la balade phare.
11: Ah bah avec plaisir, hein, parce que ça c'est une super balade à faire. Ouais.
0: Et la balade que nous venons d'évoquer aujourd'hui est l'une des 10 expériences bretonnes labellisées par la région Bretagne. RL Belloni, vous pouvez la retrouver avec son invité. Sachez qu'il y a une réécoute donc, le dimanche à partir de 14h. Dimanche, c'est la fête des mères. Oui, très bien, ça vous le savez. Mais savez-vous le dire en breton ? Eh bien, on est au bon endroit. Le petit cours de breton arrive justement dans quelques instants avec Clément Soubigou.

Le chant des cygnes, Indochine. Bah oui, quand on parle de rock français, on pense encore à Indochine qui s'est imposé comme une évidence. Là aussi, on est sur du rock avec Take On Me, qu'on va écouter dans son intégralité dans quelques instants. Notre invité, là, pour ce 10h-11h, évoquait justement les bons réflexes à prendre avant d'aller se nager. Le bon conseil aussi de vous donner, c'est, si vous avez un moment, c'est de réécouter notre podcast L'Heure du Bain, le rendez-vous qui explore les petites et grandes questions que se posent souvent les enfants sur la mer. 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

0: À l'instant sur votre radio, Céline Dion avec Encore un soir. Ça, c'est la musique qui arrive juste avant 11h.
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0: À 10h53, on a grand plaisir à retrouver Clémenceau Bigou pour son petit cours de breton spécial Fête des Mères.
3: Impossible évidemment de ne pas rendre hommage aux mères dans le petit cours de breton.
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3: Alors on y va. Gwell ar mammou. La fête des mères. Gwell ar mammou. Écoutez bien. Bendisul ma deves gwell ar mammou. Dimanche, ce sera la journée de la fête des mères. Gwell ar mammou. La fête des mères. C'est simple, non ? Gwell ar mammou. Pour faire plaisir à votre maman, je vais vous aider à lui souhaiter en l'écrivant en breton.

0: Gwen Lawendid Mamik, Mam, une mère, Mamou, des mères, Mamik, maman. Comme ça, normalement, vous devriez retenir.
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0: Et on reste dans le thème de Gwel ar Mamou. Et on va voir ensemble différentes utilisations de ce mot. Mam ar Vam, Mamou, le pluriel. Maintenant, il y a aussi Lesvam. Ar Lesvam, c'est la belle-mère, appelée aussi marâtre, donc la femme d'un second mariage. Ar Lesvam. Et quand on se marie, qu'on soit homme ou femme, on hérite souvent avec le conjoint de la belle-mère. Et là, c'est Ar Vam Geir. Mamouker, au pluriel, Ar Vam Geir. La nourrice ou l'assistante maternelle, on peut dire Mamlez, la mère qui donne le lait, ou alors Mam Grand Pouce, celle qui donne des crêpes, c'est pas mal aussi. Et puis quand on remonte l'arbre généalogique, on a à la base Ar Vam, précédé de Ar Vam Gous, la grand-mère, que vous connaissiez tous déjà. Un petit peu plus haut dans la lignée, Ar Vam Gu, l'arrière-grand-mère. En tout cas, elles seront toutes à l'honneur ce dimanche. Alors, Ur Bouchik Trouz, Dat Doud Ar Mamou. Un bisou à toutes les mamans. Et je vous dis, Kenner Véchal, ma Posrand.
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3: Elles sont aussi à l'honneur dans votre jeu, le Torpen. On va jouer ensemble dans les prochaines minutes. Si vous trouvez le sujet breton du jour, à vous, vos deux petits déjeuners à la ferme à l'occasion de la fête du lait bio qui revient pour la 22e édition. Et ça, c'est donc ce dimanche, un panier gourmand et la possibilité aussi d'accéder donc à la grande finale pour un cadeau exceptionnel, spécial fête des mères, une journée bien-être et détente au relais Thalasso de Bénodet pour deux personnes. Si vous êtes sur nos réseaux sociaux, vous pouvez retrouver nos stories justement pour avoir un aperçu des lieux. Allez, dans 4 minutes, 11h, un nouveau point sur l'info. Avant, Céline Dion.

0: un soir.
1: Allez, encore un soir, Céline Dion, encore la possibilité pour vous de jouer avec nous au Torpène. Place au jeu dans un instant.
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1: Nous sommes le vendredi 29 mai, il est 11h. Et un nouveau point sur l'actualité d'ici avec vous, Morgane Guillaumard, bonjour.
3: Bonjour.
1: La vigilance orange, canicule levée sur la pointe bretonne.
3: Le Finistère et les Côtes d'Armor sont repassés en vert depuis 6h ce matin. Le Morbihan en jaune sera en vert également ce soir à 22h. On devrait donc avoir une dizaine de degrés en moins aujourd'hui. 20 degrés par exemple à Brest au lieu de 29 hier d'après Météo France. On fait bien sûr un point météo complet avec vous Perrine dans moins de 2 minutes. C'était pressenti depuis plusieurs semaines et c'est désormais officiel. Le Corse de 42 ans, grand architecte du club de Brest, Grégory Lorenzi, passe de Brest à Marseille. L'ancien directeur sportif du stade brestois devient directeur sportif du club marseillais avec une première mission, trouver un nouvel entraîneur pour remplacer Habib Bey. Une intervention un peu particulière dans les Côtes d'Armor. Les pompiers ont sauvé hier matin 13 truies gestantes, c'est-à-dire enceintes, qui étaient tombées dans une pré-fosse d'un bâtiment d'élevage à Gomenay près de Loudéac. Les animaux ont tous été secourus. Un conseil municipal sous tension à Tréhaugand dans les Côtes d'Armor, le premier depuis la mise en examen du maire pour dérives sectaires et viol. Mathis Ternel a été interpellé fin avril et placé en détention provisoire. Depuis, il refuse de démissionner de la commune et c'est donc sa compagne, la première adjointe, qui assure l'intérim, situation dénoncée par les autres élus de cette petite commune de 100 habitants. Autre toute petite commune et autre polémique politique dans le Morbihan cette fois-ci, les résultats des élections municipales de Sainte-Brigitte, 180 habitants près de Guerre-les-Dents sont annulés. Décision prise par le tribunal administratif de Rennes avant-hier. La maire Anne Le Borgne, ancienne adjointe de la liste sortante, l'avait emportée d'une seule voix face à son opposant. Le candidat de l'opposition, lui, déconteste cette victoire et dénonce une fraude politique. Une personne a voté par procuration alors qu'elle n'habitait pas sur la commune au moment des élections. Une réouverture attendue par les fidèles de Concarneau. L'église Saint-Budoc de Bezé-Conques rouvre aujourd'hui ses portes au public après 2 semaines de fermeture. Elle était fermée à cause d'une contamination à la mérule, ce champignon dévastateur qui attaque le bois. Il n'y a désormais plus d'odeur, plus de produits fongicides toxiques dans l'air. Les protections sont sur les meubles ont été retirées. La prochaine messe est prévue le 6 juin. Et puis eux sont en finale de Pro D2. Les rugbymen Vantais n'ont fait qu'une seule bouchée de Yona hier en demi-finale de championnat à la Rabine. Un large succès, 48-7. La finale, ce sera dans 8 jours à Toulouse, soit contre Colomiers ou alors soit contre Provence Rugby qui s'affronte ce soir. On le disait, il fait un petit peu moins chaud aujourd'hui, Perrine, oui, sur la pointe bretonne en tout cas.
1: C'est vrai, c'est ce qu'on peut constater. On relève 22 degrés pour cet après-midi à Brest. En ce qui concerne le sud Finistère, on aura quand même 27 degrés à Quimper, 27 aussi à Concarneau, à Quimperlé, 28 degrés à Lorient, 25 degrés cette fois à Gourin. Là, on est sur le nord-ouest du Morbihan. C'est plutôt les Côtes d'Armor où la fraîcheur va vraiment être significative, avec 20 degrés à Saint-Brieuc, 20 degrés aussi pour l'Agnon.
3: En dessous de la barre des 30, quand
1: exactement,
3: même.
1: Ça y est. Plus. Et puis on va continuer comme ça, retrouver quand même des températures et des normales, surtout de saison, avec un temps qui va se charger de nuages. Ça, c'est pour les Côtes d'Armor et le Morbihan. Des éclaircies ce matin, des nuages cet après-midi, mais le temps restera sec. C'est l'inverse pour le Finistère. Pas mal de nuages ce matin, et puis le ciel va se dégager dans l'après-midi. Samedi, nuages et éclaircies avec des températures pour l'après-midi de 24 à 28 degrés. Puis dimanche, nuages, éclaircies et des maximales de 20 à 24 degrés de maximale. Ça y est, on respire, l'air frais est de retour.
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1: Place à un groupe, Bandolero, et un titre, Paris Latino. Titre culte des années 80, un titre aussi, Gorgé de soleil. C'est parti, on se rapproche tout doucement, on danse avant de jouer évidemment avec vous dans un instant au Torpène.

0: Bande de héros, Paris Latino. La musique qui revient dans un instant avec Earth, Wind and Fire. C'est ce qu'on vous propose, oui, dans les prochaines minutes, avant, place au jeu.
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0: Ça y est, c'est vendredi, les amis, c'est la dernière possibilité de la semaine de pouvoir repartir avec, mais alors, des cadeaux gourmands. Tout d'abord, votre panier. Oui, il est gourmand, il est rempli de jus de pomme, de café, de céréales, de thé, tout ça est dans un emballage, je vous rassure, ça ne dégouline pas du panier. On rajoute aussi du miel, miel de fleurs d'été, confiture de fraises, et puis une tasse où on peut lire « Petit déj bio ». Oui, parce que c'est à l'occasion de la 22e édition de la fête du lait bio. C'est ce dimanche. Il y a 35 fermes dans cette région de France qui vous ouvrent leurs portes et on rajoute à cela vos deux petits déjeuners à la ferme, dans la ferme de votre choix, tout proche de chez vous. Un vrai petit déjeuner avec tout ce qu'il faut. Et à cela, votre participation, votre sélection exceptionnelle pour un cadeau exceptionnel dimanche. C'est la fête des mères et la possibilité pour vous de repartir avec une journée bien-être et détente au relais Thalasso de Bénodet pour deux personnes. Et c'est valable à un an. Les cadeaux sont nombreux, sont très intéressants, tout comme l'énigme que je vais vous raconter dans un instant, divisée en trois parties. La première partie, dans un instant, comme vous le savez, des mots-clés se trouvent dans chaque partie, à vous de les identifier, de les assembler pour démasquer le sujet breton du jour. Alors, que la partie commence.
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0: En ce vendredi ensoleillé, Marion se promène dans le vide-grenier installé sur la place du village. Entre les vieux livres, les jouets, les vêtements, une clé dorée attire son attention. Qu'est-ce qu'elle ouvre ? Demande-t-elle. Un trésor, répond le vieux monsieur de l'autre côté de la table. Un trésor ? Et où se trouve-t-il ? Dans le Sahara.

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2: 02 98 53 65, deux fois que vous évoquez la première partie de notre histoire. Des hésitations, des propositions, tout. Mais alors j'accepte tout, ça c'est sûr, juste après. Earth, Wind and Fire.

0: Fire, Boogie Wonderland, Gaëtan Roussel, c'est la musique qui arrive dans les prochaines minutes. Avant, je vous propose de revenir à notre jeu de réflexion et de culture sur la Bretagne, le Torpène.
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0: Bonjour mon cher Bernard.
3: Bonjour Perrine.
0: Comment allez-vous?
3: Ma foi, très bien.
0: Bon, voilà, ravi.
3: Bon, avec un peu plus de fraîcheur aujourd'hui.
0: Eh, on respire, hein?
3: Ah, là, on respire. Voilà, c'est vrai, les différences de température qu'on a en 24 heures.
0: Ah, je suis d'accord avec vous. Il y a quoi? Il y a une semaine et demie, on rallume le chauffage, on se l'épelle. Là, on a envie de s'arracher la peau tellement on a chaud. Le corps n'est pas prêt.
3: Voilà.
0: Bon, la bonne nouvelle, c'est que s'il y a un moyen de vous rafraîchir, de vous changer les idées, c'est bien entre 11h et midi.
3: Ah, tout à fait.
0: En jouant au Torpène, et qu'est-ce qu'il vous évoque le Torpène de ce vendredi?
3: Ah ben, dans les mots clés, j'avais repéré le mot doré.
0: Ah, une clé dorée, et ça vous fait penser à
3: Charles Doré.
0: On chante dessus, Bernard, ou pas?
3: Il vaut mieux pas, parce que là, le soleil s'en va, là.
0: Bah alors, s'il fait trop chaud, on peut faire venir la pluie, non?
3: Voilà.
0: Charles Doré, costard mauricain qu'on adore.
3: Voilà, et qui va passer sur l'Irréductible Festival.
0: Ouais, ça c'est à Quimper et ça c'est formidable. Voilà. Vous y serez, vous, Bernard?
3: Ouais, je suis bénévole.
0: Ah oui, d'accord.
3: Voilà.
0: Alors, raisonnement intéressant, malheureusement, ce n'est pas Charles Doré, et Doré n'est pas l'indice de la première partie.
3: D'accord. Alors, est-ce que, autrement ma question, est-ce que c'est le mot phare?
0: Est-ce
3: qui
0: que
3: apparaît
0: c'est
3: aussi tout en dernier.
0: Tout en dernier. Alors attendez, parce que je ne suis pas sûre qu'il y ait le mot phare. Non, il y a le mot Sahara.
3: Pardon?
0: Il y a le mot Sahara.
3: Ah oui.
0: Oui. Après, si vous me réécrivez l'histoire, il n'y a pas de souci, mais ça, oui. C'est un peu ni queue ni tête. Non, à la fin, elle demande, et où se trouve cette clé? Et l'homme répond, dans le Sahara.
3: Ah oui, d'accord.
0: Et le Sahara est un indice.
3: Et c'est un indice, voilà.
0: C'est pas mal.
3: C'est pas mal.
0: Ouais, on va continuer comme ça si vous voulez bien, Bernard, d'autant plus que les cadeaux, franchement, font rêver. Un panier gourmand avec que des produits bio de chez nous, à l'occasion de la 22e édition de la Fête du lait bio, et ça, c'est dimanche, avec vos deux entrées pour le petit déjeuner dans la ferme de votre choix, et potentiellement aussi votre sélection pour la grande finale de ce vendredi, spéciale Fête des Mères, avec une journée bien-être et détente au relais Thalasso. De Bénodet, c'est pour deux personnes et c'est valable un an. Allez, reste avec nous, première et deuxième partie de notre histoire, c'est juste après Gaëtan Roussel.
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0: s'en va, lui, Gaëtan Roussel, reste là. Allez, Macclesfield, c'est la musique. Nino Ferrer aussi, qui arrive là avant 11h30, avant Place au jeu.
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0: Nous sommes au JUC. Bonjour Brigitte.
3: Oui, bonjour.
0: Ravie de vous accueillir, chère Brigitte, avec une nouvelle proposition. On vous écoute.
3: Oui, alors moi je pensais à la dune de Gavre à Quiberon parce qu'on la surnomme le petit Sahara breton et qu'il y avait le Sahara dans les indices.
0: Votre raisonnement est très intéressant. Malheureusement, oui. Ce n'est pas la bonne réponse, Brigitte.
3: D'accord.
0: C'est pas grave, on y va par élimination. Oui, Sahara, c'est l'indice de la première partie, ça c'est sûr, faut le garder en tête. Est-ce que ça vous évoque autre chose ? Est-ce que vous avez une question à me poser pour qu'on avance un peu plus vite ?
3: Est-ce que ça a un rapport avec une plage ?
0: Pas vraiment, non.
3: Non.
0: Non.
3: Bon. D'accord.
0: Je vous invite à rester à l'écoute de la radio, ici Brice Gisèle, et surtout de notre histoire. Une histoire en trois parties. La première a été dévoilée il y a quelques instants. On va vous la remettre quand même dans les oreilles pour que ce soit aussi cohérent avec le déroulé. La deuxième partie qu'on va vous faire découvrir, je vous rappelle que dans chaque partie se trouvent des mots clés sur lesquels on doit s'appuyer. Alors je sais, c'est pas évident parce qu'il y a beaucoup de mots pour faire des phrases, mais parfois il va y avoir une date, parfois il va y avoir un lieu, et là, ça peut faire tilt, et si c'est le cas, tant mieux. Parce que les cadeaux, ce sont à la fois un panier gourmand, avec des produits de chez nous, vos invitations pour le petit déjeuner à la ferme ce dimanche, et surtout votre sélection pour cette grande finale, à savoir votre journée détente au relais Thalasso de Bénodet pour deux personnes. Si vous êtes sur les réseaux sociaux, vous pouvez voir justement en image dans nos stories un aperçu du lieu. Retour donc à notre histoire. En ce vendredi ensoleillé, elle se promène dans le vide-grenier installé sur la place du village. Entre les vieux livres, les jouets, les vêtements, une clé dorée attire son attention. Qu'est-ce qu'elle ouvre ? Demande-t-elle. Un trésor, répond le vieux monsieur de l'autre côté de la table. Et où se trouve-t-il, ce trésor ? Dans le Sahara. Rien ne pique plus la jeune femme que la curiosité. Nous sommes au début des années 30. Elle embarque aussitôt à bord d'un bateau en direction de l'Afrique du Nord. Et une fois sur place, elle explore les immensités du désert sous un soleil brûlant. Elle dessine ce qu'elle observe tout en racontant par écrit ses rencontres avec les tribus.
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0: Et si c'est le cas, si vous avez trouvé les indices, si vous avez même trouvé le sujet breton du jour, n'attendez pas. 02 98 53 65 65.
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0: Et ici, on fait appel à vos connaissances, à vos réflexions pour déterminer quel est le sujet breton du jour. Allez, appelez-nous dès maintenant et on se retrouve juste après Macclesfield.

0: Macclefield, à l'instant sur votre radio, ici Brésil. On va prendre la direction du sud avec Nino Ferrar dans quelques instants, avant retour à notre histoire et à notre jeu, le Torpène.
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0: On a identifié Sahara comme étant l'indice de la première partie. Oui, très bien, mais alors, qu'est-ce que l'on recherche ? Un plat qui nous évoque le Sahara et la Bretagne, puisque ce que l'on recherche est un sujet 100% breton. Est-ce que c'est un monument? Est-ce que c'est un animal? Est-ce que c'est un plat? Est-ce que c'est une personne? Est-ce que c'est un événement? Est-ce que c'est une chanson? Bref, tout est possible. Un seul numéro pour avancer beaucoup plus vite grâce à vous et vos propositions au 02 98 53 65 65. Allez, retour sur la première et deuxième partie de notre histoire pour vous aider à avancer. En ce vendredi ensoleillé, elle se promène dans le vide-grenier installé sur la place du village. Entre les vieux livres, les jouets, les vêtements, il y a cette clé dorée qui attire son attention. Qu'est-ce qu'elle ouvre ? Demande-t-elle. Un trésor, répond le vieux monsieur de l'autre côté de la table. Un trésor ? Mais où se trouve-t-il ? Dans le Sahara. Rien ne pique plus la jeune femme que la curiosité. Nous sommes au début des années 30. Elle embarque aussitôt à bord d'un bateau en direction de l'Afrique du Nord. Une fois sur place, elle explore les immensités du désert sous un soleil brûlant. Elle dessine ce qu'elle observe tout en racontant par écrit ses rencontres avec les tribus.
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0: Un panier gourmand, vos deux invitations, petit déjeuner pour ce dimanche à l'occasion de la fête du lait bio, 22e édition et évidemment aussi la possibilité d'accéder à la grande finale pour ce cadeau spécial Fête des Mères, une journée bien-être et détente, Eurolet Thalasso de Bénodet pour deux personnes.
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0: On a parlé ce matin dans la matinale, parlé des 50 ans de la célèbre librairie brestoise Dialogue qui organise ce samedi une dictée géante. Si vous avez envie comme ça de vous remettre, alors je sais, il y a deux humeurs. Soit un sentiment nostalgique, soit plutôt de l'appréhension. Si la nostalgie prend le dessus, rendez-vous à 16h30 à la librairie, c'est complètement gratuit. C'est à partir de 12 ans, mais sur inscription quand même. C'est une enseignante de français au collège, autrice de plusieurs livres sur la langue française et créatrice du compte Instagram Les Parenthèses Élémentaires, Karine Dijoux, qui sera là donc pour cette dictée géante ce samedi à la librairie brestoise Dialogue. Et puis autre rendez-vous aussi pour samedi, rendez-vous on va dire festif avec pas mal de fest-noz qui sont organisés à Calac 21h, ce sera donc à la salle des fêtes, et Ergué Gabéric à Guy Pava aussi, fest-noz à 21h dans la maison de quartier, Landerneau, Mahalon, Molac, cette fois-ci on est dans le Morbihan, Plouemel aussi et Plouenéis pour les fest-noz de demain samedi.
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0: Franchement, avec les températures qu'on a eues, des températures records ces derniers jours, on se croirait dans le sud. C'est ce que chante Nino Ferrer. La vigilance orange canicule qui est levée, je vous le rappelle, sur la pointe bretonne. Allez, retour au Torpène dans un instant.

0: qui approche. Un grand pas, 21 juin, souvenez-vous, date aussi de la fête de la musique. Nous, on l'a fait la fête ensemble. C'est le Torpène, comme chaque jour, entre 11h et midi, où on creuse dans nos ménages.
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0: Place à votre jeu de réflexion. On sait qu'on a trouvé Sarah, c'est l'indice de la première partie. Très bien, mais une fois qu'on a ça, est-ce qu'on a trouvé le sujet breton du jour? Non. La bonne nouvelle, c'est que voici l'histoire au complet pour vous aider à identifier. S'agit-il d'une personne, d'un animal, d'un événement, d'une entreprise, d'un moyen de transport, d'une chanson? Bref, voici l'histoire pour vous aider à identifier le sujet breton du jour. En ce vendredi ensoleillé, elle se promène dans le vide-grenier installé sur la place du village. Entre les vieux livres, les jouets, les vêtements, une clé dorée attire son attention. Qu'est-ce qu'elle ouvre ? Demande-t-elle. Un trésor, répond le vieux monsieur de l'autre côté de la table. Et où se trouve-t-il ce trésor ? Dans le Sahara. Rien ne pique plus la jeune fille que la curiosité. Nous sommes au début des années 30. Elle embarque aussitôt à bord d'un bateau en direction de l'Afrique du Nord. Et une fois sur place, elle explore les immensités du désert sous un soleil brûlant. Elle dessine ce qu'elle observe tout en racontant par écrit ses rencontres avec les tribus. Et au cœur du Sahara, après des jours de marche, elle comprend que le véritable trésor était ce voyage, cette expérience sur le terrain. Elle s'impose avec le temps comme une figure majeure de l'ethnographie saharienne, mêlant écriture, dessin et observation scientifique.
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0: Faut-il encore que je vous signale le cadeau du jour, à savoir votre panier gourmand ainsi que vos deux places, deux entrées pour le petit déjeuner ce dimanche dans la ferme de votre choix et surtout votre sélection possible pour ce beau cadeau à l'occasion de la fête des mères, à savoir une journée bien-être et détente au relais Thalasso de Bénodet pour deux personnes, 02 98 53 65 deux fois.
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0: Allez, place à France Gall avec des branches. Place à une star qui a marqué quand même les années 80. 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

0: Rose Gall, bon, restez quand même connectés, évidemment, à votre radio. Ici Brésisel, place aux Torpennes.
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0: Et avec vous, Maryse, nous sommes à Châteaulin. Bonjour Maryse.
3: Oui, bonjour.
0: Ravi de vous accueillir, chère Maryse. On est en train de jouer au Torpène. On a repéré Sarah. Et vous, Sarah, ça vous évoque?
3: Bah, Odette depuis Godot.
0: Pourquoi?
3: Ben, parce que il y a eu Marion aussi qui a été dit, il me semble, dans la première partie.
0: Exactement.
3: Et donc elle est partie en Mauritanie, je crois, une aventurière avec elle à un moment donné, dans le Sahara aussi du coup. Voilà.
0: Et c'est gagné. Ça veut dire que vous êtes très attentive, Maryse.
3: Je suis pas la seule.
0: Comment ça, vous n'êtes pas la seule?
3: On est une équipe là, de collègues là, et on travaille bien sur le Torpène.
0: Vous êtes combien?
3: Là, on est à peu près une petite dizaine.
0: Eh, comme quoi, c'est un jeu qui mobilise. Hein. Est-ce que chacun on répartit les tâches? Comment ça fonctionne?
3: Ah, c'est des idées qui fusent de partout.
0: Bon, bah, bravo à toute l'équipe. Alors, c'est vrai que je l'ai dit une seule fois, Marion, pour être totalement transparente avec vous. Et puis ensuite, après, quand on tape mot-clé Marion, Sahara et Bretagne.
3: Tout de suite dessus.
0: Exactement. Donc je me suis dit, je vais peut-être enlever le Marion parce que c'est peut-être un peu trop simple. Encore une fois, voilà, l'idée c'est aussi de faire découvrir des personnalités de chez nous. Mais pour être totalement honnête, vous et vos collègues, est-ce que vous connaissiez Odette depuis Godot?
3: Absolument pas.
0: Et ben voilà. Et ben bienvenue. Une aventurière en effet méconnue qui est partie aux côtés de sa compagne Marion Sénone, qui est une autre bretonne, s'aventurer donc dans le Sahara, Bretagne, Sahara. Elles ont vécu et elles ont vibré aussi au rythme de cette vie nomade en documentant la culture des tribus sur place. Autant vous dire que on est dans les années 1930. Et alors, une femme sur un bateau, c'est compliqué. Deux femmes sur un bateau, tant vous dire. C'était assez complexe de les emmener. Et c'est en novembre 1933 que le couple prend la mer, donc en direction de l'Afrique, chargée de missions archéologiques, ethnographiques et journalistiques. Elles rapportent de leur voyage des récits et aussi, évidemment, des traces aussi très créatives. Alors elle, Odette, elle est née le 20 juillet 1894 à Saint-Nazaire. Elle est décédée le 19 juillet 1991. Et en fait, sa passion pour le dessin, elle a tout d'abord de son père, qui a été peintre impressionniste de l'école de Pont-Aven. Lui a transmis quand même cet amour pour la peinture, et puis petit à petit, elle a évolué, elle est partie en effet à Paris, mais elle avait toujours ce goût pour l'aventure. C'est un nom, malheureusement, qui n'est pas aussi connu dans les manuels d'histoire ou même simplement dans nos références, et on souhaitait la mettre en avant, Odette du Puy-Godot, une intrépide exploratrice bretonne. Et il y a un livre qui lui est consacré de Monique Vérité. C'est la seule biographie qui existe à ce jour et qui retrace le parcours de cette femme, une femme dans le désert.
3: Parfait.
0: Je vous en remercie. Maryse. Hey, franchement, vous allez vous régaler. Bon, les deux petits déjeuners, ça c'est pour vous. À la ferme, ce dimanche, à l'occasion de la fête du lait bio, vous allez vous régaler. 22e édition, vous choisissez la ferme de votre choix pour prendre un petit déjeuner sur place. Et alors là, franchement, panier gourmand, confiture de fraises, du miel, il y a du jus de pomme, il y a un bol, il y a du thé, il y a du café. Il y a de quoi se régaler, partager aussi les moments de pause avec les collègues. Tout ça, c'est local et c'est bio.
3: C'est génial.
0: Alors, vous n'êtes pas sans savoir, Maryse, que je ne cesse de répéter depuis ces débuts de semaine qu'en participant et en remportant chaque jour le Torpène, vous avez toutes vos chances pour accéder à cette grande finale et à ce cadeau spécial Fête des Mères.
3: Ça serait parfait.
0: Une journée bien-être et détente au relais Thalasso de Bénodet. Je vous ai, les personnes, et en l'occurrence Aude, vous ont posé à chaque fois une question qu'on appelle question subsidiaire.
3: Oui.
0: On est d'accord.
3: Tout à fait.
0: Pour vous départager. La question subsidiaire était la suivante. En quelle année le phare d'Armen a-t-il été allumé?
3: Oui, ça, j'avais 1881.
0: Et là, il s'est avéré que vous êtes à égalité avec Véronique, gagnante d'hier. Donc, en cas d'égalité, on vous a posé une autre question. En quelle année le phare d'Armen sera-t-il automatisé? Et vous avez répondu
3: 1950.
0: Et malheureusement, c'était en 1990. J'en suis désolée. Franchement, bravo. Franchement, toute mon admiration. Vous et vos collègues, parce que là, c'est la première fois qu'on arrive en cas d'égalité à une question subsidiaire. Ce que je peux juste quand même préciser, et vous pouvez repartir avec ça, ça vaut ce que ça vaut, mais vous avez tous et toute une connaissance quand même assez aiguë de la Bretagne, et bravo d'en être arrivé jusque-là.
3: Merci, c'est gentil.
0: Je vous embrasse bien fort, Maryse. Embrassez aussi vos collègues. Je vous souhaite un très très bon week-end. Et on accueille Véronique, notre grande gagnante de la semaine, dans un instant.
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0: Et ce sera juste après Pink.

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1: On vous en parle. On ne cesse de vous en parler. Alors forcément, vous vous êtes imaginé. Et celle qui aura l'accès à cette journée détente au relais Thalasso de Bénodet, c'est vous Véronique, bonjour.
2: Bonjour.
1: Véronique, vous êtes la grande gagnante de la semaine, bravo.
2: Ouais, c'est trop bien, oh génial. Un beau cadeau de fête des mères. Donc c'est super. Merci, merci France Bleu.
1: Ah, quel dommage, on a changé de nom.
2: Ici, Brel Diesel.
1: Vous êtes parfaite, vous vous rattrapez super bien. Franchement, je vous donne un petit peu les détails de ce qui vous attend. Sachant que c'est valable un an, donc pas de pression.
2: Ouais.
1: Journée bulle, lunch et spa. Au programme, la formule déjeuner au restaurant. Un massage sous pluie marine. Ça, ça dure une quinzaine de minutes. Et un accès journée au spa marin et au solarium. Un cadeau de près d'une valeur de... On n'est pas loin des 200 euros.
2: Ouais, c'est génial. Ça va nous faire du bien.
1: Je me doute, parce que c'est quand les prochaines vacances, Véronique ?
2: Bon, août.
1: Voilà. Je tiens à préciser que vous travaillez dans un restaurant.
2: Bah c'est ça, on va aller pour une fois mettre les pieds sous la table.
1: Ça fait plaisir. On peut redonner le nom du restaurant, Véronique ?
2: Alors, le relais de Carrière, la plus éderme.
1: Et le plat du jour ?
2: Alors, aujourd'hui, on a fait, enfin, c'est pas moi, la Kisto nous a concocté un hachis parmentier de poisson, un filet de poulet sauce trappeur et de le sauté de veau.
1: Et ben voilà, de quoi se régaler. Vous allez aussi vous régaler, franchement. Bravo à vous.
2: C'est génial, franchement, super. Merci, merci encore.
1: Merci de votre fidélité. Vous embrassez toute l'équipe, évidemment, de notre part. Vous êtes là, vous dites « Oh, mais non, je suis passée à côté !» Eh, la bonne nouvelle, c'est qu'on revient dès lundi. Et on revient aussi avec un cadeau. Oh, mais alors un cadeau sublime. Avec aussi une grande finale pour le Puy du Fou. Voici donc les cadeaux et on ne cesse de vous gâter entre 11h et midi. Et en musique aussi, voici Red Cardel.

0: Arrête Cardel.
1: Eh ben, un titre de musique, en tout cas, qui fait écho aussi à une situation, a fait pas mal de courants d'air avec des températures assez élevées. Justement, on fera un point sur la météo de votre week-end dans un instant. Et puis à suivre aussi, au taquet, Eric Bastien, Valérie Damido.
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1: Il est midi, toute l'actualité d'ici avec Morgane Guillaumard. Et l'ambiance sera tendue au conseil municipal de Tréhaugan ce soir.
2: Oui, le premier depuis la mise en examen du maire pour dérives sectaires et viol. Mathis Ternel a été interpellé à la fin du mois d'avril et il a été placé depuis en détention provisoire, sauf qu'il refuse de démissionner. Et donc, dans cette petite commune des Côtes d'Armor, c'est sa compagne, la première adjointe, qui assure l'intérim de maire. Une situation délicate et qui divise sur place Angeline de Moinck.
3: L'ordre du jour se décline en 9 points, devis de ménage, remplacement d'un ordinateur. La question de la suppléance assurée par la première adjointe sera aussi abordée. Mais pour Gérard Tanguy, l'un des deux élus d'opposition, il manque l'essentiel.
4: L'ordre du jour aurait dû commencer par le premier point sur le maire. Ce qui est vrai, ce qui est faux.
3: Le doyen du conseil compte donc demander des explications.
4: Il faut bien que quand même on puisse nous expliquer comment, quoi et pourquoi c'est arrivé. Ce bordel monstre-là, à Tréhaugan.
3: L'autre élu d'opposition, Jérémy Lemaire, a aussi l'intention de se faire entendre.
5: Moi, je vais voter non pour tout ce qui est noté dans l'ordre du jour.
3: Il viendra avec sa lettre de démission en poche. Ce qui ne passe pas, c'est cet intérim assuré par la compagne du maire, suspectée d'être sous emprise.
5: Je peux pas cautionner ça, ouais. C'est comme si Mathis était toujours à diriger la commune.
3: C'est également l'avis de l'ancien maire, battu par Mathis Ternel au mois de mars.
6: C'est ça qui me dérange, en fait, de se dire que c'est elle qui va présider le conseil.
3: Bruno Le Goff, qui ne sait pas encore s'il assistera au conseil.
6: Je ne devrais pas, parce que ça pourrait faire polémique. Je n'ai pas envie que ça soit pénalisant pour les gens de Tréhaugan. On verra bien sur place si j'y suis ou pas.
3: Contactée, Aurore Ginouvès précise qu'elle continuera d'assurer l'intérim comme la préfecture l'y autorise.
2: Le conseil municipal est prévu à 18h30 ce soir et en cas de démission d'un tiers du conseil, en l'occurrence 4 personnes sur 10 pour la commune de Tréhaugan, la commune devra organiser de nouvelles élections. Tout le détail de cette histoire est à retrouver sur notre site ici.fr à la page Bray Zizel. Une autre polémique politique, cette fois-ci dans une petite commune du Morbihan. Les élections municipales de Sainte-Brigitte, c'est près de Guerre-les-Dents, sont annulées. Le tribunal administratif de Rennes a pris cette décision avant-hier. La désormais ex-maire Anne Le Borgne l'avait emporté d'une seule voix face à son opposant. Lui a contesté cette victoire et dénonce donc un vote par procuration comptabilisé alors que la personne n'habitait pas sur la commune au moment des élections. Voix en plus qui aurait pu être décisive selon lui. Enfin, un peu de fraîcheur sur une partie de la Bretagne après une semaine de canicule. On passe en dessous de la barre des 30 degrés. La vigilance orange canicule est levée dans le Finistère et les Côtes d'Armor. Levée aussi pour le Morbihan et l'Ille-et-Vilaine qui sont en jaune. On s'en doutait depuis un moment, mais ça y est, c'est officiel. Le Corse de 42 ans, bâtisseur et architecte du club de Brest, Grégory Lorenzi, passe de Brest à Marseille. L'ancien directeur sportif du Stade Brestois devient celui de l'OM.
1: Et puis un jeune homme de Lannion participe à la Coupe du Monde de kayak.
2: Il s'appelle Martin Cornu. Il a seulement 20 ans et à cet âge-là, il a été sélectionné pour faire partie de l'équipe de France. La première étape de la Coupe du Monde a lieu aujourd'hui, là en ce moment en Slovénie. Ce jeune kayakiste a autour de lui des modèles bretons, comme lui. Et donc en kayak, puisque le numéro 1 mondial, c'est le Malouin Titouan Castric. Et en canoë, c'est le Quimperlois Nicolas Gestin. De quoi motiver ce jeune matin Martin Cornu?
7: C'est une grosse terre natale de canoë-kayak et bah, j'avoue que faire partie un peu de ces bateaux bretons qui représentent la France à l'international, c'est plutôt cool. Et puis bah ouais, d'être au quotidien des bretons comme ça, on a envie même avec Camille Prigent de montrer que la Bretagne est un peu parfait aussi chez les seniors. Moi j'ai déjà envie de les titiller, de les battre, donc même quand je les regarde sur l'eau, c'est assez impressionnant. Ils sont très réguliers et puis ils sont rigoureux dans leur étape d'entraînement. Donc ouais, c'est toujours un plus d'être à côté d'eux et d'apprendre au quotidien.
2: Et les qualifications se déroulent en ce moment même en Slovénie. Et on va souhaiter bonne chance au jeune Martin Cornu parce que lui, il passe dans moins de 10 minutes maintenant, à peu près vers 12h10, 12h11 quoi. Enbon va-t-elle ajouter un sixième titre de champion de France à son palmarès? C'est tout l'enjeu de la finale du championnat de Pro A que disputent les pongistes morbihanais, emmené par Simon Gauzy et le Russe Sidorenko. Finale ce soir contre Rouen. Eux sont en finale de Pro D2. Le RC Van a largement battu Oyonnax hier 48-7 en demi-finale de championnat à la Rabine. La finale ce sera dans 8 jours à Toulouse. L'adversaire n'est pas encore connu. Ce sera contre Colomiers ou bien Provence Rugby qui s'affrontent ce soir.
1: Allez, les températures, on vient d'en parler, en dessous des 30 degrés, ça y est, on respirera encore mieux ce week-end avec des températures maximales pour dimanche après-midi de 20 à 23 degrés. D'ici là, pas mal de nuages et pour les Côtes d'Armor et le Morbihan cet après-midi, le temps restera sec et de belles éclaircies pour le Finistère cet après-midi. Allez, midi 5, place à Au Taquet.
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9: Bonjour la France de la finale, la France qui gagne.
10: Bonjour la France qui a chaud pour plus longtemps, hein, ça va se calmer quand même.
9: Bah,
10: ce week-end, ça va aller mieux.
9: J'espère. Alors, toute la semaine, nos candidats se sont affrontés. Vendredi, finale, on a deux candidats chacun.
10: Voilà, c'est Mimi, quoi, c'est moitié-moitié.
9: Voilà.
10: On est bien.
9: Alors, je rappelle quand même que le premier prix, c'est un week-end exceptionnel à Autun, à l'occasion d'Augusto du Nom, le rêve du roi pour deux personnes. Votre radio ici et l'office de tourisme du Grand Autunois Morvan vous proposent de découvrir la jolie ville d'Autun. Le transport est compris, soit le train ou la voiture. Vous arriverez en début d'après-midi, vous poserez vos valises pour deux nuits à l'hôtel de la gare. Tous vos repas, je dis bien tous, sont compris. Et évidemment, la ville d'Autun a visité son musée, le site archéologique du Mont Beuvray, le superbe château de Couches. Mais attention, il y aura un petit climax dans ce week-end.
10: Ah.
9: Oui, vendredi soir à la nuit tombée, le théâtre antique d'Autun va s'illuminer.
10: Ah oui.
9: Et va devenir la scène de l'un des plus grands spectacles historiques de France, avec un show monumental, un son et lumière. Bref, un très joli premier cadeau.
10: Bien sûr, toute
9: si
10: l'histoire.
9: Si on ne gagne pas ce magnifique Augusto du Nom, qu'est-ce qu'on gagne ?
10: Vous parliez des rois.
9: Oui,
10: Valérie, outre le fait que je suis le roi du game, ça, bon, chacun le sait. Moi, quand vous me parlez des rois, moi, je pense aux rois mages. Mais pas vraiment les rois mages. Moi, je préfère les rois mares. Pourquoi les rois mares ? Parce que le mar de café. Oh, c'est capillotracté.
9: Comme les rois mages.
10: En Galilée. 32 dosettes et 6 verres en verre pour le mar de café de Joe Malongo, notre roi à tous.
9: Bien sûr.
10: Notre bon roi.
9: Flo, sauve-moi, jingle.
10: Notre bon roi de Joe.
9: Non, c'est notre roi Flo aujourd'hui, à la technique.
10: Ah oui.
9: Alors, nous accueillons les quatre gagnants de la semaine, Colin, Thierry, Véro, Estelle. Comment ça va, les amis ?
10: Bonjour.
11: Bonjour.
12: Bonjour.
9: Ah, j'ai cru qu'il y en avait qu'un. J'ai cru qu'il y en avait qu'un. Alors, on va faire une demi-finale garçon, puis nous ferons une demi-finale fille.
10: Ouais, on est comme ça.
9: Comme ça, on est sûr qu'en finale, il y aura un garçon et une fille. Alors, Colin et Thierry, vous êtes prêts ? C'est vous qui démarrez.
11: On va essayer.
12: Je suis prêt.
10: Voilà, okay. C'est moyen, hein.
9: Véro et Estelle, vous pouvez aller, bon, je sais pas, allez vous faire les ongles, les filles. Alors, Colin,
12: on va prendre l'apéro.
9: Voilà, bon, en même temps, 12h07. Oui. C'est l'heure de l'apéro, ma chérie, vas-y.
10: Modération.
9: Alors, très sympa, modération.
10: On adore.
9: Colin joue avec ici Gascogne, hein. Il a 25 ans, il habite à Mont-de-Marsan, il a joué avec nous mardi. Comment ça va?
11: Mais un peu plus soulagé maintenant d'avoir passé mardi. Maintenant, il faut passer vendredi.
9: Et voilà. Et après, il faut direction Autun. Alors, tu es agent immobilier, tu as été vendeur de voitures, tu es aussi administrateur de l'association Colosse au pied d'argile qui lutte contre les violences sexuelles, le harcèlement et le bizutage en milieu sportif. C'est ça ?
11: Exactement, c'est ça.
9: Et tu as ton association Les Cagouillous qui organise des tournois de rugby à 5 pour récolter des fonds. C'est ça ?
11: Exactement.
9: Voilà. Alors, on sait que tu scrolles le soir et que tu regardes YouTube et Twitch. Ce qu'on ne savait pas, c'est que tu adores les activités à sensation, comme dans la chanson. Ah. Bah oui. Ah là là.
10: Vous pouvez la chanter parce qu'on l'a pas, en fait, là, avec la bouche.
9: Saute, voilà. Allez, figurez-vous qu'à 13 ans, il fait du parachute au Havre.
10: À 13 ans ?
9: Ouais. Il monte dans un petit avion. Alors, c'était un petit avion super bien parce qu'il y avait une petite bâche en guise de porte. Et comme Colin, bon, il s'en fout des instructions de l'instructeur. Qu'est-ce que t'as fait ? T'as sauté et puis...
11: C'est ça, j'ai vite passé les instructions. Alors l'instructeur a réussi quand même à être à l'aise en me faisant peur juste au décollage, en me disant qu'il y avait un câble qui n'était pas bien placé sur qui me retenait pour pouvoir juste ne pas mourir pendant le parachute. Et une fois monté dans l'avion, on part, le stress était passé. Mais comme j'ai pas écouté donc les consignes, au lieu d'être plat et garder une certaine vitesse assez raisonnable, j'étais la tête vers le bas et donc j'ai fait un petit malaise en plein air, quoi.
9: Et voilà, il s'évanouit. Et voilà, donc le parachutiste professionnel, hein, l'instructeur t'a remercié parce qu'il a dit bah c'est une première pour moi. Hein, j'ai fait un saut avec un mec dans les pommes. Ça a été magnifique. Hein, toute la chute libre en tête, la première. Et puis bon bah t'es revenu à toi. Depuis t'as ressauté en parachute ou pas?
11: Non.
10: Mais vaut mieux pas.
11: Garder les pieds sur terre.
9: Ouais voilà. Mieux. Allez, on va marquer tout de suite le premier point. Tiens, je te mets une chanson formidable. Panda. Alors, est-ce que le véritable nom de Chantal Goya, tu vois qui c'est Chantal Goya, est-ce que son véritable nom c'est Chantal de Guerre? Vrai ou faux, top chrono? Vrai ou faux qu'elle s'appelle pas Goya mais Chantal de Guerre?
11: Je dirais faux.
9: Eh ben non, c'est vrai. Goya, c'est un nom de scène que son mari Jean-Jacques Debout lui a choisi en référence au peintre espagnol Francisco de Goya. Pas de point.
10: Ah, Thierry était avec nous lundi, il a joué avec moi, mon Titi. Comment il va, mon Thierry, dans le sud de la France?
13: Bah, tout va très bien, il fait beau.
10: À Marseille, ben oui, il fait beau à Marseille, dans les Bouches-du-Rhône. Ah, Thierry, toujours marié avec Rosalie, hein, on a parlé de ton épouse, beau, depuis maintenant 3 ans, des enfants, agent de sécurité, je vous rappelle que le gars a travaillé au Stade de France, qu'il a été en protection rapprochée de personnalité. Tu peux me rappeler les gens que t'as, ouais, que t'as défendu, mais que t'as protégé?
13: J'en ai fait plein, Johnny Hallyday, Eddie Mitchell, Schwarzenegger, Stallone, Michael Jackson, enfin,
10: ah ouais. Oh là là, oui, c'est vrai, on avait parlé de Michael Jackson, c'est quand même énorme. Écoute, bravo pour tout ça. Actuellement, t'es contrôleur, toujours dans la sécurité. Et fait, rappelons, mon Thierry, que je t'avais mis la musique de l'entrée des joueurs de l'OM, Jump Van Halen, mais tu m'as rappelé que toi, c'était pas vraiment le foot, non?
13: Ah, j'aime pas du tout le foot.
10: Et voilà, c'est le rugby, toi.
13: Voilà, c'est un sport que je supporte pas, c'est le foot.
10: Ah oui, à ce point-là. Donc, la finale de la Ligue des Champions demain.
13: On m'avait demandé de partir au Qatar avec l'équipe de France de foot et j'ai refusé.
10: Ah oui, quand même. Ouais, non, toi, t'es un pilier de rugby. T'as fait du rugby à haut niveau. Ouais, non, écoute, bravo. Dis-moi juste une question avant de jouer. Tu prépares toujours le café de Rosa tous les matins? Ce matin, on a eu droit à son petit café. Ça a été?
13: Café, ouais.
10: Ok. Tout le monde est en forme. Alors, Thierry, bienvenue dans la compétition. On y va. On a un premier point à marquer avec un extrait de Louis Chédid.
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10: Ça, c'est une des toutes dernières chansons de Louis Chédid. En moyenne, un rêve, puisque nous allons parler de rêve, ne dure que 2 à 3 secondes. Un rêve, 2 à 3 secondes. Vrai ou faux, Thierry? 5 secondes de réflexion.
13: Vrai.
10: C'est-à-dire que le temps du chrono, t'aurais déjà rêvé. Non.
13: Ouais, c'est ça.
10: Et non, la plupart des rêves durent à partir de 5 minutes jusqu'à 20 minutes, surtout sur les phases de sommeil un peu profond, les phases de sommeil paradoxales. Non, c'est environ 15-20 minutes. Ah, désolé Thierry.
9: Allez, 0 plus 0, la tête à Toto. Et là, tout de suite, une chanson. Oui, j'ai mal au dos, je suis pas bien, mais oui. I'm Still Standing avec Elton John. Vous écoutez ici. Oui. Et ouais, vous ne m'aurez pas ma peau comme ça.
10: Non, je ne vous aurai pas comme ça.
9: Elton John, I'm Still Standing, on vous aime.

0: Elton John. Lundi, c'est pour s'ambiancer, c'est pour que le week-end débute de façon aimable et agréable et musicale.
1: Jingle.
0: Bah ça, on s'ambiance, hein, c'est bien.
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1: Nous sommes au taquet avec Colin et Thierry qui n'ont pas de points. Voilà, hein, c'est tout ce que j'ai à dire.
0: Ah, c'est moche, ça.
1: Oh là. Qu'est-ce qui se passe derrière? Qu'est-ce que c'est le bruit derrière? On est chez qui là? Colin, qu'est-ce que c'est ce bruit derrière toi?
3: C'est bon.
1: T'as des chiens, t'as des chats, t'as des quoi? Qu'est-ce qui se passe?
3: Un chien, oui.
1: Quel est ce chien?
0: Il veut participer.
3: Choupi, il s'appelle.
1: Choupi. Oh mon Dieu, Choupi! Elle a envie de jouer, Choupi. Bien, tu chantes un peu, tu vas faire des karaokés avec ta chérie, ta famille.
3: Très peu, j'aime pas du tout ma voix, donc non.
1: Oh, bah là, il va falloir quand même que tu retrouves des chansons, hein. Tu sais que c'est le quiz musical, c'est le moment. Et voilà. Donc, même si tu ne chantes pas, il va falloir reconnaître les chansons. Bon, t'aimes bien les variétés françaises, donc normalement, tu devrais trouver. Alors, écoute bien la première chanson. Il y aura 10 secondes pour que tu me dises qui c'est. Vas-y.

0: Allez, qui c'est qui chante 10 secondes?
1: Ah, j'ai été fouillé cette semaine.
2: Soldat Louis.
0: Soldat Louis?
1: C'est ce qu'il a dit, oui.
0: Du rhum des femmes.
1: Et de la bière, nom de Dieu.
0: Et de la bière, nom de Dieu.
1: Ah, bah, oui.
0: Alors, est-ce que c'est Soldat Louis? Oui.
3: Du rhum des femmes, de la bière, nom de
1: Dieu. Ça a tué dans les années 80, ça.
0: Ah oui, ça je te confirme. Hein. Alors,
1: c'est les Bretons.
0: C'est super, t'as déjà un premier point. Alors, attention, là, on a été dans le grenier du placard de ma grand-mère.
1: On y retourne,
0: on y va, c'est parti. On va encore plus loin dans le placard. Écoute bien et dis-moi qui c'est.
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0: dans le ton. Allez, qui c'est qui chante Je ne suis pas parisienne? Top chrono 10 secondes.
1: C'est marrant, je l'écoute encore ce matin, c'est Marie-Paul Bell.
0: Tu l'as écouté ce matin?
2: Ah bah tu vois.
0: C'est-à-dire... Oui. Bon, mais t'as écouté...
2: C'est génial.
0: Enfin, je veux dire, t'étais sur, sur Radio Mimosa ou comment ça se passe? Ça me gêne, ça me gêne.
2: Je ne suis pas, je sais quoi, je connais.
0: C'est navrant, c'est navrant.
2: Ah, voilà, c'est navrant, ouais.
0: Ça m'ennuie, ça m'ennuie. Eh bien, Thierry et Colin, je ne sais pas si vous écoutez tous ces chansons-là, mais Colin, lui, il a écouté Marie-Paul Bell.
2: Elle sautait sur son piano.
0: Ça lui fait un point de plus. Colin, tu as deux.
2: Et combien il y a là, Thierry, là?
0: Thierry, il a zéro.
2: Quoi, Thierry? Qu'est-ce que j'entends?
0: Bah, Thierry,
2: qu'est-ce
0: a zéro.
2: Que j'entends?
1: Ah, ouais, ouais, ouais. J'ai zéro, c'est normal.
2: Qu'est-ce que c'est que ce bulletin scolaire, Thierry? Deux, alors.
1: Ça commence mal, hein.
2: Non, ça commence mal, là. Qu'est-ce que tu fais ce week-end, Thierry, à Marseille ou à proximité de Marseille? T'as quelque chose de prévu?
1: Non, rien de spécial.
2: Ok, très bien. Merci Thierry d'avoir bien développé, d'avoir permis de découvrir cette belle région. J'attendais un petit coin de paradis, je sais pas, les Stacks, la Côte
0: Mais
2: Bleue.
0: Mais arrête avec ça, les gens, ils ont des coins de paradis.
1: Les Stacks, c'est pas un coin de paradis.
0: Hein. Exactement.
2: Ah bon, pourquoi quand même, c'est joli.
0: Ouais, mais il y a trop de monde.
2: Ouais,
1: ouais, il y a trop de monde.
2: Les Ports de Bouc, les Sardinales, un truc comme ça, c'est pas loin ça non plus.
1: Ouais, on va dire ça.
2: Ouais. Allez, plan de cul.
1: On va être gentil.
0: Referme ton manuel pour les touristes.
2: Le gars, il est pas fou, il est pas Marseille du tout, quoi. Je salue les équipes d'ici Provence quand même. Alors Thierry chante pas. Non, Thierry chante pas, mais il est fin connaisseur. J'ai été dans les greniers aujourd'hui.
0: Voilà, les greniers.
2: Tu le sais,
0: ouais.
2: J'ai été dans les greniers. À toi de reconnaître les deux tubes qui arrivent. On commence par le premier. On est prêt, Thierry?
1: Allez, on est parti.
2: C'est parti.

0: Qu'est-ce qu'il y a, Valérie?
1: Sugar Baby Love, qui c'est qui chante?
0: Allez,
1: top chrono.
0: Top chrono, mais oui. Thierry.
2: C'est les Rubettes.
0: Les Rubettes. Mais bien sûr que c'est les Rubettes, oui, c'est une bonne réponse. Sugar Baby Love.
1: Sugar Baby Love.
0: Vous les connaissez, c'est sûr.
1: Sugar Baby Love. J'avais le 45 tours de ça.
0: Oui, oui. Vous qui êtes en 33 tours depuis deux jours, ça va mieux aujourd'hui, hein, je vous trouve pas mal. Hein.
1: J'ai des douleurs, ah, mais ça va. Bien, non, mais j'ai des douleurs de la vieillesse. Hein,
0: alors, pour ceux qui prennent l'émission en cours, voilà, mamie a des problèmes de dos depuis lundi, donc on fait comme on peut.
1: Alors, mamie a des problèmes de dos, elle a du mal à se déplacer, mais elle est pro à l'abri de se lever de son tabouret pour qu'on ait une, si tu continues.
0: Ah, ben c'est la mamie de Lucky, de Dalton, comment elle s'appelle la mamie des Dalton?
1: Ma Dalton.
0: Mais c'est vous, ça. Voilà. Ma Dalton, ça. Voilà, capable de tout, celle-là.
1: Allez.
0: Thierry, ça fait un point, on y va pour le deuxième.
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0: des points, on voudrait bien, tellement il fait chaud. Qui chante ?
1: Marie Laforêt.
0: Marie Laforêt, bien sûr, il est mort le soleil. Marie Laforêt. Quelle perspicacité, t'as été rapide, hein, Thierry. Tu le savais par cœur, tu le savais déjà.
2: Bien sûr.
0: Hein ?
1: Ah, bah, je connais mes classiques.
0: Eh, bien sûr.
2: Bah, ouais.
0: D'autant que c'est Nicoletta.
2: Et voilà, bonne soirée.
0: Voilà. Oh, bah, tu connais tes classiques.
2: Ah, ouais, je connais mes classiques, qui dit.
0: Ah, bah, tu peux le dire.
2: Tu peux le dire, Titi.
0: Oh, punaise, là.
2: Ah, là, là.
0: Ouf.
2: Ah, puis, ouais, le gars, il est sûr de lui. Ah, bah, je connais mes classiques. Hein. Allez, Titi, c'était Nicoletta.
0: Oh, la galéjade.
2: Oh, la galéjade. Allez, c'est parti. Donc, ça fait 2 pour Colin, 1 pour Thierry. Et là, vous écoutez ici, on va écouter Bruxelles. Ah, la vie est belge, mes chéris. Boulevard des Airs, Bruxelles, vous écoutez ici. Je vous aime, à tout de suite.

0: Allez, ben, on suit de Bruxelles, hein, on laisse la Belgique. Ah, et on revient en France.
1: Et oui, on revient.
0: Boulevard
1: désert.
0: On revient ici, on taquait. La France bleue. Oh, c'était avant ça. J'ai connu cette radio. France bleue.
1: Ah, mais bah, oui, Flo, sauve-moi, tu vois bien que c'est.
0: Non, c'est un an et demi.
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0: Et oui, c'est ici.
1: C'est exactement ici. Alors, nous sommes avec Colin qui a deux. Thierry qui a un. C'est-à-dire, Colin, si tu réponds bien à la question cash, tu t'envoles presque pour autant.
3: Les cartes sont entre eux, mais...
1: Les cartes sont entre tes mains, ton destin t'appartient, Sissi impératrice.
0: Surtout quand on voit l'assurance de Thierry, hein, qui dit connaître ses classiques.
1: Ah, hein, moi j'adorais. Écoute-moi bien Thierry, moi ce que j'aime chez les hommes, c'est cette assurance.
0: La franchise.
1: Non, l'assurance. C'est-à-dire le gars te dit, ouais, moi je connais bien mes classiques. Ouais,
0: c'est Marie Laforêt.
1: Avec un petit clin d'œil sur le côté, c'est Marie Laforêt. Ouais. Tu te sens bien mon petit Thierry, ça va?
4: Bah écoute, quand on se fout de ma tronche, pas trop, mais...
0: Ah, tu l'as cherché, hein.
1: En même temps, tu me donnes bien une bonne perche, hein, quand même. Hein,
4: c'est pas faux.
1: Alors, Colin, tu aimerais déjeuner avec Frédéric Vasseur, et qui est patron d'une écurie de F1. Qu'est-ce que tu lui dirais à Frédéric Vasseur?
3: Tellement de choses. Je rate beaucoup de sports, dont je m'intéresse énormément à la Formule 1, et la Formule 1, c'est très très technique quand on s'y intéresse. Et lui, c'est une personne très abordable, très sympa. Donc oui, si on met ces deux heures avec lui, j'aurais des choses à lui dire, oui.
1: Est-ce que tu lui demanderais de conduire une voiture pour faire un tour ou deux, quoi?
3: Je crois que je profiterais même du temps qu'on aurait de discuter avec lui plutôt que conduire la voiture.
1: Ah oui, bah alors bon, bah, Frédéric Vasseur, si tu nous écoutes, hein, voilà, appelle Colin et déjeune avec lui. Bon, alors. Donne ton numéro à Maître Coupez, on le donnera après.
3: Okay.
1: Mon chat, écoute bien. C'est le moment de faire rayonner ici Gascogne. C'est le moment que Mont-de-Marsan attend. C'est le moment où tu remportes la question.
0: C'est l'heure de vérité. Et votre Colin, avec ou sans patate d'ailleurs, on lui a pas demandé. Vous avez la référence?
1: Vous
0: avez le film?
1: Oui, j'ai le film, on a le film, mais bon.
0: Bah voilà.
1: Interrompre les gens, on en a déjà parlé, c'est que pour dire des choses drôles.
0: Ah, c'est mal.
1: D'accord? Alors, écoute bien. Colin, quel compositeur de musique allemand est devenu sourd à la fin de sa vie? Quel compositeur de musique allemand est devenu sourd à la fin de sa vie? Top chrono, 10 secondes.
3: J'en connais cœur, ça me dirait donc Beethoven. Ouais, Beethoven.
1: Eh ben, est-ce que c'est Beethoven? On écoute. Eh oui!
0: Ah, non, c'est Vivaldi, ça.
1: Oui, il est devenu sourd à la fin de sa vie, ce petit chou.
3: Je savais pas.
1: Eh oui, évidemment. Bon, bah écoute, j'ai envie de te dire. Tu as 7. Tu l'as emporté haut la main, direction peut-être Autun. Que sais-je?
3: Impeccable.
1: Eh oui, mon chat, bravo, tu es qualifié pour la finale. Thierry, bah écoute.
0: Thierry va jouer
1: parce que. Il n'y a pas de raison qu'on...
0: Pas de raison qu'on ne joue pas. Thierry, tu l'as compris, tu as un point. Donc même si tu marquais, et tu vas le faire parce que tu es un mec d'honneur, bah, tu te seras qu'à 6, ça ne suffira pas. Tu connais tes classiques, Thierry?
4: elle est bonne la blague.
0: Oh mon Thierry, oh là là.
1: Il n'y a que deux comiques, le comique de répétition le comique de répétition.
0: Ben voilà. Bon allez, écoute quand même pour te faire plaisir parce qu'on va devoir te dire au revoir. Donc partons avec le sourire et un petit Eddie Mitchell parce que tu adores.
1: Tu peux préparer le café.
0: Non, parce qu'il n'y a même pas la malongo pour lui.
1: Ah oui.
0: Tu connais le classique, t'as reconnu Johnny là. Hein,
4: voilà.
0: Et bien sûr, tu découvres, c'est ta femme qui adore, le chanteur préféré de ta femme, c'est Jules.
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0: Mon ami, c'est Marseille bébé, hein, puisque t'es de Marseille.
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0: Non, mais faut pas.
4: Marseillais à la base.
0: De quoi?
1: Bah oui, les Marseillais.
0: Bah bien sûr. C'est pour ça.
4: Non, pas Marseillais.
0: Non, lui, il est du Nord.
1: Ouais, toi, non, mais Jules, oui.
0: Ah bah Jules est Marseillais, ouais.
4: Ah lui, ouais.
0: Ah ouais. Bon, allez, on va vérifier comment ça se passe côté Rubik's Cube, là.
1: Oui,
0: parce qu'on va parler de Rubik's Cube. Tu vois ce que c'est qu'un Rubik's Cube?
4: Oui, quand même.
0: Bien sûr, tu connais tes classiques,
4: évidemment.
0: C'est assez logique. Combien de couleurs possède un Rubik's Cube classique? C'est
1: Pardon.
0: Une question classique, hein. Top chrono.
4: 6.
0: Ouais. Alors, il y a le blanc, ça fait 1. Le jaune, ça fait 2. Le rouge, ça fait 3. Le bleu, ça fait 4. Le vert, ça fait 5. comme tu connais tes classiques, ça fait 6 avec le 11. Bravo.
1: Bon, t'as pas remporté la manche, mais tu t'en vas, tu nous quittes avec les honneurs.
0: Tu t'en vas.
1: Bon, allez, bravo Thierry d'avoir joué. Ouais, bravo, Colin, Thierry. On te retrouve tout de suite. Avant de jouer avec Véro et Estelle, la deuxième demi-finale. Mes chéris, c'est la réclame et l'actualité de vos régions grâce aux 44 locales de votre radio ici. À tout de suite.
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0: Allez, demain c'est samedi et c'est l'événement. Oui, gros événement historique au stade du Moustoir à Lorient. 18 000 personnes d'attendus. Soldat Louis tire sa révérence pour une soirée qui s'annonce déjà inoubliable. Le baguette de l'Ambiway sera bel et bien présent. Ils vont diffuser également le match sur écran géant de la Ligue des Champions. Un final grandiose aux couleurs descendantes du FC Lorient. Il paraîtrait d'ailleurs que le groupe Soldat Louis rentrera sur le stade comme les joueurs rentrent sur un match. Il y aura beaucoup de surprises lors de ce bel événement. We'll be right back.

0: Un dernier tour pour Soldat Louis. C'est ce samedi soir au Moustoir. Il reste quelques places. Sachez qu'il risque d'y avoir beaucoup de bouchons et de problèmes côté circulation dans le centre-ville de Lorient. Prenez vos précautions au niveau parking aussi en amont.
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3: C'est la finale, Colin vient de se sélectionner pour la finale. Avant de jouer avec Véro Estelle, je rappelle que le premier prix, c'est un week-end exceptionnel à Autun. Pour le rêve du roi, c'est Augusto Dunum, c'est pour deux personnes, c'est votre radio ici et l'Office.
4: Vous l'avez déjà fait hier, c'est
3: l'Office. Du tourisme du Grand Autunois Morvan qui vous invite. Et donc, vous allez avoir le transport qui est compris. Vous allez dormir à l'hôtel de la gare. Tous vos repas sont inclus dans ce cadeau. Vous pourrez découvrir la ville d'Autun, son musée, le site archéologique du Mont Beuvray, le superbe château de Couches. Et évidemment, vous allez voir le magnifique Son et Lumière qui va être au théâtre antique d'Autun. C'est vraiment un des plus grands spectacles historiques de France. Et si vous ne gagnez pas ça, vous gagnez la machine à café Malongo, 32 dosettes, 6 verres en verre. On reprend la compète, on accueille les filles. Alors, Véro, Estelle, comment ça va? Vous êtes prêtes à rejoindre Colin, les filles?
5: Ouais, prêt.
3: Magnifique. Alors, Véro, tu joues avec ici, Loire Océan. Tu habites à la Chapelle sur Erdre.
5: Ouais.
3: Ma petite chapelaine. Voilà. Donc tu depuis très peu, enfin tu dans quelques jours, qu'est-ce que je dis, dans trois jours tu vas être à la retraite, mais en fait
5: c'est mon dernier week-end.
3: Et voilà, mais ça c'est sympa d'être à la retraite.
5: Ah oui.
3: Surtout que toi t'adores voyager, à qui la Namibie, le Mexique, l'Afrique du Sud, l'Égypte, Cuba, l'Amérique, tout ça, les Maldives, dis donc. Il paraît que ton prochain voyage.
5: Il me manque plus que Autun.
3: Et Autun.
4: Eh oui.
3: Et le Vietnam.
5: Vietnam.
3: Ouais. Eh oui, il paraît que ça, c'est un petit rêve.
5: Ouais, entre les deux, mon cœur balance, mais je pense que le Vietnam d'abord.
3: Le Vietnam avant Autun, tu adorerais aller au Vietnam.
5: Ouais. Eh oui. Ouais. Bon, il faut attendre un peu que ça se calme au niveau crise mondiale.
3: On va pas y aller tout de suite, mais bon.
4: Autun, c'est mieux finalement, pour l'instant.
3: C'est moins loin, mais
5: c'est bien. C'est un
3: pré-voyage. Ouais, mais en vrai, t'as tellement fait de pays, t'as énormément voyagé, beaucoup plus que la moyenne des gens, donc c'est déjà magnifique d'avoir pu découvrir tous ces pays. T'es une grande voyageuse.
5: J'adore ça. Ça ouvre l'esprit, ça ouvre à la culture, aux gens, il y a des rencontres fabuleuses.
3: Alors, c'est marrant, parce que si t'étais un animal, t'aimerais être un chat. Pour qu'on te foute la paix, avoir une petite vie tranquille sans qu'on t'emmerde, bah, c'est pas trop ça, hein.
5: C'est qu'on fout la paix, on va pas avoir une petite vie tranquille, vivre la petite vie, mais qu'on fout la paix, ouais.
3: J'ai bien compris, mais les chats, ils voyagent pas beaucoup.
5: J'aime bien les câlins aussi.
3: Ah, voilà, c'est pour ça.
5: Voilà.
3: Allez, on va démarrer tout de suite, on va tout de suite gagner le premier point. Tiens, je te mets une ambiance, allez.
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4: C'est les Davido Boys. Quand Valérie est arrivée, il y a tous les Davido Boys comme ça.
3: Roulette the dogs out. On va parler de chiens, on va parler surtout de bons plans. Figure-toi qu'au Royaume-Uni, une famille fortunée recherche un dog sitter, nourri et logé, pour 70 000 euros par an. Le job de rêve. Vrai ou faux, top chrono, 70 000 euros par an pour garder un chien?
5: Je veux dire vrai, parce qu'ils sont un peu
3: parés. Eh ben ouais, c'est vrai, figure-toi, en Angleterre, ils ont publié une annonce, hein, ces gens. Un CDI, 70 000 euros par an, moi je vous le dis, pour moi c'est le job de rêve. Hein. Bon après, il faut aller en Angleterre, c'est moins drôle. Eh ben, premier point pour Véro.
4: Ouais, ça fait 6 000 euros par mois ça quand même. Hein.
3: Bah oui, pour nourrir un chien, moi j'en nourris deux tous les jours.
4: Est-ce qu'on peut me mettre en relation avec cette famille fortunée? Moi je veux bien la rencontrer.
3: Oui, mais tu ne sais pas ce que c'est que s'occuper des chiens, mon petit chat.
4: C'est pas grave, hein, pour 6 000 euros, je vais vite apprendre, hein, je vous rassure. Alors Estelle était avec nous, elle n'a pas patienté longtemps pour venir gagner et remporter ce beau séjour à Autun. Oui, oui, tu étais avec nous hier. Est-ce que tu as passé une bonne nuit malgré la chaleur, ça a été Estelle?
5: Oui, ça a été.
4: Ah, ok. Tu habites à Brantôme, c'est en Haute-Savoie. Est-ce que tu as eu écho de ta participation à l'émission hier? Tu as eu des petits textos, des petits messages?
7: Oui, j'ai quelques, mais j'avais pas informé tout le monde parce que j'avais un peu de stress. Donc voilà, j'avais informé une copine qui m'a entendu.
4: Ouais. Ok, bon, là, t'es moins stressée qu'hier quand même. Là, on a déjà fait le plus gros, donc ça va.
7: Oui, voilà, je suis en demi-finale, mais j'ai quand même un peu de pression quand même.
4: Ouais, t'es en finale, mais t'es avec l'équipe, t'es avec une bonne équipe. Tu me retrouves, t'es heureuse de retrouver ton partenaire.
7: Bien sûr.
3: Oh là là là là là là là.
4: D'ailleurs, Estelle, si tu vas en finale, l'extrême finale, tu me choisis quand même pour la phase hein, de finale. Tu ne me trahis pas.
3: Mais pourquoi elle te trahirait? Parce qu'on a chacun un candidat.
4: Je ne sais pas. Ah oui, c'est vrai.
3: Mais
4: même avec chacun. Enfin, à un moment donné, on peut switcher. On peut avoir envie de jouer avec toi aussi.
3: Mais moi, je lâche pas mes équipes. Il a tellement. Alors, je vais vous expliquer. Je vais le traduire parce que comme voilà, je vous explique. Le vendredi, généralement, il n'a aucun candidat ou un candidat.
4: Je suis pas bien habitué, c'est
3: voilà,
4: vrai.
3: Il n'est pas habitué à avoir deux candidats. Donc là, ce coup, il se met tout seul dans une configuration.
4: Je suis un peu largué.
3: Un peu récurrente où il n'a pas de candidat. Voilà.
4: Mais tu n'as toujours pas compris les règles de jeu. Donc,
3: toute façon. C'est ça. Allez, il est temps de jouer maintenant.
4: Bon, Estelle, on a beaucoup parlé, mais je te trouve un peu trop bavarde. Donc. J'espère que tu connais tes classiques toi aussi. Hein. Voici donc une première question pour un point.
3: Allez, mets tes lunettes parce qu'il sait pas où il est.
4: Exactement. Oula, on va dans le grenier là, les frères Jacques.
8: Mais oui. Ce que c'est beau, la photographie, les souvenirs sur papier glacé.
4: Alors, on va parler de photographie. Alors c'est intéressant parce que je rappelle que tu voulais être photographe reporter. Ça faisait partie de tes rêves quand t'étais gamine. La plus ancienne photographie conservée. On présente le portrait d'une jeune fille, la plus ancienne photo qu'on ait dans ce monde. C'est une jeune fille. Top chrono, vrai ou faux? 5 secondes.
7: Oui.
4: Non. La plus ancienne photo connue, qui date de 1826 ou 1827, on ne l'a pas complètement datée, qui a été réalisée par Nicéphore Niépce, eh bien montre la vue d'une fenêtre de sa maison de Saint-Loup-de-Varennes en Saône-et-Loire. Voilà, donc pas du tout une jeune fille, malheureusement.
3: Alors, 0 1 point, Estelle, pas de point. Et là, tout de suite, on va s'ambiancer parce que c'est l'été qui fait beau. Le dernier jour du disco, Juliette Armanet. Vous écoutez ici? On ondule son petit body?
4: Oula.
3: À tout de suite.

0: disco.
1: Juliette Armanet, dernier jour du disco sur ICI.
0: Et oui, et comme il est hyper sympa, je me suis mise debout parce que j'ai très mal au dos.
1: Et parce que vous êtes debout là.
0: Et c'est voilà. Et il m'a fait cette vanne horrible. Ah, parce que tu es debout. Comme si évidemment je faisais 1m8. Et quand bien même je fais 1m8.
1: Pas grand là.
0: Parce que toi t'es grand peut-être.
1: Bah, allez, normal jingle, quoi. Flo.
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1: Florent aussi, il est debout là derrière ses manettes, on le voit même pas là.
0: Mais comme tu es odieux.
1: Croyez que je mesure combien?
0: Toi?
1: Oui.
0: Bah écoute,
1: regarde bien.
0: Avec ton ego, oui. 1m92,
1: c'est vrai.
0: Dans la réalité, 1m62. Allez.
1: Non.
0: Donc, Véro, là, c'est le moment.
3: Valérie, moi, je mesure même pas 1m60.
0: Hein. Ah,
1: mais tout ce qui est petit est mignon, j'ai jamais dit le contraire.
0: Mais ma chérie, tu sais bien, si tu voyais la vérité de cette personne en vrai.
1: Ouais, ouais.
0: Son ego parle avant lui, tu sais.
1: Oui.
0: Alors, on va chantonner, ma petite chérie. C'est le quiz musical. Et là, on va chantonner. Je vais te chantonner deux titres, l'un après l'autre. Et tu vas devoir deviner de quelle chanson et de quel chanteur il s'agit.
1: Bah, bon courage.
0: Est-ce que tu es prête?
3: Oui.
0: Allez, c'est parti. Écoute bien.

0: Ça fait toute la chanson si vous voulez. Hein.
1: Allez, top chrono, c'est qui?
2: Alors, c'est le lundi au soleil de Claude François.
1: Et c'est une bonne réponse, lundi au soleil.
0: Facile.
1: C'est une chose qu'on n'aura jamais. Alors, le lundi au soleil, premier point pour Véro. Alors, attention. On déconne pas, maintenant je vais te fredonner une deuxième chantée.
3: Une jeune deuxième chantée.
0: Et temps de partir en week-end. Hein.
1: Voilà. Je vais aller acheter des mots, les gars.
0: Oui.
1: En plus d'un nouveau dos. Allez, on y va.
0: Vous avez beaucoup de courses ce week-end.
1: J'ai des courses, ça me coûtait un bras, cette histoire.
0: Ah bah non, parce que si vous avez plus de dos et plus de bras, alors là...
1: Allez, attention. 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
2: Si on chantait de Julien Clerc.
1: Et voilà, ça s'appelle... Le talent.
0: Ouais.
1: C'est tout ce que j'ai à dire, mon petit bonhomme.
0: Et enfin, vous faites 50 secondes.
1: Et si on chantait, si on chantait, si on chantait, si on chantait, na, na, na, na, na, na, na, na. Si on chantait. Et oui, ça te fait 2 points, ma chérie, t'as 3. Bravo, Véro.
0: Qu'est-ce qu'il y a, Véro? Tu veux dire quelque chose?
2: J'avais le poster de Julien Clerc dans ma chambre quand j'étais ado.
1: Eh oui, évidemment, moi j'étais amoureuse de lui. J'avais été voir la comédie musicale R, où il était tout nu. Et voilà, bonne soirée à tous.
0: Il était torse nu, il était pas tout nu.
1: Ils étaient tous à poil.
0: Ils étaient à poil, non?
1: Bien sûr, j'avais 5 ans, je m'en rappelle encore. Allez.
0: Ah oui, quand même. Bon, Estelle, est-ce que tu les avais? Tu as reconnu les airs que Valoche a fredonné?
4: Claude François, oui, mais pas Julien Clerc, je l'avais, mais je l'avais pas.
0: Bon, écoute, on va tenter, parce que moi aussi, je vais te fredonner des tubes, hein, voilà, on est encore une fois sur des chansons qu'on connaît. On va essayer de marquer 2 points de plus, Estelle, d'autant que. Elle est à 0, vous me confirmez?
1: Oui.
0: Aïe, aïe, aïe, aïe. Bon, allez, Estelle, on y va, voici le premier. Et moi, j'en donne pas plus. Top chrono.
4: C'est Joe Dassin.
0: Voilà.
4: L'Amérique.
0: Voilà. Est-ce qu'il y a besoin de chanter pendant 3 minutes 50? Non, simple, efficace, en 10 secondes, c'est réglé. Bravo!
1: L'Amérique, l'Amérique, l'Amérique, je veux la voir et je l'aurai. Allez.
0: Ah, Estelle, je te sens bien. Là, on est en osmose. Ah, il s'est passé un truc dans la nuit, là. T'es avec nous hier et aujourd'hui, totalement détendu, ça fait plaisir. Voici la deuxième chanson.

0: Nanana, la la la, top chrono.
1: Alors, c'est Aznavour,
0: Popopo. Allez. Allez.
1: Emmenez-moi,
0: emmenez-moi. Oui, mais oui, bien sûr.
2: 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Allez, ça fait 3 pour Véro, 2 pour Estelle. Et là, tout de suite, on va écouter la nouvelle chanson de Mylène Farmer qui s'appelle « C'est à qui le tour ?» On y va, c'est parti. C'est à qui le tour ?
0: Bah, c'est à Mylène Farmer, c'est une nouveauté.
2: Allez, c'est parti.

0: l'a pas vu sur scène depuis 2024. C'est le grand retour dans les bacs de Mylène Farmer avec ce nouveau titre qu'on vous fait découvrir sur ICI. C'est à qui le tour? On écoutera d'autres titres toute la journée sur ICI de Mylène Farmer.
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1: Alors ICI, nous sommes avec Véro qui a 3, Estelle qui a 2. Et laquelle des deux va l'emporter? Eh ben, celle qui gagnera la question à 5 points. J'ai une dernière petite anecdote sur Véro qui me fait beaucoup rire. Alors comme ça, on a une vieille C3 de plus de 20 ans.
0: Oula.
1: Hein? Qui se fait squatter par les jeunes les jours de pluie?
3: Ah oui, ma petite C3, elle s'est fait squatter par les jeunes pendant les jours de pluie, exactement. Et puis, ils l'ont bien. Ils l'ont couché, puis ils ont fumé des produits un peu hilarants à l'intérieur.
1: Bah, bien sûr, de l'herbe magique. Et donc, voilà. Du coup, bah, ils l'ont pété 2 fois, alors maintenant tu la laisses ouverte.
3: Ah oui, c'est open bar.
1: Ah bah voilà, comme ça au moins ils cassent plus la voiture. Hein, bah oui, bah, écoute, tant qu'à faire. Hein, c'est bon. Et alors, il paraît que tes collègues, ils ont fait une chanson sur toi et ta C3.
3: Exactement. Et en plus, tu veux que je te dise?
1: Ouais, dis-moi.
3: C'était sur l'air du lundi au soleil.
1: Alors vas-y, je t'en supplie, je veux la chanson.
3: Ah non, je sais plus, c'était au volant de ta C3, un truc comme ça.
1: Et ben maintenant, il y a plein de gens, voilà. Alors, tu as 3, tu es en tête. Là, c'est la question à 5. Si tu la remportes, tu rejoins Colin en finale.
0: Et ça vous ferait 2 candidats en plus, hein. Ça veut dire que moi, je suis terminé. Hein.
1: Oui, bon, écoutez, comme chaque semaine. Alors, écoute bien, je vais te mettre un petit truc de Claude François.

0: parler de maison et plus particulièrement de location de maison. Quelle célèbre plateforme permet depuis 2008 de réserver en ligne des logements entre particuliers partout dans le monde? Depuis 2008, sur les internets, quelle plateforme permet de réserver des logements entre particuliers partout dans le monde? Top chrono 10 secondes.
1: Je dirais Airbnb.
0: Et oui, c'est Airbnb. La plateforme, elle est présente dans 190 pays. C'est Airbed and Breakfast. Et bah bravo. Donc Véro, tu vas en finale. On est en finale. On est en finale.
2: Donc vous êtes en train de me dire que vous avez tout raflé là.
0: Bah oui, bien sûr.
2: C'est-à-dire que Colin et Véro ont joué avec vous cette semaine. Ils sont donc en finale. C'est encore ma chute, une fois de plus, aujourd'hui. C'est désespoir. Ouais. Estelle, tu l'as compris, on va jouer pour le plaisir. Mais moi, j'étais très content de jouer avec toi hier et aujourd'hui. Peut-être que toi, t'es moins contente d'avoir joué avec moi. Mais bon.
1: C'est comme ça.
2: C'est la vie.
0: Voilà.
2: C'est la vie. Bah. Estelle, est-ce que tu as quelque chose de prévu pour le week-end? On peut en profiter pour faire un petit coucou à la Haute-Savoie. C'est un petit lieu sympa à nous recommander.
1: Oui, il fait beau, donc on va aller peut-être se baigner au lac. Et puis dimanche, c'est la fête des mères, donc voilà.
2: Quoi. Et oui, on n'oublie pas.
1: On rentre le matin.
2: Exactement.
0: N'oubliez pas vos mamans.
2: Ben oui, puis on pense à ceux qui n'ont plus leur maman. Voilà, c'est jamais une fête facile. Ben oui, c'est vrai. Bon, Estelle, allez, on joue pour le plaisir, mais aussi.
1: Allez, pour le plaisir.
2: Pour la gloire.
0: Pour le plaisir.
2: Ça y est, on peut plus, elle a gagné là.
0: De gagner chaque semaine ici.
2: Elle nous fait une espèce d'Herbert Léonard aigu à chaque fois qu'elle gagne. Il y a un truc comme ça qui se passe chez elle. C'est...
0: Allez, pose ta question, va.
2: Ouais, extrait.
3: Les filles que l'on voit sur les magazines.
2: Eh oui, parce qu'on va parler de magazines, Estelle. Et on est là aussi pour apprendre des choses sur ici, dans nos taquets. Comment appelle-t-on, Estelle, une publication, un magazine, qui sort deux fois par an? Top chrono, 10 secondes. Deux fois par an, comment on appelle ça?
1: Un biannuel.
2: Alors, la logique, oui, ça pourrait être un biannuel. Non, 6 mois, c'est un semestre. Donc, on appelle ça un semestriel. Voilà, quelque chose qui sort deux fois par an.
1: Okay.
2: C'est un semestriel.
1: Bon, pas de regret.
2: Bah non, c'est sans regret du coup.
0: Bon, Véro et Colin, bravo Estelle d'avoir joué. Véro et Colin, on vous retrouve en finale.
2: Oui, mais le problème, c'est que qui va vous choisir?
0: On va choisir par tirage au sort. Là, tout de suite, c'est la petite pause de la réclame. On se retrouve juste après, mes petits chéris.
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0: À ma gauche, Véronique. Elle joue avec Ici Loire-Océan. Elle a 63 ans, elle habite à La Chapelle-sur-Erdre. Croyez-moi, elle est à la retraite depuis 2 jours. Elle a qu'une envie, c'est partir à Autun ou boire du café. À ma droite, Colin, qui joue avec Ici Gascogne. Il a joué avec moi, il a gagné, bien évidemment. Il a 25 ans, il habite à Mont-de-Marsan. Ah là là là là, il est en couple avec Élise, il est agent immobilier. Les deux sont à moi, les deux ont été coachés par mes soins. La team d'Amido en finale, c'est tout de suite.
2: Et c'est l'heure de la question qui tue, et c'est moi qui vais la poser. 12h54, Colin, Véro, vous avez joué tous les deux avec Valérie dans la semaine, mais il en faut un pour jouer avec moi quand même là. Colin, t'as envie de jouer avec qui cette finale?
7: Ça m'a porté chance, donc on va dire Valérie.
2: Véro, comment te dire que t'as pas le choix? Véro,
8: c'est pas grave, ça me plaît quand même.
2: Ah merci, t'es quand même contente, sur moi. Ouais, tu vas voir quand tu vas gagner avec moi, Véro, tu seras heureuse.
0: Bien, allez. J'espère. Colin, mon petit chéri, pour t'encourager à gagner cette finale, je te mets un petit coup de Bad Bunny.

0: comme Calin ou que sais-je. Alors, un maximum de villes qui démarrent par la lettre C. Top chrono, 10 secondes.
1: Cannes, Clermont, Chartres, Colmar, Caen, Cognac, Calais, Solé, Cherbourg, Châteauroux, Carcassonne.
0: Tu m'en as donné 11, bravo chérie. Magnifique.
2: Pas possible. C'est dingue ça. Parce
0: tu sais, quand je fais les bingos, je les prépare et je les fais comme ça.
2: Oui,
0: je
2: par amour.
0: Non, mais je dis, moi, tu vois,
2: j'avais
0: dit,
2: d'accord,
0: je me teste, j'avais dit Chartres, Caen, Colombes, Créteil, Clamart, ouais. Châteauroux, Chalon, Carcassonne, Cahors.
2: C'est pareil.
0: Et bien oui, parce que c'est.
2: C'est voilà. L'osmose. Avec les candidats.
0: Non, c'est juste. Voilà. Allez.
2: C'est chaud ça, Véro, quand même, pour nous, hein.
3: Ouais, j'ai la pression, hein.
2: Bah ouais, parce que 11. D'expérience dans cette émission, quand tu fais 11.
3: Il est jeune, hein, il a 25 ans, il a le cerveau qui va vite.
0: J'ai 61 ans, chérie.
2: Ça n'a rien à voir.
0: On va te mettre un coup d'Ed Sheeran, ça va te détendre, tiens.
2: Non, mais oui, en plus, t'as l'expérience, toi, avec l'âge. Allez, Ed Sheeran. Non, hein. Véro, on va jusqu'au bout là.
3: Oui.
2: T'as plus voyagé que lui.
0: Mais oui,
2: tu vas trouver. Allez. Bon, par contre, voilà, les compteurs étant à zéro, c'est clair qu'il faut que tu fasses 12. Je te mets pas la pression, c'est juste c'est factuel. 12 en 10 secondes, c'est-à-dire qu'il faut vraiment. Voilà. On te demande, c'est la même chose, un maximum de villes françaises à nous citer. 12 en 10 secondes. Commençons par la lettre S. Comme Sophie, comme Sucette, comme Suzanne. Ok ? Top !
3: Saint-Étienne, Saint-Merde.
2: Merci d'avoir joué. C'est un plaisir.
0: Chérie.
2: On a adoré. Salon de Provence, Sisteron, Souillac, Suresnes, Saint-Malo, Saint-Tropez, Sainte-Maxime, Saint-Mandé, ma chérie. C'est
0: pas... Bon, bravo les deux parce que vous étiez tous les deux dans ma team, donc franchement, je vous adore. Donc, Colin, tu l'as connu, tu l'as compris, c'est
2: toi
0: qui as gagné.
1: Merci.
0: Le premier prix, donc direction Autun pour un week-end exceptionnel à l'occasion d'Augusto Dunum, le rêve du roi. Tu vas partir grâce à l'office de tourisme du Grand Autunois Morvan. Tu vas avoir ton transport compris, tu choisiras ce que tu veux. Tu dors à l'hôtel de la gare, tous tes repas sont compris. Tu visiteras la ville d'Autun, le musée, le site archéologique du Mont Beuvray, le superbe château de Couches. Et tu iras voir le son et lumière magnifique avec le plus grand spectacle historique de France, Théâtre Antique d'Autun. Tu vas te régaler, ça va être magnifique. T'es content ?
1: Eh bien, c'est super. Merci beaucoup et bravo à ma finaliste à côté de moi.
0: Bah oui. Mais Véro aussi, elle a gagné un truc. Qu'est-ce qu'elle a gagné,
2: Véro ? Véro, tu repars pas les mains vides. Rassure-moi, tu gardes le sourire, Véronique.
3: Ah oui, mais moi, toujours important, c'était de participer.
2: Exactement.
3: J'avais jamais participé à une émission de radio, donc je suis ravie.
2: Eh bien, tu repars avec une machine Malongo. C'est une machine espresso conçue en France, éco-responsable, 32 dosettes et 6 verres en verre. C'est un très beau cadeau. On te l'envoie à la maison dans les prochains jours.
0: Eh bien, c'est super. Magnifique. Bravo à tous les candidats qui ont joué cette semaine avec nous. Vous êtes formidable, les amis. Je remercie Céline à la réalisation, Flo à la technique. Je remercie Sadika au standard, Maître Coupez au savoir, Eric Bastien.
2: Lui-même.
0: Je sais même plus à quoi dire. Allez, go.
2: Non, bah,
0: allez.
2: Merci Valérie.
0: Je vous embrasse.
2: On salue votre dos qui nous a bien accompagné toute la semaine. Hein.
0: Le dos que j'ai perdu, je vais le racheter ce week-end. Allez, je vous embrasse. Passez un bon week-end. N'oubliez pas vos mères. Hein, c'est une fleur même ramassée sur le bord de la route. Ça fait plaisir, mes petits chéris. Allez, à lundi.
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6: 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Elle est hier, elle juste. 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
2: Canicule régresse un peu dans le nord-ouest. 11 départements restent en vigilance orange. Canicule tout de même s'est levé dans le Morbihan, l'Ille-et-Vilaine et la Mayenne qui restent en jaune. Il devrait faire jusqu'à 36 degrés cet après-midi à Nantes. Patrick Bruel ne sera pas sur scène pour le prochain concert des Enfoirés. À 67 ans, ce pilier de la troupe depuis 1993 parle d'une décision personnelle pour ne pas mettre dans l'embarras l'association et ses collègues des Enfoirés. Patrick Bruel actuellement visé par 4 plaintes pour viol en France et une enquête judiciaire pour agression sexuelle en Belgique. La mort d'un migrant près de Calais. L'homme a tenté de monter dans un camion sur l'autoroute A16. Il serait tombé en tentant de sauter d'un camion à l'autre, précise le parquet. Depuis le début de l'année, au moins 8 migrants sont morts dans cette région, essentiellement en mer. La France menacée de récession. Le PIB a reculé de 0,1% au premier trimestre par rapport au trimestre dernier, selon l'INSEE. Dans le même temps, l'inflation accélère. Les prix à la consommation

0: ont augmenté de 2,4% sur un an en mai, en cause notamment la guerre au Moyen-Orient et la forte hausse des prix de l'énergie. Les temps forts de Roland-Garros aujourd'hui, le premier gros choc du tournoi, Novak Djokovic contre le Brésilien João Fonseca sur le central. Et puis à 20h15, le Français Quentin Alice va tenter de se qualifier face à l'Allemand Alexander Zverev, tête de série numéro 2. La place en Ligue 1 se joue ce soir entre Nice et l'AS Saint-Etienne, c'est du foot bien sûr. Après le 0-0 du match aller, le suspense est toujours total. Le coup d'envoi, c'est à 20h45.
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2: Allez, on s'intéresse à votre météo pour aujourd'hui à la mi-journée et donc de la grisaille. Vous l'avez bien compris, vous l'avez vu ce matin, il y en aura encore cet après-midi, des températures plus respirables que les jours derniers. En effet, on aura 28 degrés à Quimper, on aura notamment 25 du côté de Carhaix, 21 à Morlaix, 23 degrés si vous êtes du côté de Brest, et puis dans les Côtes d'Armor, 23 à Guingamp ou encore 24 à Rostrena, et même chose dans le Morbihan, un petit peu de grisaille avec 26 degrés grand maximum à Pontivy ou encore 30 degrés du côté de Lorient. Et demain, les températures devraient encore baisser d'un cran avec 28 degrés sur Lorient. Retour du soleil plutôt dans l'après-midi avec quelques grisailles le matin. Passez un excellent week-end. Nous ne sommes plus d'ailleurs en vigilance orange. C'est repassé au vert dans les Côtes d'Armor et le Finistère. C'est encore jaune dans le Morbihan. Et demain, tout sera au vert. Profitez-en et bon week-end.
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0: La Solitudine, Laura Pausini, une chanson qui raconte l'histoire authentique de Laura dans son enfance, hein, puisqu'elle prenait le train pour aller à l'école, comme elle le dit si bien dans cette chanson italienne. Bonjour, ravi de vous retrouver cet après-midi pour vous guider sur la route du week-end avec des bonnes adresses, hein, pour passer du bon temps dans la région. Je vous en reparle dans notre prochain agenda dans 10 minutes, mais l'heure est à la première trilogie de chansons françaises avec Un prince des villes, incarné par Michel Berger bien sûr, le tout nouveau single de Mylène Farmer et le troisième sexe d'Indochine. Bel après-midi.
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1: J'ai un bon plan à vous proposer ce week-end à Morlaix pour celles et ceux qui débordent d'énergie. Ce sera la grande parade, la seconde édition qui aura lieu samedi du côté de la manufacture de Morlaix. La grande parade de Morlaix, ce sont des pompons et des couleurs avec le défilé des Major Girls de Montpellier. Une yellow party avec des danses collectives et des chorégraphies à apprendre. Et le tout va se conclure avec un grand DJ set qui vous fera danser toute la soirée. Un rendez-vous familial mais surtout gratuit, c'est la Grande Parade, deuxième édition, samedi, du côté de Morlaix. Si vous préférez la musique et la chanson bretonne, j'ai trois autres rendez-vous à vous proposer pour ce week-end. D'abord, le chanteur et musicien Briec Guerveno, qui sera samedi soir au bistrot Amzerzo de Saint-Ségal, où Briec présentera une partie de son nouvel album. Le concert de Denez, samedi soir en l'église Saint-Ignace de Plouigneau, comptez 35 euros la place, mais réservez très vite. Ou encore le concert de Dan Arbraz, qui sera lui aussi dans une église, mais celle de Plounévélo-Christ, samedi soir, l'entrée est à 25 euros.
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0: 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La suite de la musique dans quelques instants, c'est avec Marc Lavoine, Les Enfoirés et un incontournable de l'année 1984 avec Biggie Japan d'Alphaville.
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1: La musique vous accompagne comme chaque après-midi sur Ici Breizh Izel. Et elle revient dans 3 minutes avec Lara Luciani et Coulant de Gang. Nous sommes le vendredi 29 mai, il est 15h. Toute l'actualité avec Marine Legénie.
2: La fin de la vigilance orange pour 3 départements de l'Ouest, le Morbihan, l'Ille-et-Vilaine et la Mayenne, même si une large partie du territoire continue de suffoquer. 11 départements restent sous surveillance dans l'Ouest, ainsi que Paris et sa petite couronne. Carte et prévisions sur SI.fr. Prise d'assaut en cette période de canicule et confrontée à une série de noyades, les stations balnéaires de Gironde demandent aujourd'hui un coup de pouce financier aux autres collectivités du territoire pour la surveillance de leurs plages. Des concerts reportés, une pièce de théâtre interrompue et aujourd'hui le retrait de la troupe des Enfoirés. La pression s'accentue autour de Patrick Bruel, visé par de nombreuses plaintes pour violences sexuelles. Plusieurs municipalités ont également écrit au chanteur pour lui demander d'annuler ses concerts. Dossier complet là aussi à retrouver sur ici.fr. Les coureurs du Tour de France prendront un TGV inouï pour rejoindre Paris après la dernière étape de la Grande Boucle à Grenoble. Un TGV frappé des logos du Tour et de la SNCF. Les équipes ont voyagé en train pour la dernière fois en 2011 et préféré depuis le bus. Roland Garros et la tête d'affiche française de cette 6e journée, c'est Quentin Alice qui va affronter ce soir l'Allemand Alexander Zverev. Novak Djokovic, lui, se mesure à la nouvelle pépite brésilienne Joao Fonseca. Premier gros choc de ce tournoi. Roland marqué également par la chaleur. Les secouristes du tournoi sont intervenus à 28 reprises mardi, battant le précédent record établi en 2017. Et puis qui jouera en Ligue 1 la saison prochaine? Nice ou Saint-Etienne? Réponse ce soir avec le barrage retour entre les deux équipes.

0: d'envoi 20h45 à Nice.
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2: Allez, on s'intéresse à votre météo pour aujourd'hui à la mi-journée et donc de la grisaille. Vous l'avez bien compris, vous l'avez vu ce matin, il y en aura encore cet après-midi, des températures plus respirables que les jours derniers. En effet, on aura 28 degrés à Quimper, on aura notamment 25 du côté de Carhaix, 21 à Morlaix, 23 degrés si vous êtes du côté de Brest, et puis dans les Côtes d'Armor, 23 à Guingamp ou encore 24 à Rostrenin, et même chose dans le Morbihan, un petit peu de grisaille avec 26 degrés grand maximum à Pontivy ou encore 30 degrés du côté de Lorient. Et demain, les températures devraient encore baisser d'un cran avec 28 degrés sur Lorient. Retour du soleil plus tôt dans l'après-midi avec quelques grisailles le matin. Passez un excellent week-end. Nous ne sommes plus d'ailleurs en vigilance orange. C'est repassé au vert dans les Côtes d'Armor et le Finistère. C'est encore jaune dans le Morbihan. Et demain, tout sera au vert. Profitez-en et bon week-end.
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0: Étienne Dao, 40 ans de carrière hein, déjà, nous étions en 1986. À la suite de la musique dans un instant, c'est avec Zaz qui fait son retour avec Mon Sourire. On se donnera aussi rendez-vous en bas, là-bas, avec Maxime Le Forestier. Mais c'est d'abord un voyage dans le temps que je vous propose de faire dans quelques secondes. Un voyage au cœur de l'année 2001 avec Pierre Bachelet, qui au début des années 90 se projetait déjà dans les années 2000. Avant malheureusement de nous quitter en 2005. Pierre Bachelet, dans quelques secondes.
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1: 80 ans pour le Secours catholique, ça se fête et ça va se fêter deux fois ce week-end à deux endroits différents. Direction Quimper tout d'abord, sur le parvis de la médiathèque avec des percussions africaines, du jazz, du rock autour d'une bonne crêpe. Et à Ploua, on fêtera aussi ça samedi, les 80 ans du Secours catholique avec un barbecue géant, une vente solidaire et un défilé de bénévoles avant de terminer en concert. Deux ambiances, mais dans le même esprit de partage, les 80 ans du Secours catholique. C'est à Ploua et à Quimper ce samedi. Avis aux gamers avec ce rendez-vous du côté de Landivisio qui passe en mode geek ce week-end grâce au Geek Landi, ça ne s'invente pas, avec bien sûr au programme des jeux rétro, des vieilles consoles, des jeux de plateau, du cosplay et une immersion dans des univers cultes que vous connaissez bien comme Star Wars ou encore Harry Potter. Un rendez-vous familial et entièrement gratuit, ça va se passer au Vallon de Kerivoile à Landivisio, samedi et dimanche après-midi.
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Quand Matmata s'amuse, eh ben ça donne ça, cette reprise d'Étienne Dao, tombée pour la France dans la playlist ici Brice Hizel. Dans un petit quart d'heure, le retour de l'actualité. D'ici là, on a encore l'occasion de se faire plaisir avec un standard de Bronze qui beat. On écoutera aussi le tout dernier Gaëtan Roussel qui fait son retour et Florent Pagny nous accueillera chez lui. Bel après-midi, très bon week-end.

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1: Restez avec nous dans quelques instants, c'est Baptiste Mesbrook que vous allez retrouver. Je vous souhaite un agréable week-end. Nous sommes aujourd'hui le vendredi 29 mai, il est déjà 16h. 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
2: Plus de la moitié de la France a enregistré un record mensuel de chaleur, indique Météo France cet après-midi. Même si la canicule régresse un peu dans le nord-ouest, 11 départements restent en vigilance orange canicule. C'est levé dans le Morbihan, l'Ille-et-Vilaine et la Mayenne. Patrick Bruel ne sera pas sur scène pour le prochain concert des Enfoirés. À 67 ans, ce pilier de la troupe depuis 1993 se met en retrait de sa propre volonté, dit-il. Patrick Bruel est actuellement visé par 4 plaintes pour viol en France et une enquête judiciaire pour agression sexuelle en Belgique. La mort d'un migrant près de Calais. L'homme a tenté de monter dans un camion sur l'autoroute A16. Depuis le début de l'année, au moins 8 migrants sont morts dans cette région, essentiellement en mer. La France menacée de récession. Le PIB a reculé de 0,1% au premier trimestre par rapport au trimestre dernier, selon l'INSEE. Dans le même temps, l'inflation elle accélère. Les prix à la consommation ont augmenté de 2,4% sur un an en mai, en cause notamment la guerre au Moyen-Orient et la forte hausse des prix de l'énergie. Les temps forts de Roland-Garros, aujourd'hui le premier gros choc du tournoi, Novak Djokovic contre le Brésilien João Fonseca sur le central, et puis à 20h15, le Français Quentin Alice va tenter de se qualifier face à l'Allemand Alexander Zverev, tête de série numéro 2. Une place en Ligue 1 se joue ce soir entre Nice et l'AS Saint-Etienne. Après le 0-0 du match aller, le suspense est toujours total. Fin du suspense avec le coup d'envoi, c'est à 20h45.
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1: Allez, on s'intéresse à votre météo pour aujourd'hui à la mi-journée et donc de la grisaille. Vous l'avez bien compris, vous l'avez vu ce matin, il y en aura encore cet après-midi, des températures plus respirables que les jours derniers. En effet, on aura 28 degrés à Quimper, on aura notamment 25 du côté de Carhaix, 21 à Morlaix, 23 degrés si vous êtes du côté de Brest, et puis dans les Côtes d'Armor, 23 à Guingamp ou encore 24 à Rostrona, et même chose dans le Morbihan, un petit peu de grisaille avec 26 degrés grand maximum à Pontivy ou encore 30 degrés du côté de

0: Lorient et demain, les températures devraient encore baisser d'un cran avec 28 degrés sur Lorient. Retour du soleil plutôt dans l'après-midi avec quelques grisailles le matin. Passez un excellent week-end. Nous ne sommes plus d'ailleurs en vigilance orange. C'est repassé au vert dans les Côtes d'Armor et le Finistère. C'est encore jaune dans le Morbihan et demain, tout sera au vert. Profitez-en et bon week-end.
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0: Ici Brégisel, c'est vendredi et c'est donc l'événement de ce vendredi de ce que vous venez d'entendre, le tout nouveau Mylène Farmer qui est sorti à minuit la nuit dernière. C'est à qui le tour, une nouveauté. Et on espère pourquoi pas que Mylène reparte aussi sur les routes de France et pourquoi pas la route des stades prochainement avec un nouvel album entier. En tous les cas, ce qui arrive nous dans la prochaine demi-heure, le groupe de chez nous qui nous vient de Bretagne, c'est Skilda avec Conan Mével d'ailleurs, qu'on retrouve aussi dans ce groupe qui a joué avec Trianne. Il y aura Eurythmics, Johnny Hallyday, l'envie d'avoir envie. Oui, qui ne l'a jamais eu d'ailleurs. Bah vous l'aurez dans un instant après les petits bonheurs.
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2: Mais je vois rien sans mes lunettes, fallait me dire qu'il était là aussi.
3: Qu'est-ce qu'il fait là lui ?
4: Je suis dans les petits bonheurs.
5: Si tu crois que je vais te laisser faire ça mon garçon, tu t'enfonces le doigt dans l'œil jusqu'au coude.
6: Et là, Vito, Benjamin ?
7: Eh ben écoute, moi je suis de Quimper. Je trouve que c'est une ville très agréable à vivre. Je changerai pour rien au monde. On a la mer à proximité, les gens sont sympas, le centre-ville piéton, c'est un vrai bonheur d'y travailler. En plus, on a une très belle vue d'ici, donc c'est parfait.
8: Vous savez comme moi qu'il y voit rien, mais rien. Sans ses lunettes, il est incapable de distinguer un Esquimau d'un Hollandais.
9: J'ai envie de me balader un peu.
10: T'iras où ?
9: Connaître un peu la Bretagne.
7: Mon coin préféré quand je me balade, Saint-Guénolé, Pinmar, je continue par Porscarne. Là, c'est le bonheur.
11: Comme c'est beau la mer. Oh, j'ai jamais rien vu d'aussi beau.
7: Le bord de mer, pour moi, c'est capital. Quand on voit la pointe de la Torche au loin, la mer, le soleil, les surfeurs, ben là, c'est vraiment le bonheur.
12: Tout est dans Point Break. Un mec, quand il voit ce film, il devient bilingue en surf.
13: Avoue que ça compte un bon souvenir.
7: Alors, un souvenir d'enfance qui me fait toujours sourire quand j'y pense. Un jour où je suis allé à l'école, alors je devais être en CM2, et je suis parti de chez moi, aussi réveillé que d'habitude, et je suis arrivé à l'école avec un chausson et une chaussure.
13: Alors, pour qui travaille-t-il ?
14: Je ne sais pas, monsieur.
7: On m'appelait l'homme à la chaussure noire, quoi.
13: Aucun de nos correspondants aux États-Unis ne le connaît.
15: Mais évidemment, c'est un super agent qui travaille en solo. C'est tout ce que vous avez trouvé ?
16: On déballe les cadeaux.
7: Mon pire souvenir ou cadeau de Noël, les gens doivent savoir que j'aime le saucisson. Un Noël, j'ai eu 3 trancheuses à saucisson, les mêmes.
17: Ça va trancher, chérie.
7: Bon, bah du coup, je les ai réofferts les Noëls d'après.
18: Moi, ça me la coupe, ce genre de truc.
7: Bon, bah, salut.
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1: Allez, demain c'est samedi et c'est l'événement. Oui, gros événement historique au stade du Moustoir à Lorient. 18 000 personnes d'attendues. Soldat Louis tire sa révérence pour une soirée qui s'annonce déjà inoubliable. Le baguette de l'Ambioué sera bel et bien présent. Ils vont diffuser également le match sur écran géant de la Ligue des Champions. Un final grandiose aux couleurs descendantes du FC Lorient. Il paraîtrait d'ailleurs que le groupe Soldat Louis rentrera sur le stade comme les joueurs rentrent sur un match. Il y aura beaucoup de surprises lors de ce bel événement.

0: Un dernier tour pour Soldat Louis. C'est ce samedi soir au Moustoir. Il reste quelques places. Sachez qu'il risque d'y avoir beaucoup de bouchons et de problèmes côté circulation dans le centre-ville de Lorient. Prenez vos précautions au niveau parking aussi en amont.
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0: Alex Warren avec Ordinary, ça va vous de votre côté dans un instant. Elle est venue, nous, du côté de Pont-l'Abbaye, il n'y a pas si longtemps que ça. C'est la musicienne Sharon Shannon, l'Irlandaise, qui sera avec nous. Il y aura également Julie Pietri, Charles Doré, le Breton, avec famille ou pas famille, d'attendu aussi cet été sur Quimper en mois de juin pour l'Irréductible Festival. On retrouvera Zazie avec Larsen. L'info, elle, arrivera à 17h. Mais pour le moment, les petits bonheurs de ce vendredi, la saison des baptêmes est donc ouverte. Et le choix du prénom du bébé est un petit peu basique dans l'accueil du nouvel arrivant. Donc pour pas se gourer, Fred Ballard a confié la mission du prénom de baptême à un gars qui vient juste de changer de prénom. Et ça se passe dans l'humour en tube.
1: J'arrête Manu, terminé. Manu c'est fini parce que Manu c'était cool de s'appeler Manu quand j'avais 15 ans. J'étais vraiment le mec cool de la bande. Aujourd'hui Manu ça fait un peu...
2: Ah bah oui, c'est sûr qu'il y a des prénoms dont le diminutif est bien plus craignos que l'original. Hein. Les Gabriel alias Gabi en souffrent tous les jours. Donc on comprend qu'Emmanuel Payette ne se retrouve plus du tout dans le Manu de base.
1: Aujourd'hui, Manu, c'est un gars, il a un peu lâché l'affaire, tu vois. Les narratifs d'une autre couleur, là, tu vois. Ouais. Finalement, je laisse tomber, ça dérange pas Nathalie. Il n'y a plus de mystère autour du Manu. Tu es dans une soirée, tu sais qu'il y a un gars qui s'appelle Manu qui va arriver, tu n'as jamais vu de ta vie, tu vois quand même à peu près la gueule qu'il a le gars.
2: Ouais, c'est vrai que comme les Véro, les Valoches ou les Gégé, les Manu ont souvent des popoches sous les yeux et les dents du fond qui ne baignent plus. Mais bon, ayons aussi une pensée pour tous ces jeunes à qui on a donné des prénoms dieux.
3: Mon vrai prénom, c'est Guy. Ça veut dire que quand j'étais petit, mes parents ils me promenaient dans un landau et il y a des gens qui le... Comment il s'appelle ce petit ange? Et avant, il faisait Guy. Eh bien, je doute qu'il y ait des gens qui se soient dit « bien joué ». Franchement, je doute. Je pense que les gens, ils allaient vérifier dans le landau si j'avais pas 37, 38 ans, tu vois, j'avais pas été kidnappé.
2: Ah, c'est sûr qu'il y a des prénoms qui refroidissent. Hein. Et Guy Georges, c'est pas hyper chaleureux non plus. Mais l'avantage des Guy, c'est qu'on ne peut pas les affubler d'un diminutif. Non, c'est un poil handicapant. Hein. Alors que Guillermo Guise, ça, c'est un blast très marrant.
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1: Audrey Dalis back de retour.
2: On a sorti un EP, Nique tes mères.
1: D'accord.
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1: Alors on peut peut-être dire qu'est-ce que ça veut dire Nique tes mères. Si je savais que ça allait péter. On va y arriver, hein, mais on est en direct.
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1: Et merci d'être là, c'est vendredi. Merci de nous rejoindre, il est 17h, bienvenue. En direct et l'info en direct avec vous, Morgane Guillaumard. Bonsoir.
2: Bonsoir Baptiste, bonsoir à tous.
1: La Bretagne n'est plus en vigilance orange canicule.
2: Oui, après une semaine sous un dôme de chaleur, on constate enfin aujourd'hui une grosse baisse des températures qui nous fait revenir à des normales de saison. 20 degrés à Brest par exemple aujourd'hui, alors qu'il faisait 30 hier. Une grosse baisse de température et il reste encore pourtant 10 départements en vigilance orange canicule demain, dont la capitale Paris. On fait bien sûr un point plus complet sur la météo dans un instant avec vous Baptiste. Et avec cette chaleur et l'été qui approche à grands pas, on est nombreux à vouloir aller nous baigner. Eh bien, 5 plages bretonnes sont interdites à la baignade pour des raisons sanitaires. 4 sont concernées dans le Finistère, à Guisseny, Kerlouan et Lokirec. Comme chaque année avant l'été, l'Agence régionale de santé contrôle la qualité de l'eau de quelques 600 zones de baignade. 2 indicateurs sont pris en compte, la bactérie E. coli et les entérocoques intestinaux. Dans le Finistère, les vérifications ont débuté mardi. Le détail est à lire sur notre site ici.fr à la page Bray Zizel. Un conseil municipal sous tension dans la petite ville costa-armoricaine de Tréhogan. Première réunion ce soir des élus depuis la mise en examen du maire pour dérives sectaires et viols. Mathis Ternel a été interpellé fin avril et placé en détention provisoire. En son absence, c'est sa compagne et première adjointe qui assure l'intérim. Une situation dénoncée par une partie de l'équipe municipale. Patrick Bruel se retire des Enfoirés. Visé par au moins 9 plaintes pour viol, le chanteur décide de ne pas participer au prochain spectacle caritatif pour ne pas mettre dans l'embarras l'association des Restos du Cœur et les Enfoirés. Le chanteur, qui réfute toutes les accusations, ne s'est toujours pas prononcé concernant l'annulation des concerts sur sa tournée à venir. Il doit normalement se produire à Brest le 11 novembre 2026. Une découverte vraiment pas banale et qui aurait pu être dangereuse à la déchetterie de Plougonvelin dans le Nord Finistère. Une grenade datant de la Seconde Guerre mondiale a été trouvée dans la benne à métaux hier soir par des agents. Elle a été en fait déposée quelques heures plus tôt par un usager. Une équipe de démineurs est intervenue ce matin. Fort heureusement, la grenade était vide et n'a pas explosé. Une histoire qui peut prêter à sourire mais qui est prise très au sérieux par la communauté de communes du Pays d'Iroise qui a déposé plainte pour mise en danger de la vie d'autrui. Une finale de tennis de table décisive pour le club breton d'Ennebon. Le club morbihanais affronte ce soir, Rouen en finale de championnat de Pro A. Les pongistes sont emmenés par Simon Gauzy et le russe Sidorenko. En kayak, le lagnonnais Martin Cornu finit à la 12e

0: place de la première étape de la Coupe du Monde de canoë-kayak en Slovénie qui se déroule aujourd'hui. L'épreuve de kayak slalom s'est d'ailleurs déroulée cet après-midi et il a réussi son premier objectif, se qualifier pour la finale. Le numéro 1 mondial de son côté, le Malouin Titouan Castric, n'a lui pas réussi à passer la phase de qualification. Et chez les filles, c'est la Rennaise Camille Prigent qui termine, elle, 7e de sa finale après avoir été première des qualifications. Baptiste, un petit point météo avec vous, mais on perd quand même quelques degrés.
1: Bah oui, les feux sont au vert à partir de demain matin sur la Bretagne. Vigilance canicule levée sur toute la Bretagne. Et puis pour vos températures au réveil, entre 13 et 15 degrés d'annoncer selon Météo France pour demain matin. Et dans l'après-midi, ciel et soleil. Alors on va dire soleil et ciel voilé possible. Voilà ce qu'on peut dire dans l'après-midi avec 24 degrés à Brest, 27 degrés à Quimper, 25 à Carhaix, 28 degrés à Lorient dans le Morbihan et 27 degrés dans le pays de Plouet, nous dit Météo France. Du côté des Côtes d'Armor, 26 degrés d'annoncé sur Ostrona aussi du côté de la mi-journée demain, 23 à Lannion, Perros-Guirec et 24 à Calac. La tendance pour la journée de dimanche, c'est un petit peu de nuages le matin et grand soleil pour tout le monde, donc ce sera cool franchement. Un beau week-end qui s'annonce.
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1: et totalement plus respirable.
0: Oui, tout à fait, on perd 10 degrés quand même.
1: Ah, c'est bien.
0: On va mieux dormir.
1: Profiter
0: tranquillement.
1: La grasse mat du samedi, on l'aime celle-là. Bon bah merci Morgane.
0: À tout à l'heure, 18h.
1: Avec un nouveau point sur l'info en direct. Ça va vous les amis? Je suis ravi de vous retrouver, ça se poursuit avec vous en direct. C'est le début du week-end, on est le 29 mai. Franchement, on est bien, on s'en retrouvait pas. Phil Collins, Easy Lover, c'est maintenant.

0: Collins, 18h09 sous le soleil, c'est cool ça, sous l'apéro peut-être aussi hein, dans quelques heures pour certains d'entre vous avant le début du week-end.
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0: Avec le petit barbecue qui va bien, non mais franchement on peut en profiter, on va parler barbecue dans un instant justement, vous allez rester avec nous, c'est Gaël Guéguin qui nous rejoint, vous l'entendrez. Et puis juste après, Émilie Mazouillet comme chaque soir sera avec nous pour nous parler musique décibel, la chronique que vous retrouvez chaque jour aujourd'hui. Il sera question notamment de Catherine Lara qui célèbre son anniversaire, mais aussi du nouveau Mylène Farmer, c'est un peu l'événement de la journée, on vous en reparlera bien sûr. Pour le moment, on pense à celles et ceux qui sont sur la route avec la chanson de Louane. La chanson s'appelle Conduire, donc forcément, on pense à vous ce soir.
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1: La chanteuse Louane avec Conduire, il est 17h12, l'heure de retrouver Gaëlle Guéguin avec nous. Salut Gaëlle.
2: Salut Baptiste, je sens que je vais vous faire plaisir.
1: Ah,
2: à 2h du lancement officiel pour le premier barbecue du week-end, un moment que j'avoue je n'ai pas connu depuis longtemps.
1: Ah.
2: Bon, je vais parler de la saucisse. Et connaissez-vous, je savais que ça vous ferait plaisir la saucisse, connaissez-vous la différence entre une merguez et une mergueise?
1: Ah oui, il y en a une, elle est bretonne et l'autre elle n'est pas bretonne.
2: C'est ça, la différence entre les deux c'est la composition. Dans la première c'est du bœuf et du mouton, classique pour une merguez, plus des épices. Et dans la deuxième c'est du cochon plus des épices. La merguez est fabriquée dans la même usine que le pâté à la boîte bleue, vous me suivez?
1: Oui, bah le fameux ENAF quoi.
2: Oui, si je vous dis que ça vient de Pouldrosic,
1: bah, évidemment.
2: Vous avez identifié la marque bretonne la plus connue des Français. Il y a quelques années que ENAF s'est lancé dans la fabrication de saucisses fraîches à faire cuire à la poêle ou au barbecue. Vous savez comment bien vous occuper des saucisses au barbecue, Baptiste?
1: Bah, faut les tourner régulièrement, ok.
2: Oui, on voit le connaisseur, hein. Surtout ne pas les piquer quand vous avez choisi les modèles que je viens de présenter. Par contre, oui, il ne faut pas hésiter à les retourner. Et avec quoi vous retournez les saucisses, Baptiste?
1: Bah, avec une pince.
2: Bravo, oui.
1: Non, mais vous me prenez pour un jambon ou quoi?
2: Sans blague. Ça tombe bien,
1: j'adore
2: alors,
1: faire le barbecue.
2: Il y en a dans les merguez du jambon.
1: Bah oui.
2: Alors les saucisses ont besoin d'être retournées pour donner le meilleur d'elles-mêmes. Et Baptiste, qui est un grand observateur des saucisses, le sait. Il faut que la chaleur se diffuse partout et donc de préférence sur des braises pas trop chaudes. Pour le retournement des saucisses, Baptiste vous l'a dit, le meilleur ustensile c'est la pince.
1: Oui.
2: La pince de barbecue, surtout pas la fourchette.
1: Bah non.
2: Parce que on risquerait de les percer, et qu'est-ce qui se passe à ce moment-là, Baptiste?
1: Eh ben, ça nous gicle à la tronche.
2: Oui,
1: ça, sur
2: c'est
1: les fringues.
2: Le pire des cas.
1: Ça, c'est chiant après pour enlever, quoi. Hein.
2: C'est ça. Sinon, elles perdent tout leur jus.
1: Ah ben,
2: et elles deviennent sèches. Et la saucisse sèche, déjà, c'est pas facile à dire, mais surtout, c'est moins bon que la saucisse qui a gardé son jus à l'intérieur. Si autour de vous, parmi les convives de ce soir au barbecue, il y a des enfants, ils vont peut-être préférer les chipolatas, qui existent aussi dans la marque bretonne déjà nommée. La différence étant que la merguez est parfumée par des épices comme la coriandre et que la chipolata, non. Vous avez une préférence, vous, Baptiste, entre l'une ou l'autre?
1: Oh, moi, j'aime tout, moi. Vous savez.
2: Oui, c'est ça. Quel gourmand,
1: bah oui,
2: ce Baptiste. Dans le cas d'un barbecue classique, donc les merguez sont au mouton, elles sont plus fortes en goût et plus grasse que les chipolatas. Après, une fois que c'est dit, on peut faire comme Baptiste, varier les plaisirs et alterner les saucisses. La dernière question qu'on peut se poser est celle-ci. Combien de saucisses par personne, Baptiste?
1: Je sais pas, moi, 6.
2: Oui, je suis comme vous. Je dirais 6 saucisses.
1: Ah,
2: pas personne. Faut pas chipoter.
1: Ah oui, merci, hein, Gaël Guéguin. Mais je préfère quand même la côte de bœuf, moi. Je sais pas vous, mais une bonne côte de bœuf.
2: Eh bien.
1: Avec un peu de sel dessus.
2: Je ferai une chronique prochainement sur la côte de bœuf pour vous spécialement.
1: Eh ben, avec grand plaisir. Hein. Merci, Gaël. Je penserai à vous ce week-end si je fais un barbecue. Merci. Allez, salut. Hein, bon week-end.
2: Salut, bon week-end.
1: Mécano, une femme avec une femme. C'est tout de suite sur votre radio.

0: Ici Brésil avec vous et la chanteuse Mécano pour ce début de week-end. Vous restez avec nous aussi tout à l'heure. Avant 18h, on parlera d'un beau festival tribute rock à Pleuven les 5 et 6 juin prochains avec des tributes d'AC/DC et de plein d'autres groupes. Vous l'entendrez dans un instant. On aura des cadeaux également à vous offrir. Pierre Thévenot qui vient en spectacle prochainement, un humoriste, ce sera à gagner avant 18h. Ici Brésil, c'est aussi la musique de Coldplay dans quelques instants, sans oublier plein d'autres artistes qui vont nous rejoindre. Après 18h, on écoutera notamment le nouveau Mylène Farmer. Rien que pour vous, vous restez avec nous.
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0: Feels Like I'm Falling in Love à 17h26. Bienvenue ici, Brice Zelle, c'est le début de week-end avec vous aussi, Émilie Mazoyer. Salut.
1: Salut tout le monde. Émilie au rapport pour votre dose quotidienne d'actualité musicale. Joyeux anniversaire à la plus rock des violonistes, Catherine Lara. 81 ans aujourd'hui.

pianiste chevronné, premier prix de conservatoire. Catherine Lara a débuté en accompagnant Nana Mouskouri et Maxime Le Forestier avant de se lancer en solo et en chanson dans les années 70. La roqueuse de diamants qu'on écoute et qu'on adore, c'était un peu plus tard, en 1983. Et Catherine Lara, sachez-le, n'a pas pris sa retraite. Vous pourrez l'applaudir dimanche soir au Havre. Harry, la chanteuse du mythique groupe new-yorkais Blondie, ne se contente pas d'être l'une des interprètes les plus sexy punk de sa génération. Heart of Glass, immense tube de Blondie à la fin des années 70, pile l'époque où Debbie Harry a commencé à se faire aussi un nom dans le cinéma. Elle sera d'ailleurs en 2027 à l'affiche d'un nouveau film, Maitreya, une comédie dans laquelle Debbie Harry jouera la mère d'une gourou New Age en voyage en Inde, gourou interprétée par Pamela Anderson. Eh ben ça promet. Les éditions Magnard, dont vous redoutiez, j'en suis sûre, chaque année les cahiers de vacances quand vous étiez petit, sont devenus beaucoup plus cool au XXIe siècle. Ils lancent un cahier de vacances pour adultes autour de la musique. Vous allez réviser le rock, la pop, le reggae, répondre à des QCM. J'aime beaucoup celui sur les papas artistes qui rendent hommage à leurs filles en chanson.

0: Si il, eh ben c'est Nougaro, Lola pour Renaud, Laura pour Johnny, et hop, vous avez 20 sur 20. Les révisions de l'été ne sont plus une corvée. Le cahier de vacances pour adultes En avant la musique des éditions Magnard est disponible partout pour 7,90€. La grande et bonne nouvelle musique du jour, c'est le retour de Mylène Farmer. Vous découvrez depuis ce matin sur votre radio ici sa toute nouvelle chanson intitulée « C'est à qui le tour ?» qui annonce la sortie de son 13e album attendu pour cet automne.
1: C'est

Merci beaucoup Émilie Mazoyer, il est 17h29, vous écoutez ici Brice Gisèle et vous êtes bien sûr avec nous en direct jusqu'à 19h. Bon alors, dites-moi comment ça se passe aussi sur les routes de la région. Est-ce que c'est compliqué? Oui, c'est le début du week-end. Il peut y avoir pas mal de monde aussi sur les routes bretonnes. Ce soir, on a quelques ralentissements, toujours dans le pays de Lorient, habituellement bouchon national 165, 4 km. Faites gaffe, puisque demain, si vous allez au grand concert de Soldat Louis, il risque d'y avoir beaucoup de monde, 18 000 personnes d'attendu quand même dans le stade, donc ça risque de boucher en centre-ville de Lorient. Axel Red.

0: Red, qui est remonté sur scène récemment d'ailleurs hein, pour chanter avec Renaud. Alors un concert au Zénith qui était assez marquant à Paris il y a quelques jours, 17h33.
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0: Barbec, apéro, c'est le début du week-end et c'est aussi le début des belles sorties aussi. Si vous êtes à Quimper ce soir, il y a l'association Azeline qui vous donne rendez-vous pour un bel événement aussi rare que spectaculaire. Un éclat de ciel. Donc ça se passe place Saint-Corentin en plein centre-ville de Quimper avec un concert du groupe Autridal.

0: pulse en vous tot, hein, d'ailleurs, dès les premières notes. L'émotion aussi, il y aura de la projection en avant-première sur écran géant, des toutes premières images d'un nouveau film de l'association Azlin. Et puis, dès que la nuit tombera, le ciel va s'embraser avec un spectacle de feu XXL signé par la compagnie Le Cercle de Feu, accompagné des Eos Sea Guitar Song Gala. Et pour clôturer tout ça, soirée inoubliable, bien sûr, finale magique, aurore boréale, recréée au-dessus de Saint-Corentin. Ça risque d'être beau à voir, ça coûte 10 euros, c'est gratuit pour les moins de 12 ans, n'hésitez pas, c'est donc à Quimper ce soir.
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0: Allez, on part à Pleven dans quelques instants, festival avec des tributes dans quelques jours qui sont présents. Ce sera après Bellamar.
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0: qu'on dise à 17h37 ici Brésil, Benabar, que vous retrouverez d'ailleurs en concert si vous le voulez bien, allez le voir, c'est cool. En plus il sera présent à Lorient Océan, ce sera a priori le 26 juin, et la billetterie est donc ouverte dès maintenant.
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0: Allez, on parle festival aussi à Pleven. Le Tribute Fest numéro 2 revient les 5 et 6 juin prochains, donc à Pleven dans le Finistère, près de Quimper. On en parle avec Pierrick. Salut Pierrick.
2: Salut Baptiste.
0: Ravi de te retrouver pour parler de ce bel événement. Ça y est, on est prêt à accueillir tout ce beau monde là sur scène pendant 2 jours.
2: C'est ça. Ce sera donc en fait le 5 et 6 juin. Bon, l'année dernière, on l'avait fait sur une journée.
0: Ouais.
2: Mais là, on va faire une sorte de before dans un pub à Fouesnant la veille avec un tribute The Police.
0: Ah oui, The Police, donc, ok.
2: Voilà, The Police, et le 6 juin, on aura AC/DC, Led Zeppelin, The Beatles et Oasis.
0: Où est-ce qu'on va aller chercher tous ces tributes là? Ils viennent d'un peu partout en France?
2: Alors oui, je les cherche sur internet, je les contacte. Je suis assez intransigeant sur la qualité des groupes, ils sont vraiment au top quoi. Et pour les Beatles, c'est des amis de Marseille qui ont un groupe Beatles, mm-hmm, et qui ont d'ailleurs joué au Cavern Club à Liverpool plusieurs fois.
0: Ah oui, d'accord.
2: Là où sont nés les Beatles, je sais que il y a très peu de groupes tribute Beatles qui jouent là-bas, donc c'est vraiment un groupe qui est top également.
0: Est-ce que des fois, Pierrick, il y a certains tributes comme ça qui ont aussi le look, pas que la musique, mais aussi le look, je pense aux Beatles par exemple, ou Oasis?
2: Alors oui, il y en a qui s'habillent carrément, parfois ça peut être sur des tenues de l'album Sgt Pepper,
0: ouais,
2: ou leur première tenue à leur début dans les années 60 en smoking. Oui, il y en a même qui mettent des perruques. Après, celui-ci, non, il joue pas sur le physique. Par contre, ils reproduisent assez nettement les harmonies vocales,
0: ouais.
2: C'est vraiment sympa.
0: AC/DC, Led Zepp, Beatles, Oasis, et puis le tribute de Police, donc ça se passe aussi à Fouesnant et Pleven, on rappelle 5 et 6 juin. Programmation, chaque année c'est dur de se renouveler, ou ça va, on arrive à trouver différents groupes comme ça?
2: Ben ça va, c'est que la deuxième édition. Hein.
0: Ouais.
2: Là pour la troisième, j'ai envie de faire partir sur une thématique français, donc sur des tributes français. Voilà. Après, on verra au fur et à mesure des années, mais je sais qu'il y a un tribute live festival qui tourne bien depuis plusieurs années maintenant vers Vannes. Mmh. Et il a un gros catalogue, et non, il n'y a pas de problème, il faut se renouveler.
0: Côté billetterie, ça se passe comment, Pierrick? Si on veut venir, les 5 et 6 juin à Pleven, s'ambiancer un peu.
2: Alors, ce sera la veille, la before, c'est gratuit. Mmh. Il y aura un cocktail de bienvenue offert pour les 100 premiers dès 19h.
0: D'accord.
2: Et le lendemain, donc si les portes ouvrent à 15h, et c'est 20 euros l'entrée.
0: Ça se passe
2: jusqu'à minuit 1h.
0: Ça se passe où à Pleven, pour être précis?
2: À Pleven, ce sera à la salle Lanurien.
0: Lanurien.
2: La salle des fêtes Lanurien, voilà. Bon. Il y aura vraiment du gros son, comme l'année dernière, une bonne équipe de techniciens, et ouais, ça va être top.
0: Et c'est l'association Britprod, hein, c'est ça qui organise.
2: C'est ça, bon, voilà. Et pour réserver, en ligne, britpopfest.com.
0: Et vous recherchez peut-être des bénévoles aussi, ou pas? Ça va pour l'instant?
2: Non, j'ai une équipe assez fidèle, vraiment, ils sont vraiment, vraiment cool. Il y en a qui se sont proposés encore cette année spontanément. Donc, non, il n'y a pas de... On sait 300, 400 personnes, ouais, en intérieur, dans une petite salle des fêtes. Il n'y a pas besoin non plus de grosse masse de bénévoles, mais on est déjà 20-25, c'est pas mal, on a une belle petite équipe.
0: Et ben voilà, les 5 et 6 juin, c'est à Pleven, donc n'hésitez pas, le Tribute Fest numéro 2, allez les voir, AC/DC, Led Zeppelin, les Beatles, Oasis, et puis la veille, il y aura Police avec la belle voix de Sting, ça va être chouette. Merci beaucoup, Pierrick.
2: Eh bien, merci beaucoup.
0: À très vite. Salut, Pierrick et Navo, bye bye. Merci d'avoir été avec nous.
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0: 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Deux invités pour vous, premier arrivé, premier servi. Gilles Servat dans un instant, après Tracy Chapman.

0: Gilles Serva, l'Hirondelle en live avec Ici Brésil, 17h48. Vous écoutez Ici Brésil, nous sommes au Relais Carillon ce soir près de Brest avec Yannick. Salut Yannick.
1: Bonsoir Baptiste, bonsoir à tous les auditeurs et bonsoir à Ici Brésil.
0: Bon, comment ça boum aujourd'hui?
1: Ça va.
0: Ouais.
1: En week-end donc ça va. Bon,
0: et ben c'est super tout ça. Alors on va faire quoi de beau ce week-end?
1: Du rangement, plein de choses.
0: Ouais. Avec le soleil.
1: Un petit concert de Goldman ce soir à l'Arena.
0: Ah oui.
1: Et après, on va improviser.
0: Ouais, le tribute.
1: Peut-être un barbecue s'il fera beau.
0: Ah bah oui, a priori, il fait beau tout le week-end, même s'il y a un peu de nuages demain, mais c'est pas grave ça. Alors, ça nous empêche pas quand même de faire des barbecues, malgré les nuages.
1: Je vous entendais tout à l'heure parler de barbecue.
0: Ah ouais, vous avez vu, hein. Un sacré Gaël Guéguin.
1: La côte de bœuf.
0: Ah ouais, moi j'aime bien la côte de bœuf.
1: Oui, je vous ai entendu dire ça.
0: Bon Yannick, allez, deux invites pour Pierre Thévenoud, life coach au Centre culturel
1: de
0: Lisa
1: à Guy Pava. De nom, je connais, ouais. Mais je ne sais pas du tout ce qu'il fait.
0: Eh ben, il y a plein de choses sympas, vous le verrez, vous allez découvrir. Il parle du développement personnel, de la pression pour réussir, être en couple, faire des enfants. Plein de petites choses comme ça, en fait, Pierre.
1: D'accord, on aura une belle soirée qui se programme, j'espère.
0: Eh ben oui, vous oublierez tout, le temps d'un instant, c'est le 4 juin, et c'est à 20h30, donc profitez-en un maximum, Yannick.
1: Et comme on dit, c'est toujours mieux quand c'est gratuit.
0: Bah voilà, hein, en plus. Allez, salut Yannick.
1: Merci Baptiste et bon week-end.
0: Avec plaisir. Salut.
1: Merci, à
0: plus.
1: Bientôt.
0: Bye bye. Ah, la bonne musique est là. La bonne humeur. Et le début du week-end avec vous. Miley Cyrus nous rejoint dans quelques instants. Oui, ici Brésil. Reste à vos côtés ce soir.
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0: Allez, retour de plage, peut-être pour certains d'entre vous, et peut-être que d'autres vont d'ailleurs sur la route des plages après le boulot en ce moment. Allez, nous sommes le 29 mai, le temps passe bien vite. À vos côtés, Miley Cyrus qui nous rejoint dans quelques instants, et puis sur les routes, bon, on a toujours ce petit ralentissement fort sympathique, j'ai envie de vous dire. 3 km de bouchons entre Caudan, Lanester, National 165. Un amoureux du Morbihan, car il y réside de temps en temps, c'est Laurent Voulzy qui chante Désir, Désir avec Véronique Jeannot.

0: Cyrus avec ici Brice Gisèle, vous nous rejoignez, bienvenue.
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0: On est le 29 mai, c'est vendredi, c'est le début du week-end, il est 18h, bonsoir. Direct avec vous, l'info. Morgane Guillaumard, bonsoir.
2: Bonsoir.
0: Les températures redescendent enfin en Bretagne.
2: Oui, notre région n'est plus en vigilance orange canicule depuis ce matin, après un épisode de forte chaleur très précoce dans la saison. La mer est elle aussi anormalement chaude. À Concarneau, par exemple, les scientifiques de la station marine ont mesuré 22 degrés jeudi matin. Et ça a forcément un impact sur les organismes marins de la baie. C'est ce que constate la chercheuse spécialisée en bio-géochimie marine que vous avez rencontré Angeline Demoinck.
3: À première vue, on dirait une simple bernique collée à un galet.
4: Là-dedans, il y a une puce.
3: C'est en fait l'un des outils de mesure de Nadine Lebris. La chercheuse le pose dans les mares qui restent au soleil à marée basse.
4: Et c'est là où on voit que ça peut passer de 10 à 25 en une journée. Et là, j'avais 25 ce matin. Je pense que dans la journée, ça va monter presque à 30.
3: Ces fameuses mares deviennent donc des étuves idéales pour étudier les réactions des organismes.
4: Les espèces qui vivent ici peuvent avoir, pour certaines, une tolérance à des températures très élevées, comme les crevettes, le bouquet, les crevettes roses. Mais ben là, les conditions, ça dépend aussi de leur habitat et en particulier de l'oxygène qu'il y a dans l'eau. Et on se trouve dans des situations où les animaux, même s'ils ont une tolérance thermique assez élevée, vont pas pouvoir survivre parce qu'il faut de l'oxygène pour répondre aux fortes chaleurs.
3: Impossible en effet pour ces espèces de survivre passé un certain seuil.
4: C'est le même principe que le blanchiment des coraux tropicaux, sauf que c'est ici. Et je pense que si on observe bien les mares, on peut observer aussi pour certaines espèces, comme des anémones fraises, qui sont plus sensibles à la température que d'autres, bah on peut observer de la mortalité. Les moules également.
3: D'où l'importance de préserver les herbiers et les algues, précieuses sources d'oxygène pour de nombreuses espèces.
2: Un reportage d'Angine Lemoinck à retrouver en vidéo sur notre site et application ici à la page Brice Gisèle. Et d'ailleurs, si vous voulez aller faire trempette, eh bien sachez que 5 plages bretonnes sont interdites à la baignade en raison d'un seuil trop élevé à la bactérie E. coli ou aux entérocoques intestinaux. 4 plages sont concernées dans le Finistère à Guisseny, Kerlouan et Lokirec. Les contrôles de l'ARS viennent de débuter. 160 sites sont concernés dans le Finistère. Le détail sur notre site et application.
0: Le Rassemblement National s'implante de plus en plus dans les Côtes-d'Armor.
2: Rien que ces derniers mois, un meeting du parti de Marine Le Pen a été organisé à Calac. Une brasserie cofondée par le dirigeant du journal d'extrême droite Frontières a été inaugurée à Pléguien. Des événements qui suscitent toujours la polémique et provoquent des contre-manifestations. C'est le cas aussi pour ce grand banquet breton organisé par des militants d'extrême droite demain à Bourbriac en présence du député de la Somme Jean-Philippe Tanguy. Et c'est l'ancienne maire de la ville qui a donné son autorisation pour louer la salle sans pour autant partager les idées politiques. Le nouveau maire de Bourbriac, Éric Lecoustère, assume ce choix.
5: On n'était pas contre, on n'a pas de parti pris, donc c'est une location comme une autre pour moi. Et ça a pris une proportion qu'on a du mal à comprendre. Le RN est un parti reconnu en France. Moi, je pense que c'est les Antilles qui leur font de la pub. Si personne n'avait parlé, personne n'aurait su qu'il y avait un repas RN à Borac. Je sais qu'il y a 2 ans, il y a eu Madame Lepro qui a fait un repas.

0: Oui, les filles ici, personne n'en a parlé. Ça s'est bien passé. J'ai beaucoup de soutien sur le choix de maintenir le truc. Les gens m'ont dit c'est démocratique. J'étais en sortie ce week-end, j'ai rencontré plusieurs maires. Ils m'ont dit, on aurait fait pareil. Il n'y a pas un qui m'a dit, t'aurais dû annuler. Ça prend une proportion que je trouve un peu ridicule.
1: Une mobilisation citoyenne est prévue demain à 11h à Bourbriac. Une autre manifestation a eu lieu hier soir. Elle a rassemblé 140 personnes. Et dans une demi-heure débute un conseil municipal sous haute tension à Tréhaugand dans les Côtes d'Armor. Le premier depuis la mise en examen du maire pour dérives sectaires et viol. En son absence, c'est sa compagne, la première adjointe qui assure l'intérim, ce qui ne plaît pas à une partie de l'équipe municipale qui compte se faire entendre. Il faisait partie des enfoirés depuis une trentaine d'années. Patrick Bruel se retire et ne participera pas au prochain concert caritatif. Le chanteur visé par au moins 9 plaintes pour viol, des accusations qu'il réfute. Aucune annulation n'a été annoncée concernant sa tournée personnelle, notamment concernant le concert prévu à Brest le 11 novembre prochain.
2: Une découverte surprenante et dangereuse dans une déchetterie du Pays d'Iroise en Nord Finistère.
1: Oui, une grenade datant de la Seconde Guerre mondiale a été découverte hier soir par des agents de la décharge de Plougonvelin. C'est un usager qui a déposé l'engin explosif dans la benne à métaux. Heureusement, pas de blessés. La grenade était vide et elle a été retirée par une équipe de démineurs. L'affaire est prise très au sérieux par le Pays d'Iroise Communauté. Une plainte a été déposée. Sylvie Mingean est la responsable des services déchets, environnement, climat de la communauté de communes.
3: On la voit et elle n'est pas dégoupillée. Ça se voyait bien puisqu'en fait la benne était quasiment vide. Donc c'est là où évidemment eux ont alerté leur chef d'équipe qui a appelé la gendarmerie. Donc ils ont bien confirmé que c'était une vraie grenade, la Seconde Guerre mondiale ou pas loin après. La grenade finalement était vide. Mais ceci dit, le goupillon ayant été remis, on ne pouvait pas deviner qu'elle était vide. Et de toute manière, évidemment, une grenade n'est pas à mettre en ferraille puisque c'est pas du tout recyclable et pas du tout adapté, quoi. Tout ce qui est éléments pyrotechniques ou armes sont interdits en déchetterie. Donc effectivement, il y a une plainte parce qu'on souhaitait marquer, parce que c'est quand même assez étonnant que des personnes puissent penser qu'on puisse déposer comme ça ce genre de produit. Ça fait un peu un vide maison. Quelqu'un qui avait dû sûrement, après la guerre, garder des trophées ou des petits souvenirs et puis qui s'en débarrasse maintenant, quoi.
1: Et près de 300 personnes passent chaque jeudi dans cette déchetterie. Il est donc difficile de savoir qui a déposé cette grenade. La photo est sur notre site internet. Le club breton d'Ennebon participe ce soir à la finale de tennis de table de Pro A. Le club morbihanais affronte pour ce dernier match de la saison du championnat l'équipe de Rouen. En kayak, le Lagnonnais Martin Cornu finit à la 12e place de la première étape de la Coupe du Monde de canoë-kayak qui se déroule aujourd'hui en Slovénie. C'est suffisant pour se qualifier en finale. La Rennaise Camille Prigent, elle, termine à la 7e place de sa finale. Et enfin, ça fait toujours rêver. Une grosse somme d'argent a été remportée avec un jeu à gratter dans les Côtes d'Armor. Une femme a remporté 500 000 euros à Trélévern, près de Lannion. Elle avait acheté 2 tickets de jackpot. Un soulagement pour elle, puisqu'elle envisage d'acheter une maison et puis surtout d'assurer sa retraite.
4: Ah oui.
1: Qu'est-ce que vous feriez, vous, avec 500 000 euros,
4: Baptiste ? Voilà, moi, je recomblerais mon découvert, déjà.
1: Oui,
4: tous les mois, fini à découvert, le mec. Bah oui, c'est ça. Déjà, dans un premier temps, et peut-être j'achèterais un truc.
1: Ouais. Un truc, bah, oui, une maison. Bah, un truc à vous.
4: Oui, déjà.
1: Bon.
4: Mais bon, en général, quand je gratte, j'ai que des cacahuètes.
1: Vous gagnez pas
4: peanuts, hein. Non, mais vraiment rien.
1: Bon, bah, il faut vous continuer à travailler
4: je
1: pour.
4: Pas rembourser la maison.
1: C'est sûr que c'est pas suffisant.
4: C'est dingue.
1: Quelle météo alors pour demain ? Est-ce qu'on va souffrir un petit peu moins de la chaleur ?
4: En revanche, oui, on sera gâté, on va dire, niveau météo. Les feux sont au vert à partir de demain. Vigilance canicule levée. Donc pour demain, surtout de la Bretagne, les températures 13 à 15 degrés maxi le matin. Et ça va monter dans l'après-midi avec 24 degrés à Brest. On aura 27 à Lorient, 27 à Quimper, 28 à Lorient, 27 à Plouet, 26 à Rostrenin et 23 sur Lannion.
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4: Merci beaucoup Camille.
1: Morgane.
4: Oh là là, c'est le début du week-end. Hein. Je crois que je suis déjà en week-end dans ma tête.
1: Mais pas de souci, Benoît.
4: Ouais, merci. Décidément. C'est ta chance, hein. On parlait de jour de chance. Voici Goldman. Bon week-end.

0: Ici Brézizel avec Goldman, vous êtes prudent aussi sur la route, on nous signale un accident actuellement impliquant deux véhicules. Nous sommes à hauteur de Plérin National 12 en direction de Rennes, prudence et autre accident, même endroit pratiquement, cette fois à hauteur de Langueux, toujours en direction de Brest, de l'autre côté. Et donc forcément ça bouchonne dans ce secteur, vous êtes prudent.
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0: Matmata est avec nous dans quelques instants, dernier épisode pour parler de Lombardé, ce nouvel album. Ils sont en tournée un petit peu partout en France aussi cet été. On en reparlera dans quelques instants après l'événement aussi de cette journée de vendredi. C'est le retour de Mylène Farmer en chanson. Elle vient de dévoiler il y a quelques heures un nouveau single qu'on découvre maintenant sur l'antenne des Brézizel. Ça s'appelle C'est à qui le tour. Farmer est avec

0: Mylène Farmer de retour avec un nouveau single, ça s'appelle C'est à qui le tour. En duo avec le DJ Lewis, et d'ailleurs elle fera son retour officiellement, Mylène, en automne prochain avec un nouvel album. Et qui dit nouvel album dit pourquoi pas, oui, nouvelle tournée, qui sait, des stades. Ce serait vraiment chouette de revoir Mylène Farmer. La dernière fois qu'elle était venue chez nous, c'était du côté de Nantes, au stade de la Beaujoire en 2023 pour son Nevermore Tour. Vous restez là, 18h15, nous sommes avec Matt Mata, changement de registre. Matt Mata, Stan, Eric Diguer, on parle un peu des coulisses de la tournée.
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0: Et t'avais une nouvelle guitare d'ailleurs à Carhaix, je crois, non ? C'était la première fois que je te voyais jouer avec cette guitare.
3: Ah oui, là. Ouais, c'est une espèce de couteau suisse là. Ouais, ouais, c'est une guitare, c'est bas, ça fait tout, ça fait électrique, acoustique, tout. Enfin voilà.
0: Ouais, voilà, elle fait tout cette guitare. Côté concert, les coulisses, ça se passe comment pour Matt Mata ? Vous partez en tournée, c'est du tourbus, vous êtes tous ensemble. Ça se passe comment une journée avec Matt Mata avant de monter sur scène sur un festival ?
3: C'est rigolo que tu poses la question parce que les cuivres qu'on joue avec nous à Bercy et donc à qui on a proposé de partir en tournée nous connaissent en répétition, mais c'est pas pareil. Donc en répétition, quand t'as bien travaillé la journée, ben le soir tu peux aller au restaurant, tu peux boire un coup, tu peux discuter, tu peux traîner, voilà. Donc ils se disent une vie normale. On leur a dit vous allez découvrir ce que c'est que la vie monacale de nous en tournée, c'est-à-dire que oui, on fait partie de ceux qui partent avec l'entièreté de l'équipe, tout le monde arrive en même temps, tout le monde repart en même temps. Donc là on sera plus d'une vingtaine sur cet été sur la tournée.
0: Ok, ah ouais, une vingtaine.
3: Et par contre la journée, nous on se lève, on fait la balance, on mange, et après on n'existe plus jusqu'à ce qu'on fasse...
4: Fait une sieste, ensuite on bouffe des pâtes à 17h30,
3: c'est un ennui total, en fait, ouais, 4 voilà. Heures avant le concert, et après il se passe rien, on parle pas, on fait un peu de vocalise. Donc là, ils s'attendent à ce que ce soit hyper détendu, limite ils avaient un peu peur, genre, si c'est comme ça toute la tournée, ça va être compliqué, non, vous inquiétez pas, ne confondez pas une période de répétition et une période de tournée. Là, vous allez vraiment comprendre que, en fait, le but c'est de s'économiser. Donc,
0: vous fixez un cadre, vraiment...
4: Ah, mais c'est toujours comme ça, oui. Après le concert,
0: pour garder la santé,
4: c'est un peu plus détendu, mais bon, je veux dire, en fait, nous, il faut qu'on envoie le pâté à 21h. Ouais. Mais avant, c'est un protocole, en fait. Ouais. En fait, c'est chiant. Ouais.
0: Vous prenez le temps d'aller voir le public après les concerts, ça dépend des festivals. Même
4: ouais, si, oh, ça peut, mais après un concert, après on a envie de se poser un peu.
0: Ouais, bon, un petit coup
4: mais,
0: de tranquille.
4: Non, c'est vraiment tout est chronométré, en fait.
3: Si tu passes ta soirée à discuter.
4: Il n'y a rien de pire.
0: Et puis en festival, il peut faire froid, t'es en plein air.
4: Ouais.
0: Donc c'est hyper différent qu'en salle de toute manière.
3: On l'a fait pendant des années, puis à un moment c'est notre équipe qui est venue nous voir en disant les gars vous allez arrêter parce que c'est bien d'aller discuter avec les gens quand vous jouiez dans des bars, dans des clubs, les petites salles.
4: En fait, ça flingue la voix.
3: Mais aujourd'hui, là, vous jouez dans des zéniths et ça fait 4h30 que vous êtes en train de signer, discuter avec tout le monde et répondre à des questions. Demain, vous allez pas pouvoir chanter. Et tout ça avec une vieille écharpe, un t-shirt trempé, t'as même pas eu le temps de prendre. Enfin, tu vois. Donc là, ils nous ont dit, les mecs, arrêtez. Enfin, il y a un moment, allez vous poser dans la loge, allez redescendre en
4: température. Donc c'est pas qu'on veut pas parler, c'est qu'on n'a pas le droit.

0: culinaire avec Matt ce matin à 18h21 sur votre radio ici Brésil, dernière partie d'interview, toujours en compagnie d'Eric Diguerre et de Stan de Madmata que vous avez entendu chanter là juste avant. Tiens.
1: La suite pour Madmata, je crois que ça continue d'écrire même des nouvelles chansons tranquillement.
2: Il y a toujours un album à faire, hein, voilà, ouais. Donc de toute façon on est là pour
3: bien
2: ça,
3: cette phrase.
2: Il y a toujours un album à faire. On va avoir envie d'écrire des trucs à nous. Il y a déjà quelques petits trucs qui sont un peu en...
1: Là, c'est grosse tournée des festivals quand même, parce qu'il y a quoi, combien de dates là? On enchaîne sur à la louche
2: 19.
1: Une vingtaine, ouais. De dates. Alors, ça passera par les petites folies, là, en Paul Plouarzel, festival que vous connaissez déjà.
2: De nom, moi, j'ai jamais été. Ouais, tout le monde nous en parle. Il y a intérêt que ce soit bien, hein, parce que on nous a dit tout ça.
1: Il y aura Quimper, il y aura le Roi Arthur aussi, ça c'est chouette au mois d'août. Un très beau festival bien sympa dans le coin. Et puis un peu partout en France, fête du cognac. Sympa.
2: On l'a choisi. Hein.
1: Dans le pays nantais. Enfin bref, il y a plein de choses. La tournée se finit le 19 septembre. Le 12 septembre.
2: Ouais.
1: C'est ça.
3: Oui, c'est ça, c'est n'importe quoi. Avant les festivals, c'était du 15 juillet au 15 août. Ouais. Et maintenant, c'est de février à octobre.
1: Et octobre inclus. Hein. Il faut bien le dire.
2: Bon, si on a froid, on a des pulls, donc ça va.
3: Même pas la peine d'expliquer.
1: Et il ne pleuvra pas. J'ai découvert sur les réseaux sociaux un tribute de Madmata.
2: Ouais, mais il y en a plusieurs. Hein.
1: Watwata.
2: Oui.
3: Ouais.
2: Oh, bah, ouais, alors, plus que nous. Hein. Hein?
3: Est-ce que je peux leur passer un message?
1: Alors, vas-y, passe un message à Watwata.
3: Watwata, à un moment, ils ont mis sur les réseaux sociaux qu'ils cherchaient un bassiste. J'ai postulé. Non. J'ai pas été retenu.
1: C'est pas vrai.
3: C'est une vraie vérité. Et je suis vexé. Parce qu'ils m'ont même pas répondu. Alors que j'ai postulé avec mes
2: sites officiels. Enfin, c'était moi. Hein. J'ai envoyé un gentil message en disant, mais moi, je veux bien.
1: Ils ont dû croire que c'était un fake, non?
3: J'ai dit que je serais peut-être pas disponible pour toutes les dates, mais que c'était avec grand plaisir. Et je me suis fait mes bassement et salement
2: éconduire. Tu bouffes à tous les râteliers, toi.
1: C'est vrai.
3: Ouais. Donc, je trouvais ça rigolo, mais aucune réponse.
1: Et ils t'ont pas répondu.
3: Blacklisté direct, quoi. Voilà. Bon, donc merci Watwata, mais en tout cas on en entend beaucoup parler et il y a certaines chansons qu'on a été écouter nous.
1: Ouais.
3: Eh ben il les joue sacrément bien. Hein.
1: Ouais.
3: Donc
1: il y a un petit air de ressemblance.
3: Ça va peut-être devenir l'équipe B finalement. Ouais.
1: C'est ça.
3: Non mais ce qui est rigolo c'est que c'est super flatteur pour un groupe d'avoir des groupes tribute,
2: surtout quand ils font quasi.
3: Surtout quand on existe encore. Normalement c'est pour les morts. Hein. Mais souvent ce qu'on avait vu c'était majoritairement sur les titres du premier album ou les voilà. Et eux, en fait, ils ont fait une fois un titre, certaines versions de Bercy, qu'on a joué que à Bercy, et eux, ils les ont rentrés dans le répertoire. C'est-à-dire qu'on peut rien faire directement.
2: Voleurs.
1: J'ai vu un extrait avec Brest même, notamment, qui chantait. Vous les connaissez perso un peu ou...
2: Non, mais on va les croiser à un moment donné, je pense. On a quelque chose à
3: dire. On pourra pas jouer le même soir, parce que sinon ça va être chiant pour les gens.
1: Et ben on leur passera le message. Merci les gars, en tous les cas.
3: Merci.
1: Et voilà, Lambardé est donc actuellement disponible. N'hésitez pas, un album de 8 et tout ce qui va avec. Merci beaucoup les gars et bonne tournée des festivals.
2: Merci à vous.
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0: 18h24 avec vous, ici Brésil vous accompagne pour le début de week-end. J'espère que ça va, vous êtes toujours prudent bien sûr. Sur les routes de la région et Nationale 12, un accident impliquant deux véhicules à hauteur de Plérin en direction de Saint-Brieuc et de Rennes. Vous êtes vigilants dans ce secteur. Témoin d'événements sur les routes, on est avec vous au 02 98 53 65 deux fois. Vous restez là, Billy Joel, ça fait du bien avant de partir en week-end, surtout quand il fait soleil dehors, les amis. Ça s'appelle My Life. Bienvenue, 18h25.

0: avec My Life, vous restez avec nous. Et oui, vous allez chanter, vous allez danser au son de Vanessa Paradis.
1: On adore, ça s'appelle Les épines du cœur, ça revient dans quelques instants. Restez là, la musique que vous aimez.
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0: voir il y a quelques jours du côté de la Brest Arena. Elle est en tournée partout en France. Vanessa Paradis.
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0: Avec un événement demain, on n'oublie pas demain soir, le stade du Moustoir vibrera au son du tout dernier concert de Soldat Louis.

0: Dalloui tire donc sa révérence et donnera son dernier concert. Ils seront d'ailleurs accompagnés du Bagad de Lambiwe pour l'occasion. Alors pour celles et ceux qui ont leur place, ouverture des portes du stade à 17h30. 18 000 personnes sont donc attendues là-dedans. Et puis dès 18h15, seul Dalloui et le Bagad feront leur arrivée sur le parvis de la tribune sud du stade à la manière des joueurs du FC Lorient. Donc soyez vigilants et évidemment... Qui dit Bagad de Lambiwe dit aussi cette chanson sur scène. Chanson d'Alain Souchon, bien sûr, qu'on ne présente plus. Il reste 3000 billets à vendre, moins de 3000 billets. Ça va partir comme des petits pains, dépêchez-vous. Vous avez plus d'infos sur le site du FC Lorient. Et côté circulation, ça risque de circuler pas mal hein, dans le centre-ville de Lorient. Vous prenez vos précautions, vous arrivez le plus tôt possible. Et prudence aussi hein, sur les parkings, ça risque d'être assez complet. Très très vite.
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0: Un concert où l'émotion sera totalement palpable pour Serge Dana et toute sa troupe de soldats Louis. Donc rendez-vous demain soir à Lorient pour la date unique. Date unique et donc dernière date de soldats Louis. Femme de légende, c'est donc soldats Louis en mode nouvelle version qu'on écoute ensemble.

0: de légende Soldat Louis. Rendez-vous demain au stade du Moustoir pour leur tout dernier concert. Ils sont d'ailleurs actuellement, à l'heure où je vous parle, en pleine répétition sur le stade, en ce moment en compagnie du Bagad de Lambiway.
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0: La balade que nous évoquons aujourd'hui est l'une des 10 expériences bretonnes labellisées par la région Bretagne. Irène Bellody, nous sommes à Plouarzel.
2: Franck, d'Iroise sauvage, est notre guide aujourd'hui pour la balade. On est sur les falaises de Corsen, face à la mer d'Iroise. Et puis, on aperçoit un tout petit phare, là, sur notre... Enfin, il n'est pas tout petit du tout, c'est parce que j'en aperçois un tout petit bout. C'est quoi ce phare, là?
3: Alors ça, c'est le phare de Trésien. Hein. C'est... Alors, il n'est pas si petit que ça, puisque c'est le plus haut de l'Iroise. Il fait 37,20 m, il est 20 cm au-dessus de Saint-Mathieu.
2: Mais c'est parce que j'en vois un tout petit bout d'ici, c'est pour ça.
3: Alors, en fait, il fait partie des 12 phares qu'on peut voir de la pointe de Corsen. C'est-à-dire que c'est... la pointe de Corsen est la seule pointe au monde où on peut voir 12 phares en même temps. Donc, ce que je fais dans les balades, c'est d'expliquer justement comment on voit ces 12 phares, à quoi ils servaient dans l'histoire. Et ça sert à quoi d'avoir un phare comme ça juste devant les rochers? Comment on évite les rochers grâce au phare? Et tout ça, ça permet d'améliorer la sécurité maritime des bateaux.
2: Voilà, parce qu'il y a des phares qui sont à terre. Il y en a d'autres qu'on voit en mer, au bout là-bas.
3: Ah ben, en mer, c'est les enfers. Là, c'est le phare du four. Hein. On voit le phare du four en enfer. Donc un phare qui est vraiment sur un petit caillou. L'enfer, c'est un phare très difficile. Ensuite, on a Kéréon qui est un enfer. Ensuite, on a la Jument qui est un enfer. On a les Pierres Noires qui est un enfer. Voilà. Et puis le 13e qui est ici, c'est un paradis puisqu'il est sur terre et on pouvait avoir sa famille au pied du phare.
2: D'accord. Et là-bas, j'en vois un autre là.
3: Non, ça c'est une tour. C'est pas un phare, mais ça, on peut se tromper. Il y a la tour radar du STIF en fait, qui est une tour militaire, mais qui n'est pas un phare. Alors en fait ici, comme c'est une route maritime qui a été très fréquentée, les bateaux passaient dans le chenal du Four et les agriculteurs en fait venaient sur le bord récupérer les échouages, les naufrages. Il y a eu plus de 3600 naufrages ici et ils récupéraient en bas des plages ici tous les matériaux qui pouvaient servir ensuite à la ferme. Et ils récupéraient aussi le goémon. Et là on voit des murs de pierre à même la falaise et qui servait à remonter le goémon. En fait, c'est des daviades qui servaient à remonter le goémon et ça servait à soit alimenter les vaches, soit à alimenter les champs pour leur donner un peu de matière organique. Et pour faire ces murs-là, en fait, il fallait des bateaux, puisque c'est grâce aux marchands de vin du Conquet qui récupéraient des barriques, qui pouvaient descendre avec les barriques et les pierres le long de la falaise et ils remontaient avec les bœufs. Et ils montaient le mur en même temps. Donc il fallait sûrement boire un peu de vin avant pour monter dans la barrique.
2: Mais ensuite, ces structures-là, elles servaient à remonter. Il y avait quelque chose au-dessus.
3: Voilà, il y avait un madrier en fait, hein, qui piquait dans une pierre et qui permettait de passer le goémon de la verticalité de la falaise à la terre. Voilà, et c'est les bœufs qui faisaient le travail.
2: C'est hyper ingénieux, mais c'est hyper dangereux aussi à construire.
3: Ah, il y avait beaucoup de gens qui mouraient en fait hein, en goémonier, soit en allant chercher le goémon de rive parce qu'ils étaient attirés par la mer et par le goémon, soit des fois ils tombaient de la falaise aussi hein, quand ils faisaient les murs.
2: Ouais. Bon, tout ça c'est des histoires que vous pouvez découvrir en suivant Franck dans ses balades. Il en propose plein, des balades différentes tous les jours de la semaine. Pratiquement, il y a une balade différente. Et le plus simple en fait pour se renseigner pour ces balades, c'est d'aller sur ton site internet.
3: Iroise Sauvage. Iroise-sauvage.com et il y a la rubrique balade et on réserve sa balade en ligne et puis voilà.
2: Bon, et on peut accueillir beaucoup de monde dans une balade?
3: Alors les balades, ça va de 15 à 20. Tout ce qui est nature, c'est plutôt 15 pour pas effrayer les oiseaux, pour que le groupe soit pas trop important. Et la balade phare, c'est des balades de 20 personnes.
2: Voilà. Et la balade phare, on la fait le soir?
3: Ah bah oui, c'est une nocturne. Hein. Donc on commence, en ce moment, c'est 21h jusqu'à 23h.
2: D'accord.
3: Et on regarde tous les feux, les phares, les lumières qui clignotent sur l'océan. Et on essaye de déterminer qui est qui.
2: Bah voilà. Et on ne se trompe pas entre une tour et un phare.
3: Bah, il faut mieux, parce que si on se trompe, on finit dans les rochers. Et là, ça peut être dangereux.
2: Merci beaucoup, Franck, pour cette balade. Et puis, j'imagine qu'on se retrouvera très vite pour d'autres balades dans le coin, dont la balade phare.
3: Ah bah avec plaisir, hein, parce que ça c'est une super balade à faire.
0: Ouais. Voilà, on teste pour vous les balades en Bretagne à faire, ça se tombe bien, il fait beau, n'hésitez pas à vous rendre du côté de Plouarzel aussi. Ce week-end, un groupe déjà passé par le Festival Interceltique de Lorient, aussi Quig avec Carry On.

0: 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Avec le groupe Queen, Carry On, à l'écoute d'Ici Brézizel, 18h45, on prend un petit cours de breton si vous le voulez bien.
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0: Et ce dimanche, c'est la fête des mères, n'oubliez pas une bonne occasion de le souhaiter en breton, Clément Soubigou.
2: Impossible évidemment de ne pas rendre hommage aux mères dans le petit cours de breton.
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2: Alors on y va. Gwell ar mammou, la fête des mères. Gwell ar mammou. Écoutez bien. Bendisul ma deves gwell ar mammou. Dimanche, ce sera la journée de la fête des mères. Gwell ar mammou. La fête des mères, c'est simple, non ? Gwell ar mammou. Pour faire plaisir à votre maman, je vais vous aider à lui souhaiter en l'écrivant en breton. Gwell lawen dit mam. Bonne fête maman. Vous voyez, c'est simple. Ou bonne fête mère, si vous voulez, si vous la vous voyez. Pour l'écriture, si vous avez un doute, vous retrouverez ça sur notre site internet. Gwell lawen dit bonne fête à toi, mam, maman. Notez qu'aujourd'hui, dans les écoles, on apprend mamik. Donc, pour faire moderne, vous pouvez écrire « Gwell lawen dit mamik ». Ça donne un côté encore plus mignon à la phrase. Le plus important, c'est d'y penser dimanche. Donc, « Gwell lawen dit mamik », »,« mam », une mère, « mammou », des mères, « mamik », maman. Comme ça, normalement, vous devriez retenir.
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2: Et on reste dans le thème de « Gwell ar mammou ». Et on va voir ensemble différentes utilisations de ce mot. « Mam ar vam », »,« mammou », le pluriel. Maintenant, il y a aussi lesvam. Arlesvam, c'est la belle-mère, appelée aussi marâtre, donc la femme d'un second mariage. Arlesvam. Et quand on se marie, qu'on soit homme ou femme, on hérite souvent avec le conjoint de la belle-mère. Et là, c'est arvamgeir. Mamouker, au pluriel, arvamgeir. La nourrice ou l'assistante maternelle, on peut dire mamlez, la mère qui donne le lait, ou alors mam grand-pousse. Celle qui donne des crêpes, c'est pas mal aussi. Et puis quand on remonte l'arbre généalogique, on a à la base Arvam, précédé de Arvamgus, la grand-mère, que vous connaissiez tous déjà. Un petit peu plus haut dans la lignée, Arvamgu, l'arrière-grand-mère. En tout cas, elles seront toutes à l'honneur ce dimanche. Alors, Urbushik Trous, Dadou d'Armambou. Un bisou à toutes les mamans. Et je vous dis, Kenner Véchal, ma Posrand.
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0: Absolument, merci beaucoup Clément Soubigou. Voilà, la fête des mamans ce dimanche, on n'oublie pas bien sûr, chers amis. 18h48 avec vous et aussi la question Passy de Roche. Si on partait prendre la mer, on prend, on va dire, la mer du côté d'Audierne et on part en direction de l'île de Sein. Et ça, c'est dans quelques instants après les Pointers.

0: Alors il fait soleil, vous êtes dans la voiture, vous rentrez à la maison et franchement ça fait du bien. Pointer Sister, I'm so excited. À l'écoute d'ici Brésil, ben nous on vous amène ce soir à l'île de Sein.
1: Pourquoi dit-on que l'île de Sein est une île mystérieuse?
2: Parce qu'elle est l'île la plus énigmatique de Bretagne.
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2: C'est aussi une île qui force le respect. En 1940, elle fut le quart de la France, selon le général de Gaulle, comme nous l'avons vu dans une précédente chronique. Sein, une île à ras de l'eau, dont le point culminant, le rocher de Cadore, est à juste 8 mètres au-dessus des flots. Et cette île est menacée d'être engloutie lorsque les éléments se déchaînent. C'est la terre bretonne où la vie est la plus rude. Ainsi, au-dessus du portail de l'église, une inscription en latin qui dit « Elle se dresse par la force de Dieu et par la sueur du peuple, une autre façon sans doute de dire « Aide-toi et le ciel t'aidera ». Souvent décrite comme une terre à la frontière des vivants et des morts, elle est aussi une île de coutumes, puisant leurs sources dans d'antiques croyances bien antérieures au christianisme. Bien que christianisée aux environs du 5e siècle, les pratiques anciennes ont perduré longtemps. L'astre nocturne, ainsi, était célébré en se mettant à genoux devant la nouvelle lune pour réciter l'oraison dominicale. On disait encore que trois femmes, héritières des druidesses, enseignaient le culte du soleil, nommé alors Douétad, Dieu Père.
1: Les druidesses, elles sont passées où ?
2: Bah, on le sait trop, mais on se souvenait de ces 9 druidesses que l'on nommait les Saines. Elles avaient le pouvoir de déclencher des tempêtes, de guérir des maladies même incurables, et fin de prédire l'avenir. À la même époque, mais c'était quand cette époque ? À l'Antiquité certainement. Il se disait que les druides, après leur mort, étaient dirigés vers l'île de Sein pour y être enterrés. Certains parlaient alors de l'île des morts et d'autres prétendaient que c'était l'île des bienheureux. L'île de Sein, terre sans arbres, est un monde cerné par l'au-delà.
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0: Merci beaucoup Louis Gildas. 18h55, vous écoutez Ici Brésil.
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0: Avec vous, bien sûr, le ce début de week-end, c'est l'heure de l'apéritif, là peut-être pour vous, hein, et le petit barbecue qui va bien. Allez, on se met dans l'ambiance caliente, Enrique Iglesias, maintenant. Ça vous dit ? Alors ? Ah ouais, on l'entend là. Ah oui, oui, voilà, c'est pour vous. Hein. Il n'y a pas de doute, c'est le début du week-end. Allez les amis, on monte le son, bienvenue, 18h56, Enrique Iglesias.

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1: Oui.
0: Et soleil aussi en Bretagne, aux côtés d'Enrique Iglesias. Merci d'être là ici, Brésil. Elle reste avec vous ce soir.
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0: Je vous retrouve lundi à partir de 14h jusqu'à 19h.
1: Et bien justement, là, il est 19h ce soir. Bienvenue.
0: C'est votre émission en langue bretonne. Bon week-end, prenez soin de vous. Kenavo, bye bye.
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5: Bonjour.
6: Ah, salut Mimi.
5: Comment tu vas? Bonjour monsieur.
6: Ah, bonjour.
5: Bon, je vous laisse, vous êtes en train de nettoyer la maison de la
6: chapelle.
5: Oui,
6: oui, oui.
5: On bosse, nous.
6: Oui.
0: Mais Rams autre, oui.
3: Pour faire de la boue, tout, là, un sculpte.
0: 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Non?
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0: vous souvenez?
3: Ben nous, moitié du chômage.
0: Moitié du chômage. 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
2: C'est l'heure de Décibel, toute l'actualité musicale avec ce soir l'incarnation en chair et en os du poster que vous aviez collé au-dessus de votre lit dans votre chambre d'ado. Cal, Steve, Nathan, les Worlds Apart sont de retour. Bonsoir les gars.
3: Sur le radio, maintenant, tout de suite.
2: Vous parlez super bien français maintenant.
3: Pas super, mais ça va, ça va.
4: Après un coup de champagne, Willy.
3: Le nouveau niveau.
2: Ils ont bu du champagne avec modération, évidemment. N'oubliez pas que nous sommes sur le service public.
3: Modération.
2: Recontextualisons tout ça. 30 ans après leur premier tube et l'incroyable phénomène des boys bands, les Worlds Apart sont de retour sur scène. D'abord dans le cadre d'une tournée nostalgique, genre I Got a Feeling, années 90, le festival Do You Remember. Et puis à leur tournée à eux, les Worlds Apart partout en France à partir du mois d'octobre et quelques concerts aussi cette semaine à Paris. On va en parler, l'occasion de prendre de leurs nouvelles et vérifier que la flamme est toujours là.
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2: Salut à tous.
3: Bonjour.
2: Et bienvenue.
3: Encore sur le studio.
2: Oui.
3: J'espère que vous êtes bien. Tu occupes la meilleure station en France.
2: Mouah. C'est pas mal, ça.
5: Maintenant, if you go direct on the World Apart official, as a photo of a...
2: Alors, allez faire un petit tour tout de suite sur le compte Instagram officiel des Worlds Apart. Ils ont mis une photo de nous.
5: The Worlds Apart official.
2: Voilà, mais je pense que vous êtes déjà abonné à ce compte Instagram indispensable. Et donc, il y a une photo de nous en studio. Ce soir, également, dans l'actualité musicale, l'anniversaire du jour qui vous fera honorer cette chère Catherine Lara. Le coup de cœur, la découverte, c'est Maxwell Farrington et le super homard. Très, très cool. Ça vient de France et je pense que vous allez aimer. Et puis, un blind test autour des chansons qui parlent de Paris. Si ça vous inspire, vous pouvez nous appeler dès maintenant. Marion vous attend au standard. Le numéro 0810 055 056 a gagné ce soir au blind test des cahiers de vacances, mais pour adultes et surtout qui parlent de musique. C'est beaucoup mieux. Cal, Steve, Nathan, comment ça va les Worlds Apart?
3: Ça va bien, merci. Ça va bien.
5: Un peu fatigué, mais c'est normal pour moi.
3: Oui, un peu
2: fatigué. Pourquoi c'est normal? Pourquoi tu es fatigué?
5: Le jet lag. J'habite dans Los Angeles.
4: La meilleure façon, on travaille très dur les derniers 5 jours pour nous préparer le spectacle.
3: Le grand spectacle
2: des Worlds Apart à Paris. C'est complet, évidemment. Demain à la Cigale, après-demain au Trianon. Donc, voilà, celles et ceux qui n'ont pas de place, là, c'est trop tard. En revanche, il y a une grande tournée au mois d'octobre. Et puis pour les Parisiens, donc, parce qu'évidemment, la Cigale et le Trianon, c'est dans de petites salles. Il y a une grande salle parisienne qui est annoncée pour le 20 février 2027. C'est le Dôme.
3: Oui, exactement.
2: C'est le énorme.
3: Dôme. Oui.
2: Allez, on se remet dans l'ambiance.

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1: Mis à part la voix un tout petit peu agaçante du monsieur qui faisait la pub, il n'empêche que c'était dingue cette exposition que vous aviez. 96, 97, 98, on vous filmait sur scène, on vous filmait dans les coulisses, on faisait des documentaires, vous étiez invité dans toutes les émissions de télé. Vous n'avez fait que ça, vous n'aviez pas le temps de faire autre chose que d'être des Worlds Apart à cette époque-là. Oui.
2: Oui.
3: J'ai une question pour toi.
1: Ok, vas-y.
3: Qu'est-ce que c'est ton chanson que tu préfères avec les Worlds Apart? Qu'est-ce que c'est ton préféré?
1: Baby, come back.
3: Ah, yeah, you say. Wow. Tout le monde aime la chanson. C'est mon préféré aussi.
1: C'est ton préféré aussi?
3: C'est mon préféré aussi, okay. Oui, exactement.
1: Alors, c'est quoi vos souvenirs de l'époque? C'était un vrai tourbillon. What do you remember of those times in 96, 97, 98, when you were on the TV, in the advertisements?
4: Mayhem. Mayhem.
3: C'est la vie fou.
1: Ouais, c'est ça, la vie folle.
3: C'est l'effet fou, yeah. Oui, exactement.
4: Well, it was a crazy time for us.
1: C'était un moment fou pour nous, ouais.
4: Parce que we have a beaucoup d'années avant in England. Thank you. Trying very hard to become successful.
1: Oui, ils avaient passé beaucoup d'années précédemment en Angleterre à essayer d'avoir du succès. And then it happened.
4: And then we arrived.
1: Et ensuite, c'est arrivé.
4: And we arrived very quickly.
1: Ouais.
4: And all of a sudden, I remember, we did a dance machine at Bercy.
1: Oui.
4: And it was direct. We became Worlds Apart.
1: C'est ça. Et donc, ils sont arrivés en France. Ils ont fait Dance Machine. Il faut vous souvenir, c'était une grande émission de télé qui passait sur M6, un grand concert à Bercy. Et là, bah, c'était le début de l'histoire des Worlds Apart. Et alors, est-ce qu'à l'époque, vous aviez le temps de faire autre chose ou bien c'était un job 24 heures sur 24, did you have the time to do anything else at the time? Or being a Worlds Apart, was it 24/7?
3: Oui, exactement. C'est 24/7.
4: It was 25/8.
1: C'était 25 heures par jour, 8 jours par semaine.
3: Oui, exactement. Non, c'est la vie, c'est incroyable. En France, c'est magnifique. Beaucoup de concerts, beaucoup de missions, beaucoup de radio, beaucoup de magazines. Et les Worlds Apart arrivent dans la culture en France.
1: Ouais.
3: Mm-hmm. C'est plus gentil pour arriver dans la fabrique de la vie en France. Et ça, c'est pourquoi les Worlds Apart continuent encore après 30 ans.
1: Ouais.
3: Ça, c'est le bel moment pour les Worlds Apart. Le 30 ans avec les fans en France, c'est spécial.
4: Yeah.
1: Mm-hmm. Nathan, avoir voulu comme ça que ça marche très fort et quand finalement ça arrive, c'est quoi tes souvenirs à toi de ce tourbillon? What are your memories of that whirlwind?
5: Le plus grand moment, c'était quand nous avons fait Je te donne pour la première fois.
1: Donc la reprise de Jean-Jacques Goldman.
5: Avant ce moment, je crois le public
3: n'aime pas.
1: Ah bon?
5: Je me sens une fraude.
1: Le syndrome de l'imposteur.
3: Il dit avec moi, Carl, je pense que le public n'aime pas parce que l'accent, c'est pas bien, c'est pas bon.
5: Je suis un imposteur. Oui. Nous avons un registre de chansons, une ligne par ligne, mot par mot. Je ne comprends pas rien de la chanson.
3: J'ai dit avec Nathan avant le concert, la première fois, j'ai dit, Nathan, c'est pas un problème. Je pense que le public aime les chansons et aime les Worlds Apart.
4: C'est normal pour Nathan.
5: Pas de stress.
4: No, it will never happen.
3: Pas de stress. Et les Worlds Apart arrivent sur la scène pour mettre le concert. Mm-hmm. Explosion avec les Worlds Apart en France.
5: Juste avant nous arrivons sur scène, je regarde le Backstreet Boys.
1: Ouais.
5: And le présenteur pousse la Backstreet Boys. Ah, excusez-moi, voici la Worlds Apart. Nous arrivons sur scène, devenus chante la chanson et tout le public chante chaque
3: plus
5: mot,
3: fort, plus
5: le
3: fort.
5: Même temps. And I was, pour moi, I was like, wow, c'est fantastique.
4: C'est incroyable.
5: Hein? So je connais dans ce moment. It's pas de problème. Stress, Nathan. Stop. Arrête, Nathan. Arrête.
3: Oui, aime le moment.
5: It was a moment magic.
1: Oui, vraiment. Bah, puisque c'était si magique, on va l'écouter, cette chanson. Je te donne les Worlds Apart qui reprennent en français, qu'on dirait parfait, ce français, Nathan.
3: Merci.
1: La chanson.
4: Champagne.
3: Très bien, Champagne.
1: Je te donne les Worlds Apart sont ce soir les invités de Décibel. On célèbre leurs 30 ans de carrière.

0: Je te donne. Eh ben oui, c'est les Words Apart sont dans Décibel. Ils sont un petit peu dissipés, mais c'est ça qui fait leur charme aussi. Il y a Nathan, il y a Steve, il y a Cal. Les Words Apart qui célèbrent leurs 30 ans de carrière avec le concert anniversaire. Donc demain à La Cigale, c'est complet. Après-demain, au Trianon, c'est complet, ça c'est Paris. Paris, du coup, si vous voulez voir les Words Apart, c'est le 20 février 2027 au Dôme. Et puis, il y a tout un tas de dates au mois d'octobre. Nancy, Lille, La Grande Motte, Toulouse, Marseille, Lyon, Mulhouse, Bruxelles et Nantes. Donc, ne les ratez pas. Vous allez faire le Tour de France, messieurs. C'est quoi la magie qui a fait que vous, groupe pas français, et les Français très chauvins, tombe amoureux, le rapport que vous avez eu avec la France, cette connexion, cette histoire d'amour qui dure depuis 30 ans, ça tient à quoi ?
1: Pour moi, beaucoup de fans qui étaient là au tout le début, ils sont toujours là.
0: Ils sont toujours
1: maintenant.
0: Là, ouais.
1: Je me sens un lien profond entre nous qui existe depuis ce moment. Pour moi, c'est incroyable. La fille maintenant, maman, devenue maman, elle arrive avec le garçon, les enfants, toute la famille.
0: Oui, elles sont devenues adultes.
1: And, yeah, and so like, tu dois écouter-la, regarder-la, Worlds Apart, ok. C'est spécial.
0: Vrai. Il y a des générations Worlds Apart maintenant. Et à avoir tellement de succès en France, plus que dans votre propre pays, est-ce qu'à un moment, vous avez déménagé en France, vous avez vécu vraiment en France?
2: Oui, moi, j'habite un peu à Paris, dans le sud, en Corse aussi, avant. Et maintenant, je vis un petit appartement dans le Côte-Megève, dans les Alpes.
0: Ouais.
2: Et c'est la vie de Français restée dans moi. Oui, j'aime la culture, le manger, la personne, le public. Toute personne, c'est cool. C'est meilleur. Plus de meilleur de anglais.
0: C'est mieux que l'Angleterre.
2: Oui, exactement. Plus meilleur.
0: Steve, donc toi, tu vis à Los Angeles, c'est ça?
3: J'habite dans Los Angeles.
2: Il n'aime pas. Il n'aime pas. Non, il n'aime pas.
0: You don't like it. He says you don't like it.
3: It's okay.
0: Ça va, c'est pas mal.
3: Be careful what you wish for.
2: Yeah.
3: But during the time of the pandemonium of Worlds Apart, it was très difficile pour moi to habite en France.
0: Oui, pendant l'énorme succès au début des Worlds Apart, c'était pas possible d'habiter en France, c'était trop.
3: Oui, we are in the restaurant. I have my cap, my glasses in the corner of the restaurant.
0: Au restaurant, ils se mettaient au fond, cachés, lunettes, casquettes.
3: It was just too much. Too many eyes and
0: trop.
3: Too much, and thank God there was no internet.
0: Oui, et à l'époque, c'est vrai, il n'y avait pas internet, donc il y avait juste des yeux rivés sur vous.
3: Because it would have been just too much, you know.
0: Oui, oui c'est
3: everything.
0: Vrai, il n'y avait pas internet. C'est malin ce qu'il dit.
2: Pas le mobile phone.
0: Il n'y avait pas les téléphones pour prendre des photos. Sinon, vous auriez. Impossible.
2: Oui.
0: C'est fou ça, complètement dingue. Et ils ont chanté en français les Words Apart. On a entendu Je te donne, mais n'oubliez pas quand je rêve de toi.

0: Voilà, petit florilège des Worlds Apart qui chante en français. Alors, c'est vrai que à cette période qu'on a appelée la période musicale des boys bands en France, vous étiez sur le haut de l'affiche, vous n'étiez pas les seuls. Évidemment, il y avait la concurrence ou les copains, je ne sais pas, vous nous direz tout à l'heure.
1: Oui, c'est copains. Oui.
0: Copains.
1: Oui. C'est pas un problème avec les autres artistes en France, autres boys bands, ses amis.
0: Bon.
1: Mais les Worlds Apart fait la vie pour longtemps avant d'arriver en France. Et je comprends, la vie, c'est un peu... Ok, tu regardes, c'est le public qui regarde, c'est plus simple, c'est plus fameux, c'est plus simple, mais c'est pas la vérité. C'est plus difficile pour la vie. Mais tu n'es pas la vie private.
0: Ouais.
1: C'est plus dur. Je
0: de pas avoir de vie
1: privée. Connais l'autre personne dans l'autre boys band française. Oui, c'est explosion en France, c'est beaucoup de boys band arrivent, mais... La fame.
0: La célébrité.
1: Célébrité, merci, arrive plus vite. Ça, c'est plus difficile.
0: Ouais.
1: Mais pour les Worlds Apart, c'est doucement.
0: C'est ça.
1: Ça, c'est plus difficile de nous.
0: Certains, ça leur est vraiment tombé dessus en une semaine. Vous aviez déjà une carrière et donc vous avez eu le temps de vous habituer à l'idée de la célébrité et du succès. Alors, on a eu une série d'artistes qui nous ont quittés, de ces groupes-là, qui sont morts assez jeunes, tous entre l'âge de 30 et 50 ans. Je pense à Philippe des To Be Free, qui est mort en 2009, Steven de Boyzone en 2009 aussi, Quentin de Alliage en 2014, ou encore Andrew des G-Squad, qui lui est mort récemment. Alors, je me demandais, est-ce que vous aviez un style de vie qui allait avec votre métier et qui était dangereux?
1: Oui, j'ai dit, c'est pas la vie de boys band, c'est pas dangereux.
0: Alors c'est quoi? Pourquoi?
1: C'est après.
0: Les
1: personnes appellent la vie finie avec le boys band. C'est dur pour arriver dans la vie normale.
0: Le retour à la réalité.
1: Oui, exactement, c'est ça. Ouais. La réalité, c'est plus dangereux après la vie de World's Up, le boys band.
0: Ouais.
1: C'est normal.
0: Vous pensez ça aussi, les gars? C'est difficile. Une fois qu'on a connu une célébrité extrême, ce qui était votre cas dans les années 90-2000, après revenir à une vie plus simple, ça peut être difficile. Et c'est pour ça que ces garçons l'ont mal vécu. Do you think that going back to normal, more simple life after the fame and the pandemonium, you said the mayhem, could it be, I mean, so difficult for some of those guys that they...
2: I think what happens is you get thrust into fame so quickly that it becomes this like unimaginable experience that when you come down again as quick as you went up, it's really hard to stabilize.
0: Ouais, quand on a été jeté comme ça dans une immense célébrité très très vite et qu'ensuite ça redescend, ce qui est naturel, mais c'est difficile de se stabiliser.
2: Oui.
0: Ouais.
3: Yeah, it's un tellement incroyable moment quand tu devenais un grand star.
0: Bah oui, c'est un truc.
3: And it's presque comme une drogue.
0: C'est une drogue, oui, bien sûr.
3: You know, accept une vie normale comme j'ai conduit un taxi.
0: Oui, conduire. Quand t'as été une énorme star et qu'après il faut aller faire tes courses, conduire, faire les devoirs à tes enfants, c'est une vie tellement différente.
3: Jamais un problème de conduire un Uber. Pas pour accepter un life comme ça. Contre une vie comme une star sur scène, chante avec beaucoup de fans tout de nous, it's really tellement difficile. And so je comprends quand quelques artistes trouvent un moment difficile, naturellement là. Je vous avais expliqué pour Gerald et...
0: Oui, c'est ça, les artistes que j'ai cités.
1: Gerald est still alive.
3: Pardon, les gars.
0: Oui. Mais c'est ça, les artistes que j'ai cités, oui, voilà, qui ont eu, donc, ouais, selon vous, du mal, en fait, à se réhabituer à une vie normale. Et
1: Mais je pense aussi, l'autre raison, ce n'est pas arrivé pour les Worlds Apart, Steve, moi.
0: Mais non, vous allez
1: non,
0: bien.
1: Non, parce que... En français, difficile pour moi de dire en français,
0: mais
1: en anglais.
0: Tu peux dire en anglais.
1: We don't take ourselves too seriously.
0: On se prend pas trop au sérieux.
1: We keep ourselves grounded.
0: Oui.
1: You know, each of
0: on
1: us.
0: On a les pieds sur terre, on se connaît très bien.
1: And,
0: on s'appelle, on prend des nouvelles.
1: Yeah, we don't, you know, we keep each other on, keep each other's feet on the ground.
0: Oui.
1: You know, you see how much fun we have.
0: Oui.
1: Yeah. And if this
0: tu vois, on est encore très célèbre et c'est vrai. Là, j'ai jamais eu autant de monde dans la régie. Le couloir devant la radio est plein, mais vous restez les pieds sur terre.
1: Tu connais après le World's Apart fini. Ses amis, frères, pour toute ma vie.
0: Oui.
1: Just because World's Apart finishes tomorrow, we will always be there for each other.
0: Et même si World's Apart s'arrête demain, on sera toujours là pour les uns pour les autres et pour se soutenir.
1: 100%. Bah, tant mieux, messieurs. 100%.
0: Ça fait plaisir. On écoute ma préférée maintenant?
1: Moi.
0: Ma chanson préférée.
1: Ah, pardon, désolé. Excusez-moi.
3: Chanson Calais.
1: Pardon.
0: C'est Baby Come Back.
1: Yeah!
0: World's Apart sur votre radio. Ici. Et vous me le dites pas très bien. Sur votre radio. Ici.
1: Ici, baby.
0: Ici, baby.
1: Ici, baby.
3: Maintenant.

0: Les Worlds Apart fêtent leurs 30 ans de carrière. Alors on fête ça, nous, dans Décibel, avec Steve, avec Nathan et avec Cal, en direct avec nous. Oui, c'est live, hein, messieurs, sans filet, c'est trop bien, ça va. Qu'est-ce qu'il fait ? Cal, il est sur son téléphone, à qui tu écris ?
1: Rien.
0: Who are you writing to ?
1: Rien, no one.
0: No one.
1: No one.
0: Ah là là là là.
2: He's taking notes. He's writing a song.
0: Il écrit une chanson.
1: He's writing a song juste pour vous.
0: Ah voilà. Ça, c'est un garçon qui a de la ressource. Il se fait gauler sur son téléphone pendant une émission de radio et il dit non, je suis en train d'écrire une chanson sur toi.
2: To the family.
0: Parfait. Magnifique.
2: Look, see, look.
0: Ah ben c'est très beau. Coucou les Worlds Apart. On revient dans une minute.
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0: Décibel en direct avec vous jusqu'à 21h. On fait le tour de l'actualité musicale. Il y a l'anniversaire de Catherine Lara, la découverte de Maxwell Farrington et le Super Omar et un blind test autour des chansons qui parlent de Paris. On va aussi vous faire découvrir la toute nouvelle chanson de Mylène Farmer qui est sortie aujourd'hui.
1: J'aime Mylène Farmer.
0: Ah, t'aimes Mylène Farmer, Cal?
1: Oh, elle est meilleure, super.
0: Super, oui. Tu l'as déjà vue en concert?
1: Non, mais j'écoute la musique avec un disque. Super.
0: Alors, Mylène Farmer est de retour pour la plus grande joie de Cal, de Worlds Apart, mais aussi, j'imagine, de la vôtre. Vous allez découvrir la chanson tout à l'heure. J'ai envie de vous faire écouter un souvenir. I'd like to share a memory with you. Une émission de télé qui était animée par Séverine Ferrer et qui s'appelait Fan 2. Ah. Et il y avait dans Fan 2 une séquence incroyable où des fans étaient tirés au sort pour passer une journée avec leurs idoles. Et il y a la jeune Angélique, vous allez l'entendre, qui a été tirée au sort et elle est trop heureuse, elle passe la journée avec vous. On est en 1997.
6: Salut, je m'appelle Angélique, j'ai 15 ans et j'aimerais rencontrer les stars de ma vie, les Worlds Apart.
7: Grâce à Fan 2, Angélique va aujourd'hui rencontrer ses idoles.
0: C'est pas vrai.
7: Mais si, une journée entière avec les Worlds Apart pour Angélique, qui a remporté cette semaine le concours Fan 2. Une surprise soigneusement préparée par ses parents, qui lui avaient caché la vérité jusqu'à la dernière minute. Départ pour les répétitions, Angélique est conviée à se joindre au groupe dans le bus de la tournée.
6: Je suis la seule à être là, peut-être la seule fan à y être entrée, c'est super.
7: Après de tendres moments de complicité, le groupe arrive à la salle de concert où les fans sont déjà au rendez-vous. Visite exclusive des coulisses avec Nathan.
8: Voilà, c'est par ici qu'on entre.
9: Première chanson, c'est soir.
8: En haut, on y va. Et voilà, tout se passe ici.
0: Et merci à Lina pour cette belle archive. Des fans qui pleurent, des fans qui crient, des fans qui courent dans la rue. Après vous, c'était votre quotidien, les Worlds Apart, à la fin des années 90. Là, on a entendu Angélique, mais il y en avait des milliers comme ça. Aujourd'hui, vous êtes devenu père. Alors, vous avez des jeunes filles, vos filles à vous. Vous supporteriez qu'elles crient comme ça pour des artistes? Now that you've become fathers, what would be your reactions if you saw your own daughters crying and screaming for other artists?
10: I had that.
0: Yes. Il va nous expliquer. Steve, il a ça.
10: Yes. So I took my daughter to see Harry Styles.
0: Ah, j'ai emmené ma fille au concert d'Harry Styles.
10: In Los Angeles, and we were there, and I got us a special seat. It was quite close.
0: Il avait des bonnes places près de la scène.
10: And I actually have the video of it.
0: Il a la vidéo.
10: Usually, she says, "Dad, stop filming me."
0: D'habitude, elle dit, papa, arrête de me filmer.
10: This time, she didn't realize I was filming because she was so focused on Harry.
0: Cette fois, elle se rendait même pas compte que Steve filmait parce qu'elle regardait que Harry.
10: I'll kill him. Anyway.
0: Il a envie de le tuer.
10: But anyway, I'm joking, Harry. But, and she fanned out. She went nuts.
0: Elle est devenue dingue.
10: And I had the moment. I had that moment. She was 13.
0: Elle avait 13 ans.
10: And I thought, wow, that's exactly the same. And I was so happy to give her that experience. And it made me thank every father that took their daughters to see us.
0: Et quand j'ai vu ma fille vraiment péter un câble et être tellement heureuse devant Harry Styles, je me suis dit, mais c'est exactement ce qui s'est passé pour moi avec des jeunes fans. Et donc, je remercie tous les pères qui ont laissé leur fille aller au concert de World's Apart. Parce que ça apporte une telle joie.
10: Yeah, she had so much joy that she lost her voice. I mean, she went for it.
0: Elle était tellement heureuse, elle criait tellement fort, elle a perdu sa voix.
10: Yeah, so I respected every single parent that let their child or brought their children to the shows.
0: Ouais, et donc gros respect de la part de Steve pour tous les parents qui accompagnent aussi leurs jeunes ados au concert. Oh, ça va être beau. Ça va être beau ces concerts demain et après-demain à Paris, La Cigale, le Trianon, des petites salles, puis des plus grandes salles à Paris, carrément une des plus grandes, le Dôme, le 20 février, et puis une grande tournée Nancy, Lille, La Grande Motte, Toulouse, Marseille, Lyon, Mulhouse, Bruxelles et Nantes au mois d'octobre. À quoi il faut s'attendre, Worlds Apart sur scène en 2021? 26-27, est-ce que vous dansez encore? Worlds Apart on stage 2026-2027, do you still dance?
10: Nothing's really changed.
0: Rien n'a changé.
10: Nothing's really changed, honestly. We have to modify some. I don't do backflips anymore.
0: Ah, il ne fait plus les backflips. Bah oui, non, c'est le dos, the back.
10: Well, I haven't tried. So maybe.
1: Do you know what? Ah. It was really weird. I was only thinking today.
10: Shall I try it?
1: Let's see if you can do a backflip.
0: Est-ce que Steve peut encore faire le saut périlleux arrière?
1: Yeah.
10: Do you have insurance?
0: Il me dit, est-ce que je peux essayer maintenant dans le studio? Mais est-ce que vous êtes bien assuré?
10: No. Right now, we're making a documentary.
0: Ah oui, alors vous faites un documentaire
1: about backflips.
10: With a guy called the master of documentaries, a guy called David Serrero.
0: Alors David Serrero.
10: So I was going. If I do a backflip, David, will you film it?
0: Alors,
10: and
0: David,
10: if I break my neck, send my daughter my love, tell my children I love them.
0: Yeah. But David will pay your hospital bills. Qui est un réalisateur de documentaires, notamment, vous l'avez entendu en interview dans Décibel à propos du documentaire sur Serge Lama, et donc il est en train de faire un documentaire sur les Worlds Apart. Et donc Steve dit, si je fais un saut périlleux arrière dans le studio et que je me brise le cou, est-ce que tu me filmes et est-ce qu'on est bien assuré? We have no insurance. On n'a pas d'assurance. Attention à toi.
1: Next time. La prochaine fois.
10: Oh, okay. Next time.
0: Mais alors les concerts, ça va être comment? Oui. How are the shows going to be?
1: Oui, c'est un peu le même d'avant. C'est une nostalgie avec les chansons pour les derniers 30 ans.
0: Ouais.
1: Mais les Worlds Apart présentés un peu différent avec un musicien.
0: Ah, il y a un groupe avec vous sur scène.
1: Derrière,
0: ok, super.
1: Oui, si change les chansons un peu pour faire notre émotion avec la même chanson.
0: Ok.
1: Et
0: donc des réinterprétations des chansons que vous connaissez déjà.
1: Mais c'est un cadeau. Ça, c'est le plus important. C'est un cadeau pour les fans pour les derniers 30 ans. Pour dire un grand merci. Pour, j'ai connu les fans rester avec nous pour les derniers 30 ans. Ça, c'est spécial.
0: Ouais. Oui. Les fans sont toujours là. Ils sont restés depuis 30 ans.
1: Oui. Ouais. C'est les fans pour les derniers 30 ans. Je connais bien. Tu parles avec les fans, Reeve, pour le concert maintenant. C'est pas juste une fan, c'est un peu plus. C'est amis. C'est pourquoi les Worlds Apart donnent un grand cadeau de tournée pour le 30 ans.
0: Ah, c'est beau ça. Voilà des fans qui voient leur fidélité récompensée. Et donc, oui, quelqu'un explique que des fans, c'est plus que des fans. C'est presque des amis, c'est autre chose. C'est une relation particulière. Bah, je suis très contente pour vous. I'm very happy for you guys.
1: Merci.
0: Amusez-vous bien. Demain soir et après-demain à Paris, il n'y a plus de place.
1: Mais tu restes dehors. Tu restes dehors.
0: Ah oui, il faut attendre devant la salle.
1: Oui, oui, après tu pars de la salle. Oui, exactement.
0: Ok, bon, bah demain, dehors, devant la Cigale, et après-demain, devant le Trianon, mais
1: exactement,
0: à l'intérieur, c'est
1: parfait.
0: Plus possible. Et pour les Parisiens, le Dôme, le 20 février 2027. Bonne tournée, merci beaucoup.
10: Merci
0: à vous.
10: Merci à toutes les fans, The Worlds Apart, they're incredible.
0: Elles sont incroyables, les
1: et
0: fans
1: merci
0: de
1: à Radio ici aussi. Merci beaucoup.
0: Pour l'invitation ici. Merci ici.
1: Merci ici.
11: Je suis très heureux de passer ce moment avec toi.
0: Merci beaucoup. Merci à tous les trois.
1: C'est plus spécial.
0: Et bonne tournée. Allez, Everlasting
1: Merci.
0: Love.
1: Hey.
0: Moi aussi, j'étais
1: bonne
0: très
1: nuit.
0: Contente de passer ce moment avec vous. Bah, bonne nuit, enfin, Cal. Il est 20h36. Les gens ne vont pas se coucher.
1: Oui, c'est.
0: Mais demain, vous travaillez. You
1: oui,
0: go
1: oui,
0: to
1: oui.
0: bed because tomorrow
1: en
0: you
1: direct.
0: Have work.
1: Oh, exactly. En direct.
10: Bonne nuit.
0: Salut, merci les gars.
1: Merci,
0: bye bye.
1: Bonsoir.

0: c'est pas de tout repos une interview des World's Apart, mais on apprend des trucs. Merci à Cal, Nathan et Steve d'être passés dans Décibel.
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0: Mylène Farmer est de retour. Elle a sorti ce matin une nouvelle chanson intitulée « C'est à qui le tour ?». Vous l'avez découverte toute la journée sur votre radio ici. Je crois que tout le monde est très fan. On vous la diffuse à peu près toutes les 2 heures. Mais bon, je me suis dit que pour celles et ceux qui auraient raté cette chanson, c'était important de l'écouter ce soir dans Décibel. Vous dire que c'est une chanson qui est concoctée avec DJ Lewis, qui, comme son nom ne l'indique pas, est un artiste français. Et que le clip qui va avec cette chanson, sortira lundi. Donc voilà, on a des sonorités électro. On a le côté très Mylène Farmer dans le texte. Vous allez adorer, hein. 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Donc voilà, on est vraiment dans les thématiques de Mylène Farmer. C'est à qui le tour ? Toute nouvelle chanson. Elle est sortie aujourd'hui et elle est déjà sur votre radio ici.

0: C'est à qui le tour? Elle s'appelle Mylène Farmer et elle est de retour. Le clip sort lundi.
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0: Paris en chanson, c'est le thème du blind test de ce soir. Et le cadeau, comme d'ailleurs toute la semaine prochaine, c'est un cahier de vacances. Mais pas le cahier de vacances qui vous faisait flipper quand vous étiez petit. Non, un cahier de vacances où non seulement ça va vous faire marrer, mais en plus vous allez avoir 20 sur 20. Vous allez vous dire, oh là là, mon Dieu, je suis génial. Les éditions Manière, qui sont les éditions qui ont inventé les cahiers de vacances, ont décidé de faire une collection pour adultes pour cet été. Et il y en a un, c'est sur la musique. Alors vous savez... les chansons, par exemple, qui parlent de la météo, ou les chansons d'amour. Essayez aussi, dans un questionnaire à choix multiples, de retrouver qui que quoi, les dates de sortie des albums et tout. Bref, toute cette culture que nous avons, nous les amoureux de musique, et qui ne nous sert pas très très souvent, ben là, elle se retrouve dans ces cahiers de vacances. En avant la musique, des éditions Manière, à gagner ce soir pour Nicolas et pour Josette. Bonsoir à tous les deux.
2: Bonsoir,
0: Émilie. Bienvenue. Bonsoir, dans Nicolas. Décibel. Déjà, on va vous en offrir un chacun.
2: Oui.
0: Bah oui, comme ça, voilà, sur la plage, vous pourrez tester vos connaissances sur la musique.
2: Oui.
0: Ça, c'est plutôt pas mal, hein. La musique en famille, la musique et la nourriture, les chansons qui parlent de mer, de bonheur, d'animaux, ou encore d'enfants. C'est vraiment cool. Il y a une centaine de jeux autour de la musique, Nicolas et Josette. Et là, on va en faire un de plus de jeux. C'est le blind test. Les chansons parlent de Paris et il faut retrouver le plus rapidement possible le nom des interprètes de ces chansons. Est-ce qu'on a déjà joué ensemble, Josette?
2: Oui, il y a longtemps.
0: Ah, bon, alors c'est le retour de Josette. Et pour Nicolas?
3: Oui. Je suis un habitué de France Bleu Bourgogne et je joue à France Bleu soir, à France Bleu Bourgogne ici matin aussi. J'écoute la radio France Bleu et j'adore écouter la musique aussi.
0: C'est génial. Par contre, ça s'appelle Ici Maintenant, Nicolas. On a changé de nom.
3: Oui, je sais. Maintenant, je sais que c'est Ici. J'ai même l'application.
0: Super. L'application.
3: France Bleu, je suis un fan de France Bleu.
0: Bah oui, je sais, mais moi aussi. On n'a pas changé de couleur. On est quand même resté bleu.
3: Ah bah oui, quand même.
0: Ah bah imagine, on aurait changé de nom et en plus on passait au orange. Là, allez, on aurait perdu.
3: Je vais faire un petit coucou à ma femme que j'aime et puis à ma nièce et à son copain.
0: Ah oui, alors comment elle s'appelle cette chanceuse, Nicolas?
3: Alors ma petite femme, c'est Mélanie. Que j'aime de tout mon cœur. Et ma nièce, Lisa. Et son copain, Evan.
0: Un gros bisou à Mélanie, Lisa et Evan. Josette, on peut en profiter. Hein. S'il y a un petit bonjour à passer, ça peut être le moment.
2: Non, pas particulièrement.
0: Voilà, à personne. Josette, elle est comme ça. Josette, elle est là pour jouer. Elle est concentrée et elle a bien raison. On va vous envoyer.
3: On va rester concentrée. On va essayer de trouver
0: oui.
3: Les interprètes.
0: Exactement.
3: Je connais certains interprètes, mais pas tous.
0: Ah ben, on va voir. Là, ce sont des chansons qui parlent de Paris. Vous allez me dire qui les chante. Attention, on y va. Dites-moi, qui chante ça?
2: Marc Lavoine, Josette.
0: Oui, bravo, Josette.

0: Marc Lavoine et un premier point pour Josette. On continue notre blind test des chansons parisiennes avec un classique.
1: Sous le ciel de Paris s'envole une chanson.
0: Oui,

0: À la voix d'Edith Piaf sous le ciel de Paris. Ça fait 2 points pour Josette. Bravo Josette.
1: Oui, bah, j'ai pas eu le temps de reconnaître. Hein.
0: Ah, c'est pas grave. Ah. Il en reste encore une, Nicolas. Ça va être la bonne, je le sens.
2: Josette.
3: Julien Doré.
0: Oui, bravo.
3: Paris-Séchelles.
0: Paris-Séchelles de Julien Doré, sous le ciel de Paris d'Edith Piaf et Paris de Marc Lavoine. C'est un sans faute pour Josette. Oh là là, Nicolas, qu'est-ce qui s'est passé?
1: Ah ben là, je n'avais pas reconnu, en plus de ça, elle me disait quelque chose et il me semblait bien que c'était Julien Doré, mais j'ai pas eu ça.
0: Bah alors ça va, Nicolas. Non, mais c'est bon, moi du coup, j'accorde un point à Nicolas.
1: Mais oui.
0: Bah oui, évidemment, Nicolas. Non, mais dans ces cas-là.
1: Alors les deux autres, j'avais pas trop la première, mais l'autre aussi, c'était, je me doutais que c'était la voix.
0: D'Edith Piaf.
1: Mais j'ai pas eu le temps de réflexion.
0: Ah, c'est comme ça le blind test, c'est un jeu et de mémoire et de rapidité. En tout cas, c'est un vrai bonheur de jouer avec vous deux, Josette et Nicolas. Je vous embrasse et je vous envoie le cahier de vacances pour adultes. En avant la musique. Et comme ça balance pas mal à Paris, on va écouter cette chanson géniale.

0: Bah, ça balance pas mal à Paris, France Gall et Michel Berger. Bonne nouvelle, ils seront le thème central du prochain numéro de l'excellente et recommandable revue Schnock.
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0: Oh là aussi c'est fort recommandable. Maxwell Farrington et le Super Omar. Vous allez me dire qu'est-ce que c'est que ça encore ? Ah bien c'est un groupe, c'est une collaboration artistique. La voix de Maxwell Farrington et le Super Omar qui dans la réalité s'appelle Christophe Vaillant, mais j'adore le Super Omar. Effectivement, c'est une bonne façon de se présenter au monde en général et à la musique en particulier. Ils ont une collaboration absolument incroyable. Ça fait 3 albums qu'on se régale à écouter leur pop pas comme les autres. Euphoria, tiré de leur tout nouvel album Window Tax, c'est Maxwell Farrington et le Super Omar, et c'est le coup de cœur de Décibel pour ce soir.

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1: Conseil d'amis, profitez du week-end qui arrive pour écouter, que dis-je, écouter, déguster Window Tax, le nouvel album de Maxwell Farrington et le super Omar. Ça respire, c'est ample, c'est intelligent, drôle aussi. Les mélodies sont géniales. Voilà, c'est de la pop comme on l'aime. Ils sont pas en concert en ce moment. Maxwell Farrington et le super Omar feront leur concert à la rentrée en septembre-octobre à Rouen, à Marseille, Tourcoing, Châtenay, Malabry. Et c'est déjà pas mal.
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1: C'est l'anniversaire de Catherine Lara. Je suis trop fan de la roqueuse de diamants. Bisous Catherine Lara, on l'aime très fort. La chanson anniversaire de ce soir, c'est pour elle évidemment. Catherine Lara, bon anniversaire.

sublime violoniste et chanteuse Catherine Lara fête ses 81 ans et elle continue à donner des concerts, hein, ne la ratez pas. C'est terminé pour ce soir, Décibel. Merci d'avoir été là, les amis. Vous m'avez bien soutenu avec les Words Apart. Ils étaient déchaînés, mais je crois qu'on a passé un bon moment. Bref, je voulais remercier l'équipe de l'émission. Iris Guitoni, Florent Hanoun, Elodie Biancamara.

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0: Je pense que ma chanson Popcorn Salé n'existerait pas s'il n'y avait pas eu cette grande chanson de William Scheller, Un homme heureux.
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0: Saviez-vous que le titre Lucie de Pascal Obispo devait au départ prendre un tout autre prénom ?
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0: En 1996, quand Lionel Florence écrit ce texte, il a en tête le prénom Marie. Mais au dernier moment, il change pour Lucie. Ce qu'il ignore, c'est que ce choix va bouleverser Pascal Obispo. Pour le chanteur, ce prénom est une résonance intime. Lucie, c'était son arrière-grand-mère, celle qui possédait le fameux piano sur lequel il a tout appris. Un pur hasard qui transforme une chanson en un moment de grâce absolue.

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0: maire de Boulogne-sur-Mer, Chloé est une artiste sensible. La musique et l'écriture lui permettent de lâcher prise. Chloé Valette, Rentrée tard, un coup de cœur ici Nord.
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0: En 1978, Julien Clerc sort le titre « Ma préférence ». Derrière la douceur de la mélodie se cache un coup de foudre interdit sur un plateau de cinéma.
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2: Je le sais.
0: Tout commence 2 ans plus tôt, lors d'un tournage avec l'actrice Miu Miu. Si la star partage alors la vie de Patrick Devers, elle finit par succomber au charme du chanteur. Pour célébrer cette idylle naissante, Julien Clerc s'associe pour la première fois au parolier Jean-Loup Dabadie. Ensemble, lors d'un séjour à Biarritz, ils composent ce cri du cœur face au jugement des autres.

0: Avec 400 000 exemplaires vendus, ce titre scelle le début d'une nouvelle ère pour l'artiste, désormais icône du romantisme français.
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1: 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La chanson préférée de Lynn.
3: 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Je l'ai enregistrée avec ma maman, en duo.

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4: Une aventure de 30 ans. Françoise Chavaldini n'est pas peu fière de son entreprise dont la renommée n'est plus à faire.
5: C'est une belle aventure avec ses hauts, ses bas, mais c'est plutôt positif. Alors, pour la région de la commune de Dzi, c'est très important parce que ça fait vivre le village non seulement l'été, mais même l'hiver. Il y a quand même ici à Dzi, il y a des personnes qui habitent Dzi et qui travaillent ici à Sodez. Donc ça fait quand même un flux, ça fait de l'économie.

0: Déjà en Corse, en région PACA, un peu Paris, on a un peu d'export qui nous reste fidèle, c'est la Guadeloupe. Voilà. Mais très peu parce que c'est voulu, c'est dans notre façon de contribuer, si vous voulez, aussi avec l'environnement, si vous voulez, de faire très attention.
1: Voilà. Et la gamme s'est étoffée.
0: En plastique, donc, du litre et demi, du litre, du 50 et du 33. Nous avons deux bouteilles plastiques pour le CHR en 1 litre. Nous avons donc toute la gamme vert, 1 litre, 75, 50 et 33. Et ensuite, nous avons aussi la gamme gazeux en litre CHR. Et en vert gazeux, nous avons le litre, le 75, le 50 et le 33. Et ensuite, on a développé aussi les aromatisés. Aujourd'hui, nous sommes au citron. Elle va se compléter dans les années qui viennent. Avec le citron corse, donc naturel, pas de sucre, citron plat 50 et 40 gazeux citron.
1: Françoise Chavaldine y met ses espoirs pour l'avenir dans les infrastructures routières. Pour elle, les routes ne sont plus adaptées, notamment pour les camions de livraison. Pour elle, rien n'a été fait depuis 30 ans.
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3: Adieu Balen et adieu à toutes. Franz, une question.
4: Ah,
3: Kusiba, Bapla la Santate.
4: Bapla.
3: Ouais, bon. Si je vous pose cette question, c'est parce que le pitchou de mes voisins bat Atalatal. Ah. Anna Atalatal, c'est aller Koussi Koussa. Donc il pourra aller mieux bas Atalatal. À quoi fait maille d'une jaune que le pitchou de l'Ebézi qui topasse des Toussi. Ça fait plusieurs jours que le pitchou de mes voisins n'arrête pas des Toussi. Alors, votre avis, qu'est-ce que ça signifie le verbe toussi en occitan?
4: Ce serait pas tousser?
3: Eh oui, bravo. En effet, en pays toussain, c'est dit toussi, autre prononciation, mais tussi, c'est des brembales au verbe tufega, sans oublier le verbe tufega pour dire également tousser. À la vis, le pauvre drôle, bouspo de dire que toussi, ce qui conne. Alors, le pauvre drôle, c'est-à-dire le pauvre garçon, je peux vous dire qu'il tousse quelque chose. Et quand quelqu'un tousse bruyamment, on dit en Gascogne toulousaine que toussi, comme une tibao.
4: Qu'il tousse comme un cheval.
3: Mais oui, ah c'est bon, quand une personne pousse très très fort. C'est pas dit les tabés qui toussent comme un tambour. Ouais, comme un tambour, là aussi, c'est assez imagé. Oui. Ou encore qui toussent comme une asclaire. Une asclaire, que j'accou, eh bien, c'est quelqu'un qui fend le bois et qui tousse fort, Macarel, et qui frappe fort comme un forcené. La toux se traduit en occitan par la tousse, le toussimène, le toussite, et dans certains endroits de la Gascogne, la toussicaire. Alors, concernant le pitchou du voisin, nous n'y a mal que nous n'ajons remède. Il n'est pas de mal sans remède. Une bonne sirop, et c'est la garite, un bon sirop, et il sera guéri.
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1: Voici Catherine de Saint-Denis-la-Chevasse, entre les Luxes-sur-Bologne et les Essarts en Bocage, en Vendée. Catherine, elle est très investie dans la vie de sa commune. Elle fait vivre avec passion le petit musée des ustensiles, un lieu qui raconte le quotidien d'autrefois et le patrimoine local. Catherine, d'ailleurs, très attachée à ses racines.
2: Je suis vendéenne, je suis du cru.
1: Une vraie de vraie.
2: Une vraie de vraie. J'ai fait mes écoles primaires à Saint-Denis, donc oui, une vraie de vraie.
1: Je suis donc avec Catherine, qui est la secrétaire du musée des ustensiles de Saint-Denis-la-Chevasse. Comment vous êtes arrivée dans cette aventure, Catherine ?
2: Alors, je suis arrivée dans cette aventure parce qu'une dame voulait créer quelque chose pour faire connaître la commune. Donc, nous avons créé une association en 1996 et elle recherchait des gens pour l'entourer. Donc, moi, j'étais très attirée par les anciens ustensiles et pour faire connaître la commune aussi.
1: Rappelez-nous un petit peu l'historique de cet endroit où nous sommes là ce matin.
2: L'idée est partie d'un livre écrit par monsieur Jean-Noël Mouret dans lequel il notait à la fin qu'il n'y avait aucun musée des ustensiles de cuisine en France. Vous savez, nous avions au départ 600 objets, maintenant nous en avons à peu près 1600.
1: Vous êtes engagée donc dans cette association, j'imagine que ça vous prend du temps.
2: Eh bien, c'est beaucoup plus facile depuis que je suis à la retraite.
1: Ça a changé quelque chose dans votre vie, vous, Catherine ?
2: Eh bien, moi, j'étais pourtant dans un travail où j'accueillais du public. Ça m'a ouvert un petit peu, justement, moi qui étais très timide.
1: Vous êtes très à l'aise, finalement, vous parlez de timidité, mais en fait, vous parlez assez aisément.
2: Ben, vous voyez, depuis une vingtaine d'années.
1: On parle aussi dans les associations beaucoup de transmission. Ce musée, il a une histoire, il faut que cette histoire perdure. C'est l'une de vos missions ?
2: Eh bien, oui, on a un manque de bénévoles jeunes. Nous sommes tous des retraités, donc il faudrait des jeunes pour faire perdurer notre savoir et notre passion.
1: On est d'accord, il est hors de question que ce lieu ferme le jour où, malheureusement, vous n'aurez plus la force de tenir ce petit musée avec toute votre équipe.
2: Eh bien, ce sera la mort dans l'âme si on doit le faire.
1: Un dernier message, voilà, aux gens qui hésitent encore à s'engager dans le milieu associatif. Vous leur diriez quoi ?
2: Eh bien, je leur dirais que c'est un petit peu une leçon de vie quelque part. On côtoie beaucoup de gens. Et puis, c'est un petit peu un apprentissage tous les jours de la vie, finalement.
1: Avec Catherine, vous l'aurez compris, c'est engagement et passion pour la mémoire et les traditions au service de la vie locale et du partage.
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3: Je rêvais d'avoir une maison à la campagne. Cette maison, c'est comme si j'y étais née. C'est ma maison de famille.
4: Ma maison s'appelle l'Ostao de la Mar.
5: C'est une maison un peu envoûtante.
6: Eh bien, vous voyez, des livres et trois fenêtres qui me donnent le paysage du pays, comme si c'était trois tableaux.
7: Ils ont vécu ici.
0: Thibaut Gaudry.
8: Ce fut autrefois Montmartre ou Montparnasse. C'est aujourd'hui Saint-Germain-des-Prés, avec ses rendez-vous littéraires, ses silhouettes et ses figures. Avec Juliette Gréco, qui en fut l'enfance et n'y est plus qu'une passante.
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7: Symbole de liberté et de féminité, la jolie môme Juliette Gréco devient à la fin des années 50 la muse de Saint-Germain-des-Prés, avant de devenir une icône de la chanson française à texte. Ce qu'elle n'avait pas prévu, se rêvant plutôt danseuse.
10: Je donne mes textes à Cosma, il aime si tu t'imagines, et l'après-midi même, il en fait la musique. Et moi je suis là, maintenant il va me falloir chanter. Tout d'un coup, le miracle s'est produit. Pour moi, il y a eu un miracle. Voilà, ça y est, je m'envole, je me mets à chanter. Et depuis, j'ai toujours chanté.
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7: Juliette s'échappe régulièrement de Saint-Germain-des-Prés, fuit le tourbillon de la vie parisienne pour goûter la douceur de vivre du Sud. En virée parfois à Saint-Tropez, avec ses copains Boris Vian ou François Sagan. Jusqu'en 1985, où elle est invitée à chanter au festival de Ramatuelle. Et c'est le déclic. C'est là qu'elle veut vivre avec son mari, le musicien Gérard Joannest.
11: Je voulais une maison face à la mer. Je voulais le soleil qui tourne autour de la maison toute la journée parce que Gérard adore ça. Et je voulais une maison qui qui me permettent de rêver dans le silence.
7: Elle achète un terrain et demande à Serge Meige, l'architecte du théâtre de Verdure où elle a chanté pendant l'été, de lui concevoir son futur havre de paix qu'elle baptise la Maya. Elle va en penser les moindres détails, comme cette table de jardin construite autour d'un mûrier platane ou la tortue en mosaïque au fond de la piscine.
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7: Juliette, contemplative, aime se ressourcer sur la terrasse, avec vue sur la Méditerranée, et dans son jardin constellé de toutes sortes d'espèces méridionales. Elle développe même une passion pour les orchidées blanches. Elle fait de ce jardin et de sa maison son petit coin de paradis, son refuge. Celui qu'elle n'a jamais eu petite et qu'elle partage avec ses chats, ses chiens, un ménate prénommé Goya et même un bébé panthère. Mais on peut aussi la croiser dans Ramatuel, au marché ou au café de l'Ormeau. Et puis, femme libre, c'est également une collectionneuse, notamment d'objets érotiques, mais aussi religieux.
9: Déshabillez-moi.
7: Et l'été venu, elle aime toujours chanter au festival de Ramatuel.
11: C'est vrai que ça ressemble un peu à Avignon, quand Avignon a démarré. C'est-à-dire une chose totalement artisanale, faite d'amour, de tendresse et de sueur, de larmes de sang, de larmes de sel, de larmes de miel.

0: C'est dans cette maison, face à sa Méditerranée, le 23 septembre 2020, que la jolie môme quitte la scène.
1: Jolie môme. 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
2: 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J'espère que vous allez bien. Aujourd'hui, on va parler d'amour ou alors de célibat. Enfin, je sais pas, parce que on voit tellement de choses sur les réseaux sociaux. Oui, les hommes ceci, les femmes ceci. Il y a une femme, elle m'a fait du mal au cœur. Mon mec m'a fait du mal au cœur. Il m'a trompé. Il est parti. Mais en fait, pourquoi vous vous mettez en couple? Vous savez qui vous mettez en couple? Vous vous mettez en couple avec un être humain. Alors un être humain, je vous rappelle quand même ce qu'il est capable de faire. Un être humain, ils ont créé la guerre, l'esclavage, la torture, le viol, le génocide et la télé-réalité. Et après, vous êtes surpris quand votre partenaire, qui est un être humain, il vous a mal parlé ou alors il vous a trompé, machin et tout. C'est vous qui choisissez de sortir. Pourquoi vous sortez avec un être humain? Et après, vous êtes surpris quand ça se passe mal. Vous avez l'arrogance de croire qu'un être humain, il va bien vous traiter pendant 30 ans. Il y a des êtres humains, ils trichent au Scrabble. C'est quoi l'intérêt de tricher au Scrabble? Et vous, vous leur confiez vos émotions, vous leur confiez votre cœur à un être humain et vous êtes surpris quand l'être humain il vous fait un coup de Trafalgar, mais vous n'êtes pas bien. Arrêtez de vous mettre en couple. Mettez-vous en couple avec un esprit, voilà. Un humain en couple avec un esprit, voilà, l'esprit au moins il va pas t'emmerder. Enfin, en même temps, un esprit, c'est un ancien être humain, donc si, ça peut être emmerdant. Non, mais pas les esprits. Arrêtez de faire confiance aux êtres humains. T'as cru que ton partenaire, c'était qui? C'était Jésus. D'ailleurs, même Jésus, ils l'ont tué, les êtres humains. Même lui, il s'est fait avoir. Et vous, vous exigez une loyauté pendant 30 ans. Arrêtez ça. Arrêtez de vous mettre en couple avec des humains. Mettez-vous avec un arbre. Voilà. L'arbre, c'est solide, calme, silencieux, stable. Et en plus, il est enraciné, il peut pas partir. Voilà. Ton ex, il aurait dû essayer. L'arbre, tu peux lui faire des câlins. Il parle pas, il t'engueule pas. Tu peux oublier les sacs poubelles, il dit rien. Tu peux lui raconter ta journée, il te juge pas. Et c'est mieux qu'un mec, c'est mieux qu'une meuf, c'est mieux qu'un psy. Alors après, niveau sexe, bah écoute, c'est du bois. Il est toujours dur. Alors après ça dépend de ce qu'on aime, hein, ça dépend de ce que t'aimes, tu vois. En même temps, si c'est pas très fun, au moins il te ghoste pas, l'arbre, tu vois. Il a pas d'insta, il poste pas de story ambigu en mode « je suis dans une forêt chelou ». Et le pire, c'est que des fois, tu parles à un arbre dans la vie, tu vois. T'as plus de réponses que quand tu parles à une copine. Parce qu'un arbre, lui, il te fait pas « rien, non, rien ». Non, c'est pas ça, mais laisse tomber. Alors, moralité, si vous vous mettez en couple avec un être humain, n'oubliez jamais qu'en face de vous, bah, vous avez un être humain. 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
1: Bonjour, je m'appelle Jean, je suis né en 1935. J'ai fait du vélo depuis très jeune. J'ai côtoyé après des gens de qualité et j'ai eu la chance de participer à beaucoup d'épreuves et d'en tirer de grands souvenirs et des profits.
2: Bonjour Jean. Alors c'est pas exagéré hein, de dire que vous êtes un mordu, un grand passionné de vélo et de cyclisme. Ça se voit quand on regarde vos albums photos chez vous, vos nombreux trophées. Et ça se voit un peu dans vos yeux aussi quand on parle de vélo, ça vous émeut ?
1: C'est vrai qu'à vélo j'ai été heureux. Ah oui, j'étais mordu. Et alors dans mes rêves, je rêvais que le Tour de France passait dans le coin, que je me planquais derrière une haie et que je m'emmanchais dans le peloton. Je roulais comme les autres sans fatigue. Et ça, c'était un rêve qui m'est resté longtemps. Et j'ai même rêvé une nuit, il n'y a pas si longtemps, que sur le guidon, j'avais mis mon nom.
2: Jean, vous-même, vous avez participé à certaines courses, notamment le Paris-Brest-Paris.
1: Ah, Paris-Brest-Paris avait existé la première fois en 1891. Et c'est Charles Théron qui avait gagné. Il avait eu un peu de chance parce que il avait déjà un frère qui avait une voiture. Et il avait bénéficié de ravitaillement, d'assistance. Et à un moment, il a voulu abandonner. Et son frère a sorti un pétard. Il a dit, si tu t'arrêtes, je te tue. C'était sympa au possible. Il n'y a pas de dérailleur, il n'y a pas de frein, il y a un pignon fixe, et puis tu pédales. T'en chies comme un russe au Congo, alors c'est quand même assez baroque. Moi, après, j'ai fait Paris-Brest-Paris en 1991, 100 ans après Charles Théron. Je suis quelquefois un peu farfelu. J'ai eu beaucoup de plaisir à faire Paris-Brest-Paris parce que je l'ai fini pas abîmé.
2: Qui sont les cyclistes qui vous ont marqué ?
1: Bernard Hinault. J'ai adoré ce garçon. Et puis, à un moment, on a familiarisé. Je me suis occupé, entre autres, de lui et de son vélo. Il était attaché à ce que je faisais. Et je savais que pour un contre-la-montre, fallait lui mettre de la guidoline neuve, le chatterton des guidons. Je l'ai accompagné au championnat du monde et il était champion du monde, à Salange. Et là, les larmes sont sorties et on s'est embrassés. Et après, j'en ai eu un autre, Luc Leblanc. Luc Leblanc était champion du monde. Luc Leblanc était maillot jaune du Tour. Luc Leblanc a eu le malheur de perdre un frère lors d'une soirée de 14 juillet à Nieul en Haute-Vienne. Un gars bourré rentre dans la foule, tue le frère à Luc et casse une jambe à Luc. Ça n'a pas empêché Luc d'être champion du monde. Enfin, pour moi, c'est grandiose. Et il y a 2 ans, le Tour de France passe à La Roche et Luc Leblanc conduit une voiture. Tout le monde pose des questions, tout ça. Et je dis à Luc Leblanc, comment va ta sœur ? Les gens me prennent pour un timbré, quoi. Ah, il me dit, elle va bien, elle habite à Toulouse, elle fait telle et telle chose. Ces périodes-là, pour moi, sont formidables.
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8: 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Donc la coccinelle en française. Qui trobe qui a eu un petit insecte Herberoy et qui porte Escadence. Un petit insecte très joli et surtout qui porte chance. 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
7: Oh, non.
8: Donc une fois, je faisais une balade avec ma famille, et pour rire, j'avais donc mis un costume de coccinelle. Et donc, il y a une vraie petite coccinelle qui est donc venue se poser sur mon épaule. Sauf que bah, quand elle a voulu s'envoler et continuer sa route, bah, mon chien l'a mangée.
7: Merci, sœur.
8: Merci.
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7: Adieu.
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4: Aujourd'hui, je me trouve à Châteauroux. Je suis devant un gîte de France, plus connu sous le nom de Porte de la Vieille Prison. Mais alors, pourquoi ce nom? Eh bien, vous allez le savoir tout de suite.
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4: Je suis avec Amélie Bourmeau-Binard, guide conférencière à l'Office de tourisme de Châteauroux. Bonjour Amélie.
10: Bonjour.
4: Bon, alors on s'en doute un petit peu, hein, de ce que c'était avant.
10: Oui, c'est ça. Alors, entre le nom et l'apparence, alors on est vraiment avec un gîte de France aujourd'hui, hein, mais il n'y a pas de doute, hein, autrefois c'était une porte. Mais pourquoi Porte de la Vieille Prison et porte de quoi aussi? En fait, c'était la seule et unique porte d'entrée pour entrer dans la cour du château Raoul. Et oui, hein, quand on passe cette porte, on passe juste, on arrive au niveau du château Raoul, qui est encore là aujourd'hui. Et cette porte de la vieille prison, à la base, s'appelait la porte Saint-Martin. Et c'était la seule porte d'entrée. Donc, on voit encore aujourd'hui, au niveau de cette porte, déjà, on a l'arcade de la porte, mais au niveau de l'arcade, on voit une sorte de rigole, qui est l'emplacement de l'ancienne herse. Ces grilles qui étaient souvent en métal ou en bois et qui permettaient de protéger. On voit aussi encore les gonds. Alors, quand on voit la taille, hein, vous voyez, ils sont imposants, ce qui montre la taille de la porte en bois. Et puis quand on passe cette porte, on est dans un petit chemin très étroit qui était aussi un des systèmes de défense pour arriver dans le château.
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10: Et donc pourquoi Porte de la Vieille Prison ? Dans les années 18e, 19e siècle, petit à petit les remparts sont détruits. Parce qu'on avait des remparts qui entouraient le château, mais aussi la ville. Donc la plupart des parties des remparts ont été complètement détruites. Il n'en reste plus grand chose aujourd'hui. Mais cette porte, elle a été préservée parce que la salle des gardes, qui se trouve donc dans la partie haute au-dessus de l'arcade, eh bien elle a servi temporairement de prison. Donc on l'appelait la porte de la prison. Mmh. Et puis quand il y a une autre prison qui a été construite, eh bien c'est devenu...
4: Il faut différencier.
10: Exactement. Mmh. La porte de la vieille prison. Et aujourd'hui, bah, cette ancienne salle des gardes, cette ancienne prison, c'est tout simplement un gîte de France.
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1: Dans le Nord-Pas-de-Calais, dès que les beaux jours reviennent, il n'y a pas que les shorts et les jupes qui font leur réapparition.
2: Je m'appelle Marc Osselet et je suis glacier artisanal dans le Pas-de-Calais.
1: Alors Marc, c'est quoi votre histoire? Vous avez été longtemps éloigné de la région, non?
2: Moi je suis né à Lens, en 81. Quand j'ai eu 7 ans, mes parents ils ont quitté la France pour partir en Polynésie française. Donc j'ai grandi à Tahiti et je suis revenu vivre en France sur mes terres, j'ai envie de dire, en 2011. Aujourd'hui j'ai eu un petit parcours qui a fait qu'aujourd'hui j'ai monté mon entreprise en 2019 et on fabrique des glaces artisanales à l'Étrême.
1: Et à Tahiti, vous étiez déjà en train de fabriquer des glaces?
2: Oui. Pendant presque 7 ans aussi, mon père avait racheté une fabrique de glace là-bas et on servait tous les archipels de Polynésie en glace pour la restauration, les hôtels, les cafés, les restaurants et je me suis régalé là-dedans et c'est là que j'ai appris à découvrir tout ce qui est le goût, les produits locaux, exotiques, etc. L'appétence sur le goût et le produit. Ouais.
1: Partir en vacances à Tahiti et vivre à Tahiti, c'est deux choses qui n'ont rien à voir, c'est très différent j'imagine.
2: C'est toujours pareil, c'est différent, c'est comme faut comparer ça à la vie dans un village, parce que tout le monde se connaît à peu près. Moi je crois que j'ai jamais passé une fois à aller faire mes courses dans un supermarché sans croiser quelqu'un que je connaissais, donc c'est comme un village, c'est la belle vie quoi. C'est quand on s'en va qu'on se rend compte qu'avoir la mer à proximité, l'océan, la mer bleue, les lagons et puis Moréa qui est juste en face, c'est quand on s'en rend plus trop compte. Quand on y est, ça paraît évident, mais quand on en part, on a effectivement ce manque qui revient, quoi.
1: Revenons à la crème glacée. Il paraît que c'est dans le Nord-Pas-de-Calais qu'on en mange le plus, c'est vrai?
2: Il fait pas très beau dans notre secteur, donc on se réchauffe avec des produits froids, j'en sais rien, ça réchauffe le cœur.
1: Et qu'est-ce qu'elles ont de commun avec Tahiti, vos crèmes glacées?
2: La générosité. Parce que là-bas, c'est une population qui est très généreuse, très accueillante. Là-bas, il y a pas de règles. C'est-à-dire, tu passes, t'es là, bah viens, on t'accueille, tu manges. Enfin, c'est vraiment rassembleur. Et moi, je pense que dans l'éthique que j'ai de mes recettes, c'est ça, c'est de la générosité, de l'intensité, du goût, donner du goût, quoi. Voilà. Et de l'amour dans ce qu'on fait. Ça, c'est très important. Alors moi, c'est ici à l'Étrême où j'ai eu la chance de pouvoir m'installer dans notre entreprise Les Glaces de Marc, juste en face de chez Roquette, où on essaye de vraiment respecter la tradition de l'authenticité, de la naturalité, de la générosité, comme j'ai pu connaître à Tahiti et dans le cœur des gens du Nord-Pas-de-Calais.
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3: C'est un événement littéraire dont on vous parle dans Toujours à la page, la sortie du nouveau roman de Marion Fayol, autrice et illustratrice dromardéchoise, plusieurs fois primée au Festival d'Angoulême. Marion Fayol a rencontré l'année dernière un immense succès avec son premier roman poétique et poignant, Du même bois, dans lequel elle évoquait l'histoire d'une ferme ardéchoise génération après génération. Petit fruit, c'est le nom de ce second titre, est paru chez Gallimard. Et c'est l'histoire d'une femme à qui, mois après mois, la nature refuse d'offrir un enfant. Tandis qu'elle brasse questionnement, chagrin, culpabilité, son mari reste imperméable à ses émotions. Jusqu'au jour où s'impose chez eux un inconnu, un étranger, un homme qui dit pourtant reconnaître en la femme son amour de jeunesse perdu. D'ailleurs, c'est étrange, ses mains à lui sont de la couleur de la robe de la femme et il ne cesse de vouloir la dessiner, la croquer sous tous les angles. En résulte un curieux ballet, un poétique triangle amoureux auquel nous allons assister. Marion Fayol.
4: Le livre parle en effet du désir d'enfant, même si je pense qu'il parle du désir, du manque, de l'absence de manière peut-être beaucoup plus large que simplement le manque de l'enfant. En tout cas, cette femme, elle est en proie à une forme d'obsession. Chaque mois, elle a envie d'avoir un bébé dans le ventre et chaque mois, c'est un échec. Et dans son couple vient apparaître une sorte d'étranger. Donc, elle attend un enfant et l'enfant n'arrive pas. Et il y a quelqu'un qui vient se glisser dans leur maison alors même qu'ils essaient de le rejeter. Donc, c'est aussi une sorte d'ambivalence entre ce qu'elle désire et qui vient pas et ce qu'elle rejette et qui vient. Et pour moi, les trois personnages du livre sont tous des personnages qui sont un peu enfermés. Ça m'intéressait d'avoir trois personnages qui finissent par se parler par quelque chose de commun. Et ce commun, je pense qu'il est à la fois la question de l'obsession et la question de l'absence ou du manque ou du fantasme aussi.
3: Il y a quand même quelque chose d'un peu surnaturel qui relève du conte ou de la poésie dans ce que vous écrivez.
4: Quand j'écris, je me sens proche de la poésie plus que du roman d'une certaine façon. Et c'est très important pour moi que l'espace du livre, comme dans l'espace des dessins, soit pas exactement l'espace de la réalité, en tout cas qu'il y ait toujours une part de symbolique ou de surréalisme qui vienne créer un espace qui est celui du livre et qui est un petit peu à côté du réel pour peut-être être plus réel que le réel. Et c'est important pour moi que mes livres contiennent plusieurs discours, enfin qu'en tout cas on puisse les lire, et puis on puisse les relire, et puis encore les relire comme s'il y avait plusieurs couches, et que le lecteur puisse aussi glisser sa propre voix à l'intérieur de ce que je propose.
3: On ne sait précisément où l'action se déroule, ni à quelle époque, mais comme toujours avec Marion Fayolle, la nature est partout. Elle traverse les personnages, et son écriture pose des images, des émotions, un rythme aussi. Elle offre comme un moment en suspens, hors du temps. Marion Fayolle révèle une nouvelle fois que son talent d'écrivaine n'a rien à envier à celui de dessinatrice dans ce Petit Fruit, paru chez Gallimard.
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5: Ici, à la souterraine, en passant devant le tiers-lieu, la maison d'à côté, peut-être que vous vous êtes déjà demandé ce que c'était avant. Eh bien, on a trouvé des personnes pour nous répondre. Annick et
6: Roger Boulevard.
7: Je remonte en 1946, où c'était avant un café-restaurant-pâtisserie. Les jeunes filles venaient avec leurs copains et ils mangeaient beaucoup des pâtisseries, notamment des bonnes brioches, qui étaient vraiment délicieuses. Les propriétaires de ce restaurant étaient assez âgés, c'était monsieur et madame Piton. Ils ont revendu leur commerce en 1952. C'est monsieur et madame Poti qui étaient bouchers de profession. Monsieur Poti et sa femme Alice ont repris donc le commerce. Alice tenait la boucherie plus le café qui était resté. Bah, je suis arrivée quand ça a été revendu ici aux personnes qui ont fait la maison d'à côté en 2017.
5: Hein? L'actuel café, c'était là où il y avait le café avant ?
7: Non, pas du tout. Alors, l'actuel café d'aujourd'hui était l'ancienne boucherie. Quand les parents ils se sont mis à la retraite, les enfants n'ont pas repris la succession. Donc, c'est pour ça que ça a été revendu en 2017 pour devenir la maison d'à côté.
6: Ma sœur fréquentait Mademoiselle Pouty, mais le reste, je ne pourrais pas vous en dire plus. Hein.
7: Ici, par contre, c'est que cette grande pièce où nous sommes, dans la maison d'à côté, c'était le café-restaurant-pâtisserie. En 1946, ça, c'était la grande pièce. Et c'était un lieu de rencontre.
6: Ça tenait à côté de la boucherie ou dans la boucherie ?
7: Ici, non, dans la grande salle. Parce que là où il y a le café actuellement, c'est la boucherie. C'était l'ancienne boucherie.
8: Bonjour ! Bienvenue à la maison d'à côté. Moi, je me présente, je m'appelle Elsa. Je m'occupe avec mes collègues de ce lieu. On est une coopérative et nous avons l'association Bocal et Facelli qui est intégrée. On va proposer plein d'activités, la cuisine, le jardin. On invite les personnes à se retrouver autour d'un café, d'une boisson chaude ou froide. On a aussi des sirops. Et puis après, on va avoir des loisirs créatifs, l'apprentissage numérique, ce rendez-vous gratuit. Et on fait de la location d'espace, en gros.
9: Moi, je m'appelle Océane.
5: Océane, est-ce que c'est toujours un lieu où on vient prendre une pâtisserie avec les copains ?
9: Bah, on peut dire ça, oui, parce qu'on a le lycée qui est juste à côté, donc parfois les étudiants viennent ici avec leurs amis, leurs copains, donc oui. Il y a beaucoup de pâtisseries faites maison et elles sont excellentes.
5: Le goût pour le partage et les pâtisseries, ça perdure dans le temps.
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10: Des circuits courts, je privilégie ça. Je me dis qu'on de la richesse, il y en a partout, mais il y en a chez nous aussi.
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10: Il travaille le chêne ou le frêne pour redonner vie, notamment au jeu des staminets dans son atelier. Il s'appelle Damien et avant de parler de vos créations, de l'amour du bois, d'ailleurs cet amour, il est rentré comment dans votre vie ?
12: Difficile à dire comment c'est rentré dans ma vie, en tout cas je suis quelqu'un curieux de nature. Et le travail du bois, je trouve que ça c'est noble en fait. C'est une activité assez noble. Et puis il y a l'amour du jeu aussi là-dedans. Et finalement, en étant curieux, en s'intéressant aux choses, j'ai vu ces jeux en bois, hein, ces jeux d'estaminet qui existent depuis très très longtemps. Et puis, ben, j'ai eu envie de les faire moi-même. Donc, il y a l'envie de créer, et une fois que c'est créé, il y a aussi l'envie de partager.
10: Bon, il faut le dire, entre l'envie, la réalisation, il y a quand même un pas, Damien. Il faut être sacrément bricoleur pour transformer une pièce brute en un jeu fonctionnel, non ?
12: Clairement, oui. Curieux déjà, oui, bricoleur beaucoup, mais j'aime toucher à tout. Ça fait longtemps que je bricole un peu tout et n'importe quoi. Et puis, on voit un jeu, on le teste, on l'essaye, ça nous plaît. Donc, voilà, la curiosité, ça anime cette flamme de la curiosité. Et du coup, bah, je cherche à comprendre comment il a été conçu. Et je me penche sur la question. Et puis, de fil en aiguille, bah, on fait des essais. Ça marche pas forcément du premier coup. Hein. Ça, c'est normal. C'est le jeu aussi. Et puis, bah, au bout du compte, on arrive à créer quelque chose. On teste ce jeu. Finalement, il marche. Ça donne envie d'en créer d'autres, de s'intéresser à ce qui a été créé, ce qui existe déjà. Et puis, par là aussi, on a des idées sur des choses qui n'existaient pas. Alors, on a envie d'apporter sa petite touche, sa petite patte personnelle. Et puis, bah, de fil en aiguille, on produit, on continue. Et puis, je pense qu'il y a une certaine addiction là-dedans. Mais c'est une bonne addiction, en fait.
10: Vous travaillez surtout en circuit court avec du bois local, des produits naturels. Est-ce que c'est essentiel pour vous que le jeu reste un objet sain ?
12: La démarche, elle est complètement... on est vraiment là-dedans. Enfin, je suis là-dedans parce que je suis seul dans cette aventure. Mais le bois, oui, est local aussi bien sur les éléments de jeu que je vais créer aussi. Enfin, les plateaux de jeu, on va dire. Mais aussi les éléments, voilà, comme je disais tout à l'heure, que je vais faire autour à bois. Mais des circuits courts, je privilégie ça. Je me dis qu'on de la richesse, il y en a partout, mais il y en a chez nous aussi. Donc, ça serait dommage d'aller chercher trop loin ce qui existe déjà chez nous. Donc, oui, je reste local. Et puis, en dehors de ça, il y a aussi une volonté de rester sur quelque chose de naturel. Le bois est un élément naturel. En transformant le bois, en le travaillant, on peut faire des choses magnifiques. Moi, je crois beaucoup en ça, mais je crois aussi en tout ce qui va sublimer le bois. Ce que je vais utiliser pour teindre le bois, pour cirer le bois, pour le huiler. Je vais vraiment rester sur des produits naturels parce que pour moi, ça fait sens.
10: Damien Lefèvre, créateur de jeux en bois, a retrouvé sur les réseaux sous le nom « Il était un petit atelier ». 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
13: Le bâtiment rondouillard au toit de chaume de l'ancien Courtepaille à Cussy-les-Forges a pourtant bien failli disparaître. Ce restaurant grill, dont le néon rouge a éclairé pendant des années l'entrée de ce village de la Vallonnée, a accueilli pendant plusieurs décennies les vacanciers en voiture qui descendaient dans le sud ou rentraient chez eux par l'ancienne Nationale 6.
14: Pas moyen d'avancer. Qu'est-ce qu'ils font devant aussi ? Et l'autre Thierry, il n'y a vraiment pas de quoi. Ah, ils sont en panne par-dessus le marché. C'était bien la peine de nous doubler tout à l'heure. Ah, si j'avais su, je serais jamais parti en vacances.
13: Le Courtepaille de Cussy-les-Forges a même une histoire particulière. Construit en 1964, c'était le deuxième établissement de la célèbre chaîne, devenu au fil du temps le plus ancien encore debout en France. Dans une archive de 2020, André Leroy, qui en a été le directeur pendant 30 ans, se souvient d'une salle de resto restée dans son jus.
15: Elle est d'origine avec ses rideaux verts, ses banquettes. Tout est resté dans son jus comme elle a été faite en 64. C'est magnifique avec ses vieilles tables, ses vieilles chaises, ses briques, la cheminée qui n'est pas la même, les banquettes vertes, des lanternes, c'est vraiment joli.
13: Ce décor authentique a même vu défiler des vedettes des années 70 sur la route de leur tournée, comme Michel Thor ou Claude François.
16: Allez,
13: Puis le rideau est tombé en 2020. Le restaurant a fermé et le bâtiment est resté 5 ans à l'abandon. La belle histoire, c'est qu'il a été repris il y a un peu plus d'un an par Christopher Bertrand, un ancien serveur de la chaîne.
16: J'ai démarré chez Courtepaille, j'avais 16 ans. Je travaillais à Courtepaille d'Apoigny, donc en faisant des études pour exercer le métier de tailleur de pierre. Donc ouais, rien à voir du tout. Et je suis revenu chez Courtepaille à Cussy-les-Forges. Les choses, parfois, vous savez, vous avez des opportunités dans la vie, il y a des petits clins d'œil, des petites choses.
13: Sous son impulsion, Courtepaille est devenu Courtepatte, un magasin spécialisé pour animaux. Une nouvelle enseigne qui vient de fêter ses 1 an d'existence. Le lieu a changé d'activité, mais il n'a pas perdu son âme. La preuve, toutes les semaines, des automobilistes s'arrêtent encore. Pensant venir manger, ils grimpent le petit escalier jusqu'à la porte avant de réaliser que les grillades ont laissé place aux croquettes pour chiens.
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17: C'est l'histoire d'une dame en noir, comme Barbara, la célèbre dame en noir. Eh bien, figurez-vous qu'avant elle, exista une autre Barbara, celle du père Truitard. Une histoire de Sandra Amani, tirée de l'ouvrage « Amours et passions d'antan en pays bourguignon », édité chez l'Escargot Savant. Bonjour Sandra.
18: Bonjour Charlotte.
17: Notre dame en noir a de quoi surprendre dans cette histoire. Nous voici à Saint-Romain, dans le canton de Santenay. Autrefois, ici, on comptait de nombreux moulins qui puisaient leur force dans le ruisseau du Verger.
18: L'un de ces moulins, en ruine aujourd'hui, fut le théâtre d'une histoire d'amour des plus étranges. Je vous emmène au milieu du 19e siècle. C'est à cette époque que vit le père Truitard, un vieil original que l'on dit même fou. Son activité principale est d'élever dans son moulin des arachnides. Il a pour ambition de posséder les plus belles araignées. Pour cela, il fait de curieuses expériences, enfermé dans la lugubre demeure. Et il parle à ses petites protégées.
19: « Oh toi, Lucette, ton ventre rebondit, me satisfait pleinement. Quant à toi, Joséphine, je n'aurais jamais cru parvenir à te greffer une 9e patte. Je suis très fière de moi, vraiment. »
18: Un beau jour de printemps, après de multiples expériences toutes plus étranges les unes que les autres, le père Truitard donna naissance à Barbara. Un monstre énorme. Une superbe araignée aux reflets irisés, aussi grande qu'un être humain. La première réaction du vieil ermite devant une telle création fut d'abord la peur. Mais très vite, Barbara fit comprendre au père Truitard qu'elle lui était dévouée corps et âme. Jamais elle ne le piquerait.
19: Oh, ma Barbara, tes toiles sont grandioses. Je t'admire tellement. Tu es la femme que je n'ai jamais eue et que je n'aurai jamais.
18: Très souvent, le père Truitard dépose des doux baisers sur les mandibules de l'araignée. Mais Barbara dépérit de jour en jour. Seule dans le moulin immense et froid, elle s'ennuie.
19: Bon. Ma chérie, sans doute aimerais-tu des amis. Je vais en créer pour toi.
18: Bientôt, 3 énormes arachnides sortirent du laboratoire du père Truitard. Comme il était heureux! Barbara, ravie de n'être plus la seule dans la vie de son maître, retrouve sa fougue et redouble de caresses pour son créateur.
17: Mais l'arrivée de ces nouvelles araignées géantes ne présage rien de bon dans la vie du père Truitard.
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17: Aimez-vous les araignées? En tout cas, j'espère qu'elles ne vous font pas peur, parce que dans notre histoire du jour, elles sont gigantesques. Voici la suite de la légende du père Truitard de Barbara. Un conte de Sandra Amani, édité chez l'Escargot Savant. Nous sommes dans un vieux moulin, près de Santenay. Au 19e siècle, le père Truitard était un vieil excentrique. Il avait créé 3 araignées géantes. Sa préférée, c'est Barbara.
18: Imaginez quand même cet homme solitaire, vivant dans son moulin avec 3 arachnides aussi grandes que lui. Il faut bien subvenir aux besoins de ces bêtes-là.
19: Mince, mes vivres s'épuisent. Je ne pourrai plus nourrir mes bébés. Mais comment faire? Je ne peux pas laisser mes amours seuls. S'il arrivait quelque chose à Barbara, je ne m'en remettrai jamais.
18: Mais le père Truitard, après plusieurs jours de diète, n'avait plus le choix. Il devait s'absenter pour faire des courses. D'autant que Barbara et ses deux comparses à mandibule commençaient à dépérir. C'est la mort dans l'âme que le savant fou décide d'enfermer ces trois monstres à double tour dans une des pièces de son moulin.
19: Ne vous inquiétez pas, mes petites, je reviens bientôt.
18: Avant de partir, le père Truitard adresse une dernière caresse à Barbara, son araignée d'amour. Confiant, il part sans se retourner. Le soir même, le père Truitard revient chez lui dans son moulin chargé de deux énormes paniers à provisions pleins à ras-bord. En entrant dans sa sombre demeure, il est d'abord surpris par le silence. D'habitude, ces araignées font un vacarme épouvantable. Il s'approche de la chambre et sort sa clé afin d'ouvrir la porte.
19: Mes chéris doivent sûrement dormir.
18: Barbara, Barbara, papa revient avec tout plein de bonnes choses pour toi. Pas de réponse, à peine un grattement, un léger frottement. Il tourne la clé de plus en plus inquiet. Barbara, Barbara, où es-tu? Hélas, seules les deux compagnes de son araignée chérie se tiennent immobiles devant lui, penaudes. Barbara n'est plus là, et le pauvre homme sait qu'il est inutile de fouiller le moulin pour la retrouver. Truitard comprend l'horrible réalité. Le calme des deux autres en disent long. Elles viennent de dévorer Barbara.
19: Assassin, je vous tuerai.
18: Truitard s'effondre alors sur le sol. Son pauvre cœur vient de lâcher. Il est mort de chagrin.

Aujourd'hui encore, dans les alentours de Centenay, près du Vieux Moulin, certains promeneurs racontent qu'ils croisent le fantôme du vieil homme qui inlassablement hurle à tue-tête.

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1: Timéo, le chasseur.
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1: Révélé par The Voice Kids, Timéo Béas est un jeune chanteur originaire de Cran. L'interprète de Canaillou a aussi su séduire les studios Disney en prêtant sa voix au personnage de Mufasa, le roi lion. Pour l'un de ses enregistrements, il rend hommage à Michel Delpech.

0: c'était Timéo.
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3: Qui ça? Mario Ramsamy du groupe Image qui fête avec vous en direct dans Décibel les 40 ans de l'hymne incontournable de vos meilleurs teufs, soirées et autres karaokés. Les démons de minuit ont 40 ans, on en parle ce soir dans Décibel. Et bonsoir Mario.
4: Bonsoir.
3: Bienvenue dans Décibel, cher Mario. Votre voix, oui, nous accompagne depuis 40 ans maintenant. Et le premier tube d'Image, Les démons de minuit. Alors pour les 40 ans, j'ai vu qu'était sorti un premier remix officiel. Bon, moi je préfère l'original. Parce que
4: moi aussi.
3: Vous aussi, hein, ouais. Mais quand même, pour info, sachez que, voilà, en 40 ans, il y a eu plein de remixes, de reprises, on se baladera tout à l'heure. Là, pour la première fois, c'est officiel. Et l'artiste électro qui s'en est occupé s'appelle Asghar.